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Un Suédois ne peut pas ramasser la farine. C'est notre adage du jour comme explication. Pour vivre ensemble dans la paix, chacun doit apporter sa contribution au bien-être collectif. Vous avez compris, non? Aujourd'hui, c'est la journée internationale du vivre ensemble. Et la partie technique de cette première tranche d'antenne est assurée par qui? Guy Rémy Yaminindi, au microphone, je suis Martin Ewodé. 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À la guérite, là-bas, ils sont nombreux. Il s'appelle Roger. Nous pensons également à qui? Gervais. Sans oublier donc lui et Thierry. On note aussi la présence de qui? King. Sans oublier donc Bonaventure Mombakati Kiro. Il est là. Ami Tidiani sera là pour les infos de ce matin. 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Nous sommes des barrages. 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

La France notice Matima Ngoya que la CFIA est torsion de la France de Kiluka en d'apresso. 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

5h53 minutes. Pour l'instant, c'est papa pour le premier bulletin de ce matin avec Amiti Diané, radio de Kiloka, la radio de tous les centrafricains. Restez-vous toujours des nôtres.

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20: 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Il est déjà 6h à Bangui. Nous vous invitons à suivre le bulletin de ce matin avec Ami Tidjani. Ami, bonjour.
21: Bonjour, Martine Audi, bonjour à tous. Ouvrant ce bulletin avec la reconduction hier soir de Félix Moloua au poste de Premier ministre par le président de la République Faustin Archange Touadéra. Félix Moloua devient ainsi le tout premier chef du gouvernement de la 7e République. Il lui revient désormais de former une nouvelle équipe gouvernementale. Pour cette 7e République, de nombreux Centrafricains espèrent voir émerger un gouvernement fort, dynamique et capable d'améliorer leurs conditions de vie. Et puis, une tragédie est survenue hier au village Ngata, à 35 km de Bossombélé sur l'axe Bossangwa. Une dizaine de personnes ont perdu la vie à la suite d'un affaissement de terre survenu dans un chantier minier. Le non-respect des règles relatives à l'aménagement des fosses serait à l'origine de ce drame. Le point avec Bonaventure Ngumba Katikiro.
22: Le drame s'est produit hier en début d'après-midi au village Ngata à 35 km de Bossembélé sur l'axe Ndjo. Un premier éboulement de terre a coincé plusieurs travailleurs miniers sous la terre, tuant 3 personnes. Le deuxième effondrement a pris en étau une vingtaine d'habitants venus secourir ou chercher à récupérer les corps. C'est ce qu'explique Longo Bao, un des chefs de chantier minier.
20: Hier aux environs de 13h, ils étaient venus chercher du gravier pour lutter avec. Après avoir disposé d'une certaine quantité de gravier, un jeune homme s'est chargé de l'amener au village. À son retour au chantier, il était surpris de voir la terre s'effondrer sur tout le monde. Il a couru pour nous appeler au secours. Une fois dans la fosse, en cherchant les 3 corps, nous avons retrouvé un homme déjà mort. D'autres personnes sont venues au secours. Nous étions plus de 20 dans la fosse. En poursuivant les fouilles, un bloc de terre s'est effondré encore sur nous. Moi aussi, j'ai été frappé. Je souffre d'un choc au cou. Ce deuxième éboulement a tué encore 9 personnes.
22: Cette tragédie a été confirmée par Dr Alain Béné, médecin-chef de l'hôpital de district de Bossembélé.
23: Au niveau de l'hôpital, on a envoyé l'ambulance, on a reçu 7 victimes. Parmi les victimes, il y a un cas de décès d'un jeune homme d'environ 20 quelques années. Et nous avons reçu également, à la même occasion, 6 blessés graves. Des blessés par fracture ouverte, des blessés par fracture fermée et un cas de traumatisme mandibulaire que nous sommes en train de chercher à envoyer sur Bangui. Mais nous sommes en train d'investiguer, donc j'ai déployé une équipe qui est en train d'aller aller sur le terrain vérifier s'il y a eu des cas de décès, mais qui ne sont pas présentés dans une formation sanitaire, c'est possible.
22: Ce drame survient seulement 2 semaines après celui du village Bembari dans la Nana Mambéré, survenu le 6 mai dernier. La sensibilisation des travailleurs miniers aux conditions d'exploitation sans risque reste un défi pour le gouvernement selon certaines indiscrétions.
21: Merci à vous. Bonaventure Ngoma Katikiro. Toujours dans cette même lancée à Bozoum dans l'Ouampindi, un homme âgé de 32 ans a également perdu la vie hier sur la mine d'or de Guyadangou, située à 3 km de la ville. Selon des sources locales, après les exploitations menées par une société minière sur ce site, la victime et son frère cadet recherchaient de l'or lorsque ce drame est survenu. Écoutons à cet effet le témoignage de Junior Ribendi, le frère cadet du défunt, avec qui il travaillait sur ce chantier. Il est au micro de notre correspondant Frédéric Wagbenou.
0: C'était mon frère. Il m'a rejoint aux environs de 6 heures sur ce site minier déjà exploité par les Chinois. Alors qu'on cherchait de l'or, nous sommes tombés dans la boue. Mon frère a juste aspiré de la boue et finalement il est mort. Le drame

0: Plusieurs victimes ont pris part à cette rencontre afin de comprendre le fonctionnement de l'UMIR. Clarisse Félicité Babois est la directrice par intérim de cette institution.
1: Oui, ils nous ont envoyé une invitation pour qu'on puisse venir leur situer sur nos différents services. Bon, nous avons parlé du nouveau circuit de référencement interne, précisément ce qui se passe à l'UMIR quand une victime arrive, comment on le reçoit. Et il y a aussi le service psychosocial, il y a le service d'enquête et investigation et il y a le service alerte également.
0: Félicité Kongo, présidente du Moussouka, explique le but de cette rencontre.
2: Oui, nous avons invité l'UMIR parce que dans nos actions, la mise en œuvre des activités que nous faisons au sein de Moussouka, nous avons reçu beaucoup de plaintes venant des victimes de violences sexuelles qui vont à l'UMIR pour une réparation judiciaire. Donc ces victimes nous ont relevé que à chaque fois qu'elles iront au niveau de l'UMIR, il y a aussi des lenteurs, deux fois leurs services ne sont pas vraiment disponibles et il y a aussi au niveau de l'UMIR un genre d'intervention qui retraumatise aussi les victimes de violences sexuelles. C'est pourquoi nous les avons invités pour que nous puissions comprendre comment ça se passe au niveau de l'UMIR.
0: Au cours de ces assises, l'association des femmes juristes de Centrafrique, AFJC, a également pris part aux échanges afin de sensibiliser sur la protection des victimes.
3: Entre-temps, des habitants du village Sakusa situé dans le 9e arrondissement de Bangui et des éleveurs Peul de la localité enterrent désormais la hache de guerre après un incident meurtrier survenu au mois de mars dernier au cours duquel un éleveur a été assassiné par des hommes armés non identifiés dans ce village. Un pacte de non-agression a été signé avant-hier entre les deux communautés du village, une initiative portée par la plateforme interconfessionnelle de la jeunesse centrafricaine PISCA. Sabrina Larissa Vinciane Nailo y a pris part.
4: C'est en présence des habitants du village Sakusa, des représentants des éleveurs Peul, des autorités locales du 9e arrondissement, ainsi que de la représentante du gouverneur de Baoubangui, que s'est tenue la signature de ce pacte de non-agression. Dans ce document, les deux parties signataires s'engagent devant toute la communauté et devant Dieu à ne plus recourir à la violence pour résoudre leurs problèmes. Une satisfaction pour Baudouin Konbenga Ningo, chef du village Sakusa, qui estime que désormais ses administrés peuvent vaquer librement à leurs occupations.
5: C'est les représailles qui ont semé la peur parmi les habitants du village Sakusa. Avec la signature du pacte de non-agression aujourd'hui, il est important que chaque partie les respecte. Toute personne qui violera ce pacte devrait répondre de ses actes devant la justice.
4: Yaya Hiro, représentant des éleveurs Peul, dément les rumeurs de représailles promises par ses pairs après l'incident survenu au mois de mars.
6: La question des représailles est un pur mensonge. Chez nous, les musulmans, lorsqu'une personne décède, c'est la volonté de Dieu. Nous n'avons aucun problème avec les habitants du village de Sakusa. C'est avec joie que nous avons signé aujourd'hui ce pacte de non-agression.
4: Pour Franklin Modeste Damangere, président de la plateforme interconfessionnelle de la jeunesse centrafricaine PISCA, cette initiative s'inscrit dans leur mission qui est de promouvoir la paix et le vivre ensemble entre les communautés.
7: Comme j'avais fait la promesse de travailler au milieu jeune, de faire la cohésion sociale, vivre ensemble. C'est pour ça que la plateforme interconfessionnelle de la jeunesse centrafricaine a décidé d'aider la population pour que la paix puisse régner à Sakusa et tout le monde peut vaquer à ses occupations.
4: Situé à 10 km du centre-ville, le village Sakusa a été le théâtre d'un événement meurtrier au mois de mars, au cours duquel un éleveur Peul a été poursuivi par des hommes armés non identifiés avant d'être assassiné dans le village, ce qui a provoqué la psychose au sein de la population. À la suite de cet événement, le gouvernement a déployé des éléments du BIR afin d'assurer la sécurité des habitants.
3: À l'international, au Nigeria, plusieurs dizaines d'élèves ont été enlevés hier par des djihadistes dans une école de Moussa située dans le nord-est du pays. Cette zone située non loin du village Chibok, où 274 lycéennes avaient été enlevées en 2014, fait l'objet d'une recrudescence d'attaques ces derniers mois, à la fois contre les habitants, mais aussi contre des bases de l'armée nationale. Basketball poursuit cet après-midi des matchs de la troisième journée du championnat de la Ligue de Bangui au centre national Martin Goku. À 15h, AS Mazanga affrontera E-Trésor, suivi à 17h du duel entre Red Star et Zaras Club, puis à 18h, 92 Bantou sera opposé aux Abeilles. Hier, Bimbo Basketball

0: Club a battu V6BB 81 à 70 et Gospel Youth s'est incliné devant Tondema 91 à 74. Football en région Martinique pour finir. La finale du tournoi dénommé des ex-combattants pour la paix se joue cet après-midi à Bangassou au stade Tata Sayou. Cette finale opposera à partir de 15h Bangassou à Bakouma, une initiative du projet Ikwimba dans cette localité. Fin de ce bulletin sur Radio de Kiluka. Merci à tous de l'avoir suivi.
1: Merci Amit. Marquons une pause avant la suite de nos programmes.
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1: Le groupe c'est VDA, Radoum de Kiloka, qui veut juste rappeur. La commobilité de ce matin avec Ami Tidiani. Alors pour l'instant, on se prépare pour retrouver qui? Jean-Hugues Bagalé, dans la chronique parlementaire sur les 100.9, votre station préférée.

0: D'où laisse le titre de la chanson. Il est 6h15, messieurs, Radio Ndekiluka, et c'est l'heure de suivre votre chronique parlementaire avec Jean-Hugues Bagali. Jean-Hugues, bonjour. Aujourd'hui, vous nous parlez de quoi?
1: Bonjour Martinien, bonjour à tous. Nous allons analyser aujourd'hui les enjeux de cette 8e législature.
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1: Comme vous le savez, après l'élection du président de l'Assemblée nationale Simplice Mathieu Sarandi au perchoir le 7 mai dernier, les 14 autres membres du bureau ont été élus une semaine plus tard. La plupart des postes sont occupés par des membres du parti au pouvoir, le MCU et ses alliés. Dès lors, l'Assemblée nationale actuelle peut-elle relever les défis de la 7e République ? Pour en parler, nous recevons Thierry Tenguédé, enseignant-chercheur. Avec lui, on va analyser les enjeux de cette 8e législature. Thierry Tenguédé, bonjour.
3: Bonjour.
1: La 8e législature vient d'être installée, ainsi que les membres du bureau. Comment appréciez-vous la configuration actuelle de l'Assemblée nationale?
3: Je vous remercie. L'Assemblée nationale est une institution constitutionnelle établie pour exercer le pouvoir législatif, qui fait partie donc des pouvoirs que la Constitution a établi dans une république. Et donc, sa composition ne nous étonnerait pas, pourvu que la mission assignée à l'Assemblée nationale soit pleinement exécutée.
1: Les voix commencent à se lever pour dire que c'est une assemblée monocolore. Pensez-vous que cette assemblée pourrait vraiment jouer son rôle?
3: Je crois une assemblée nationale, d'abord, c'est une chambre qui a une mission particulière, celle d'abord de voter les lois et de contrôler l'action du gouvernement. Peu importe, dans le monde, il y a eu plusieurs types d'assemblées. Et notre assemblée n'est pas étrange. Donc, dans le monde, il y a déjà eu des assemblées monocolores. Mais l'essentiel, c'est la mission assignée à l'Assemblée nationale, que ceux qui sont élus députés, installés comme députés de la nation, ils doivent assumer les responsabilités qui sont les leurs pour jouer pleinement le rôle du pouvoir législatif dans une république.
1: Comme vous l'avez dit, c'est que les députés doivent jouer leur rôle. Sauf que la réalité en République centrafricaine, on voit que c'est le jeu partisan qui prime, ou la discipline partisane, beaucoup plus que les députés observent. N'est-ce pas un obstacle à la vie démocratique en République centrafricaine?
3: Bon, je ne rentrerai pas dans le fond. Normalement, une assemblée devrait être composé de manière multitendentielle pour permettre donc à cette assemblée d'avoir les points de vue croisés et divergents. Puisque déjà l'Assemblée nationale, la majorité issue d'un parti et ses alliés, je crois qu'il y aura des courants de pensée parce que l'Assemblée nationale a un rôle à jouer. Ce rôle est le pouvoir législatif qu'ils doivent exercer dans un État. C'est un jeu démocratique. Donc, dans un jeu démocratique, quand on dit jeu, il y a des acteurs et chacun doit jouer sa part pour que le jeu soit bien mené. Donc, l'exécutif a sa mission régalienne, l'Assemblée nationale a sa mission législative régalienne, le pouvoir judiciaire également et la presse. Donc, chacun doit jouer son rôle pour que notre pays puisse avancer et s'inscrire au même diapason que les pays démocratiques au monde. Donc, les colorations ne m'intéressent pas tellement, mais c'est la mission assignée à chaque institution qui est importante et chaque institution doit jouer sa part du jeu pour que notre pays reste un pays démocratique. Et quand on dit démocratie, il faudrait qu'il y ait des contradictions. Je suis sûr et certain que l'intérêt général va primer sur les intérêts partisans.
1: La démocratie est une contradiction, mais généralement, on voit une assemblée monocolore n'est pas tellement contradictoire, beaucoup plus parce qu'il y aura seulement une seule voix qui résonne, c'est le parti qui gouverne, qui gagne, qui a plus de majorité à l'Assemblée. Est-ce que ça aussi, peut-on espérer grand chose? Parce que même dans le passé, pour ne pas aller trop loin, pendant la 7e législature, il y avait beaucoup de critiques. La plupart des lois ont été votées par acclamation. Cela sous-entend qu'il n'y avait pas aussi la contradiction.
3: Bon, c'est des faiblesses qui sont relevées par les observateurs indépendants, que l'Assemblée sortante à majorité composée de militants du parti au pouvoir, de la majorité présidentielle, et donc les débats sont proscrites. Or, à mon avis, même les jumeaux qui ont passé leur gestation ensemble dans le placenta ne pensent pas de la même manière. Donc, chacun doit jouer son rôle. Même si c'est des jumeaux et que l'un est avocat et l'autre est procureur, chacun doit jouer son rôle d'avocat ou de procureur. Et Je crois, nous sommes en train d'évoluer et le monde nous observe. Je suis certain que l'intérêt général doit primer au-dessus des intérêts partisans. Il s'agit de la République. Ils ne sont pas députés d'un parti. À partir du moment où ils sont intronisés, ils sont devenus députés de la nation. Et je crois que l'Assemblée nationale pourrait organiser des séances de formation aux députés pour qu'ils comprennent la mission qui est la leur et qu'ils comprennent ce qu'ils doivent faire dans une république. Des fois, c'est un problème de manque de formation qui fait qu'un député, il pense qu'il est redevable à son parti. Mais un député n'est pas redevable à son parti. Il est député de la nation. Il doit défendre la nation de l'est à l'ouest, du nord au sud. Il n'est plus député de sa circonscription. Il est député de la nation. Et quand il vote une loi, quand il contrôle l'action du gouvernement, quand il fait les questions au gouvernement, quand il faut faire les commissions d'enquête, ils doivent travailler durement, défendre les intérêts du peuple sur les questions sensibles, telles que les questions d'électricité, la question de vie chère, la question de corruption, la question de sécurité. C'est des questions sur lesquelles ils doivent convoquer le gouvernement. Et donc l'Assemblée nationale doit rester proche du peuple pour prendre les préoccupations quotidiennes du peuple, pour interpeller le gouvernement dessus et orienter le gouvernement plus vers le résultat.
1: On voit aujourd'hui la configuration du bureau actuel. C'est un bureau où il y a beaucoup plus les membres du parti au pouvoir et ses alliés, notamment les indépendants, inféodés ou MCU. Cette équipe dirigeante de l'Assemblée nationale peut vraiment relever les défis de la 7e législature.
3: C'est des projections, tout dépendant de leur conception. Je crois, je l'ai dit en prélude de nos échanges, qu'un député élu, investi, devient un élu du peuple. Donc il travaille pas pour son parti, mais il travaille pour le pays. Parce que nous devons comprendre que les hommes passent, mais le pays reste. Donc chacun doit apporter sa part de contribution à la construction de la République pour que demain, d'autres qui viendront après la 8e, 9e, 10e, 11e législature, que la construction de la République suit son parcours de manière positive et évolue. Donc, le bureau de l'Assemblée nationale ne serait pas une chambre d'enregistrement. Ils ont une mission à accomplir. Même si le député interpelle un ministre qui est ministre du parti au pouvoir, issu du MCU, les députés, quand il le convoque, il le convoque pour l'auditionner au nom du peuple. Il représente le peuple. Lorsqu'il n'y a pas l'électricité, lorsqu'il n'y a pas éducation de qualité, lorsqu'il n'y a pas de formation technique, lorsqu'il n'y a pas la santé, lorsqu'il n'y a pas la route, le député, il doit jouer son rôle pour interpeller le gouvernement et il doit contrôler l'action du gouvernement. S'il estime que le gouvernement en place ne travaille pas dans l'intérêt du peuple, ou lui-même député a de la peine à se rendre dans sa circonscription, mais la loi lui donne le plein pouvoir d'interpeller le gouvernement et même de démettre le gouvernement s'il estime que le gouvernement ne fait pas son travail. Ce n'est pas parce que nous sommes dans le même parti qu'on doit fermer les yeux sur tous. Il s'agit de la République et si l'équipe qui est là n'est pas à la hauteur des attentes de la population ou du peuple centrafricain, l'Assemblée nationale, qui est l'organe habilité, doit prendre ses responsabilités pour que la République puisse mieux avancer dans le sens voulu par tous.
1: Mais donc vous, personnellement, avez-vous quand même foi en cette équipe?
3: J'ai foi en eux parce que c'est des compatriotes. J'ai foi en eux parce qu'ils ont un profil diversifié, multitendantionnel. Donc ça pourrait permettre donc aux uns et aux autres d'assumer les missions qui sont les leurs. J'ai confiance en eux, c'est des Centrafricains. Ils doivent apporter, ils sont élus dans leur circonscription par le peuple, ils sont installés et ils ont une mission à accomplir. Ils doivent contribuer à la construction de la République centrafricaine. Ils doivent se mettre au-dessus des mêlées. Ils doivent comprendre. Bon, il y a plusieurs notions. On dit que la loi a un caractère général et impersonnel. C'est des choses qui doivent guider leur vision, leur travail au quotidien. Ils doivent se rendre compte que le drapeau qu'ils portent sur eux, c'est le drapeau de la République centrafricaine. Et donc ce drapeau représente le peuple et toutes leurs actions doivent être orientées dans l'intérêt du peuple centrafricain.
1: Pendant la prise de fonction du nouveau président de l'Assemblée nationale, il avait tenu un discours qui se veut pas rassembleur, qui se veut un peu divisionniste. Est-ce que cela traduit la division interne au sein de l'Assemblée nationale? Et avec cette division, pensez-vous qu'il va réussir vraiment à amener une action positive pour la population ou pour défendre réellement l'intérêt général.
3: Je crois que le président de l'Assemblée nationale incarne l'institution. C'est lui le garant de l'institution. Je ne trouve pas opportun que lui-même puisse diviser l'institution dont il a la charge. Je crois l'objectivité qui pourrait le guider, c'est l'unité de l'Assemblée nationale. Je ne vois pas en quoi, quel intérêt aura-t-il à diviser une équipe dont il a la charge de porter. Mais j'estime que une équipe forte, une équipe unie, une équipe solidaire produira plus de résultats qu'une équipe divisée.
1: Monsieur Thierry Tinguédé, vous êtes enseignant-chercheur, nous vous remercions.
3: C'est à moi de vous remercier.
1: C'est sur cela que notre chronique parlementaire d'aujourd'hui prend fin. Nous avons bénéficié de l'appui technique de Sosten Zonaïta. Merci à tous ceux qui l'ont suivi. Au micro, c'était moi, Joïd Bagali. Portez-vous bien, rendez-vous samedi prochain.
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Lyon Eud. Merci. La situation météorologique de ce samedi sur la 100.9 FM. Radio de Kiloko aujourd'hui à Nola, dans la Sangambaïré, il fait beau. Les températures sont comprises entre 20 et 30 degrés Celsius. Elles seront très chaudes dans l'après-midi. La fiabilité de la situation est bonne. Ce matin, beau temps, le ciel très nuageux devenant plus variable. La température ressentie de 24 degrés Celsius en raison de l'humidité. Dans l'après-midi, fera également beau temps avec la température ressentie de 40 degrés sous l'influence du soleil. Ce soir, toujours à Nola, il fera beau. Dans le ciel clair devenant plus nuageux, la température ressentie sera de 25 degrés Celsius en raison de l'humidité. Alors même situation ou alors même température à Bayanga, à Bilolo et également à Salo. Revenons ici à Bangui, le ciel restera très chargé. Les températures évolueront entre 22 et 30 degrés Celsius en raison de l'humidité. Elles seront chaudes dans les après-midi. La fiabilité de la situation est bonne. Ce matin, beau temps. Le ciel très nuageux, la température ressentie de 25 degrés Celsius en raison de l'humidité. Dans les après-midi, le ciel à moitié nuageux sans précipitation et la température ressentie est de 42 degrés Celsius sous l'influence du soleil. Ce soir, toujours à Bangui, le ciel couvert devenant plus variable sans précipitation et la température ressentie est de 27 degrés en raison de l'humidité. 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

0: 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Et c'est l'heure de retrouver Sabrina Larissanelio dans le magazine Économie de ce samedi. Sabrina, bonjour. Aujourd'hui, vous nous parlez d'un sujet important qui pourrait booster l'économie du pays.
1: Bonjour Martine Wode, bonjour à toutes et à tous. Effectivement, c'est la question des infrastructures routières afin de désenclaver le pays.
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3: Nous avons pu mettre en place une réglementation de lutte contre le blanchiment des capitaux.
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1: En République centrafricaine, la question des infrastructures revient toujours au cœur des débats sur le développement. Pays enclavé, dépendant presque entièrement de la route pour ses échanges commerciaux, la RCA peine aujourd'hui à assurer un développement économique. Dans cette émission, nous allons recevoir comme invité le professeur Christophe Wapou, ancien député de IPI. Il propose une autre dynamique pour diversifier les canaux d'échanges commerciaux. Dans la rubrique mots de l'économie, Dida Sabon nous explique le terme produit intérieur brut. Suivons d'abord quelques nouvelles économiques de la semaine.
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1: Les prévisions économiques pour l'année 2026 ont d'ailleurs été revues à la baisse par rapport aux estimations publiées en octobre 2025, selon le dernier rapport de la Banque mondiale publié en avril dernier. Une situation qui inquiète les institutions financières internationales ainsi que les gouvernements africains déjà confrontés à des défis sociaux majeurs, notamment le chômage des jeunes et la hausse du coût de la vie. Parmi les principaux facteurs qui freinent cette reprise figurent les conséquences géopolitiques du conflit au Moyen-Orient. Les tensions dans cette région stratégique continuent d'avoir un impact direct sur les marchés mondiaux de l'énergie et du transport, entraînant une hausse des coûts des importations pour plusieurs économistes africaines fortement dépendantes de l'extérieur. Les commerçants de boire dans la Nana Mambéré éprouvent encore des difficultés à créer leurs entreprises afin de quitter le secteur informel pour le secteur formel. Cette situation est liée à l'absence d'un guichet unique des formalités des entreprises dans la localité. Si certains parviennent à se faire enregistrer auprès du guichet unique des formalités des entreprises depuis Bangui, d'autres par contre continuent d'opérer dans l'illégalité, ce qui constitue un frein de développement de leurs activités. Et puis le sommet Africa Forward, co-présidé par la France et le Kenya, a pris fin le 13 mai dernier à Nairobi. Un sommet avec des promesses intenses dans le business. 23 milliards d'euros d'investissement, soit plus de 15 000 milliards de francs CFA, ont été annoncés par des sociétés françaises et africaines. Un investissement qui vise les secteurs de la transition énergique, du numérique, de l'économie bleue, de l'agriculture ou encore de la santé.
2: Il y a des pistes qui peuvent permettre d'accélérer le relèvement de l'économie centrafricaine.
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1: Pour relancer l'économie de la RCA, le professeur Christophe Wapou propose la création d'un chemin de fer reliant les villes du Congo et du Cameroun. Cependant, ce projet soulève aussi plusieurs défis. Le premier reste celui du financement. La RCA devra convaincre des partenaires techniques et financiers capables d'accompagner un tel projet.
6: Je pense que le champ est vaste. Le champ socio-économique de la République centrafricaine est vaste. Tout est à entreprendre. Il y a beaucoup de piliers qu'il va falloir lever pour notre émergence réelle. Premièrement, les voies de communication. Nous sommes un pays enclavé. Il faut impérativement qu'on ait une ouverture sur les deux principaux axes. Il ne faut pas qu'on lance des idées grandioses qu'on ne peut pas réaliser. Des axes très simples. Bangui, Douala. Ça, nous pouvons faire un prolongement notamment par la voie routière, mais aussi penser la voie routière à la voie ferroviaire. Le Cameroun a mené son chemin de fer dans le nord du Cameroun. Je pense qu'il faut avoir une idée de grand projet pour un Bangui nord du Cameroun. C'est proche, on peut le faire, c'est réalisable. En 7 ans, on peut très bien le faire. Deuxièmement, l'axe Bangui-Pointe-Noire, de ce côté, avec le port de Pointe-Noire. Nos amis congolais, le président Sassou, a mené le chemin de fer jusqu'au nord du Congo. Donc il y a une faisabilité, il y aurait une possibilité de relier Bangui au nord, notamment du Congo-Brazzaville, et rejoindre notamment l'axe du chemin de fer. Je dis chemin de fer pourquoi? Parce que le coût kilométrique de marchandises par chemin de fer est moins élevé que par la voie routière. Et d'autre part, lorsqu'il y a la communication, tout au long de cette communication, cette voie ferroviaire, il va avoir des points d'impact du développement. C'est ce qu'on appelle les effets induits du moyen de transport. Il y aura des gares, il y aura des pôles de développement qu'on peut assurer. D'autre part, je pense qu'il y a d'autres voies en dehors de la communication qui sont urgentes. C'est le développement de notre aéroport. On est en train de faire les infrastructures. Il faudrait que ce soit opérationnel. Et je fais vraiment un appel de cœur, parce qu'il y a des investisseurs potentiels en Centrafrique. Je pense que réaliser une ligne aérienne comme Bokassa l'avait fait à son époque n'est pas irréalisable.
1: Pour comprendre le fond de sa composition, suivons l'intégralité de son entretien avec Martial Steve Mbetisinga.
7: Monsieur Wapo, bonjour.
6: Bonjour, monsieur le journaliste.
7: La République centrafricaine peine à se relever économiquement. Vous, aujourd'hui, en tant qu'expert, qu'est-ce que vous proposez comme modèle qu'il faut à la République centrafricaine de pouvoir relever le défi?
6: Nous sommes à l'orée du chemin. Vous savez, après tant d'années d'interruption, les nombreux conflits que nous avons eu dans ce pays, nous avons enfin trouvé le chemin d'une stabilité sur un certain nombre d'années. Lorsqu'il y a la stabilité, il y a la paix, on peut tout entreprendre. Nous avons beaucoup à faire pour la Centrafrique. Vraiment, je vous assure, qu'est un pays béni de Dieu. Nous avons tout. Et c'est le moment de profiter de cette longue période de paix qui est devant nous actuellement.
7: Alors aujourd'hui, la RCA se contente de l'exploitation de l'or et du diamant pour renforcer son économie. Est-ce qu'il y a une autre dynamique pour pouvoir renforcer l'économie du pays?
6: Je pense que le champ est vaste. Le champ socio-économique de la République centrafricaine est vaste. Tout est à entreprendre. Il y a beaucoup de piliers qu'il va falloir lever pour notre émergence réelle. Pour cette 7e République. Premièrement, les voies de communication. Nous sommes un pays enclavé. Il faut impérativement qu'on ait une ouverture sur les deux principaux axes. Il ne faut pas qu'on lance des idées grandioses qu'on ne peut pas réaliser. Il y a des axes très simples. Bangui, Douala. Ça, nous pouvons faire un prolongement, notamment par la voie routière, mais aussi penser à la voie routière, à la voie ferroviaire. Le Cameroun a mené son chemin de fer dans le nord du Cameroun. Je pense qu'il faut avoir une idée de grand projet pour un Bangui nord du Cameroun. C'est proche, on peut le faire, c'est réalisable. En 7 ans, on peut très bien le faire. Deuxièmement, l'axe Bangui-Pointe-Noire, de ce côté, avec le port de Pointe-Noire. Nos amis congolais, le président Sassou, a mené le chemin de fer jusqu'au nord du Congo. Donc il y a une faisabilité, il y aurait une possibilité de relier Bangui au nord, notamment du Congo-Brazzaville, et rejoindre notamment l'axe du chemin de fer. Je dis chemin de fer pourquoi? Parce que le coût kilométrique de marchandises par chemin de fer est moins élevé que par la voie routière. Ça. Et d'autre part, lorsqu'il y a la communication, tout au long de cette communication, cette voie ferroviaire, il va avoir des points d'impact de développement. C'est ce qu'on appelle les effets induits du moyen de transport. Il y aura des gares, il y aura des pôles de développement qu'on peut assurer. D'autre part, je pense qu'il y a d'autres voies en dehors de la communication qui sont urgentes. C'est le développement de notre aéroport. On est en train de faire les infrastructures. Il faudrait que ce soit opérationnel. Et je fais un appel. Je fais vraiment un appel de cœur. Parce qu'il y a des investisseurs potentiels en Centrafrique. Je pense que réaliser une ligne aérienne comme Bokassa l'avait fait à son époque n'est pas irréalisable. Il faudrait que ceux qui ont le potentiel financier, je pense aux grands investisseurs qui sont dans notre pays, et je les connais, ils peuvent s'unir, créer une compagnie aérienne qui serait favorable pour les liens de développement avec la sous-région. C'est possible.
7: Quand vous parlez des investisseurs aujourd'hui, on se rend compte que nos investisseurs sont africains, n'ont pas assez d'accompagnement de la part du gouvernement. Est-ce que c'est encore réalisable de pouvoir renforcer les entrepreneurs centrafricains à pouvoir innover?
6: Non, je pense qu'il y a quelques-uns. Il faut être honnête avec nous. Vous les connaissez. Vous savez, je vois la réalisation d'un certain nombre de centrafricains.
7: La terre aujourd'hui, dire qu'il faut investir dans l'agriculture, c'est aussi important?
6: Très, très, très, très important. La terre, c'est le premier capital. C'est le capital du centrafricain. Prenez votre voiture, allez par exemple vers Mbaïki. Vous allez parcourir des distances où il y a une richesse énorme, énorme de ce côté, où il n'y a rien des deux côtés. N'est-ce pas un don de Dieu? Soyons sincères. Donc, il faut mettre en valeur ce capital qui est la terre, le premier capital.
7: Monsieur Wapo, Radio Ndekeluk, à vous remercier.
6: Merci beaucoup.
2: Il y a des pistes qui peuvent permettre d'accélérer le relèvement de l'économie centrafricaine.
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1: Dans la rubrique mots de l'économie, Didas Sabon revient sur le terme produit intérieur brut, PIB.
7: Monsieur Didas Sabon, bonjour.
8: Bonjour.
7: Aujourd'hui, dans le mot de l'économie, on s'intéresse au produit intérieur brut, PIB. Qu'est-ce que le produit intérieur brut?
8: Alors, le produit intérieur brut est un indicateur économique permettant de mesurer la production de richesse d'un pays. Le produit intérieur brut PIB mesure effectivement la valeur de tous les biens et services produits dans un pays sur une année donnée.
7: Mais comment se mesure-t-il?
8: Alors, en effet, le PIB, produit intérieur brut, est calculé à partir des valeurs ajoutées créées ou fournies par les entreprises et des comptes des administrations. Autrement dit, le PIB est la somme de toutes les valeurs ajoutées créé dans le pays. À titre de rappel, la valeur ajoutée est par définition la richesse créée par une entreprise ou un secteur d'activité ou bien un agent économique au cours d'une période donnée. Donc, c'est la somme de toutes ces valeurs ajoutées créées par les entreprises dans le pays qui constitue le PIB, le produit intérieur brut. D'où l'importance vitale d'un tissu des entreprises dans un pays. Un tissu industriel pour une nation. Plus il y a des entreprises dans un pays, plus il y a de la création de la valeur ajoutée et plus il y a une augmentation du PIB, c'est-à-dire de la richesse du pays.
7: Alors, quel est donc le lien aujourd'hui entre le PIB et la croissance économique?
8: Il faut savoir que la croissance économique est l'augmentation du PIB d'une année sur l'autre, c'est-à-dire la production économique d'un pays. C'est donc à partir du PIB que découle la croissance économique.
7: Donc, selon vous, quelle est donc l'utilité du PIB?
8: Le PIB a plusieurs utilités, d'accord? Le PIB a plusieurs utilités. D'abord, l'utilité du PIB tient à ce qu'il fournit des informations sur la taille de l'économie et sur sa performance. À ce titre, le PIB est utilisé pour piloter l'économie. Puis, le taux de croissance du pays sert souvent d'indicateur de santé de l'économie. De manière générale, une hausse du PIB indique que l'économie va bien. C'est une économie en bonne santé. A contrario, Une baisse du PIB peut signifier une récession économique, ou soit une crise économique, ou bien encore une inflation galopante qui se profile à l'horizon. Enfin, le PIB permet également des comparaisons, notamment entre pays, ou fournit une information régulière et rapide, utile aux décisions de politique économique.
7: Quelles sont les conséquences, M. Didasabon, pour un pays d'une augmentation de son PIB?
8: D'abord, la croissance économique pour ce pays, puis l'accroissement de l'emploi, donc la baisse du chômage. Ensuite, l'accroissement des revenus réels du pays, c'est-à-dire une augmentation du pouvoir d'achat de la population, sans oublier l'amélioration du niveau de vie de cette population et de facto une diminution du taux de pauvreté. Enfin, j'ajouterai tous les postes de la demande intérieure s'accroissent également, en particulier la hausse de la consommation grâce à la hausse de l'emploi et des revenus réels et l'augmentation de l'investissement dans le pays.
7: Vous avez dit tantôt que le PIB sert aussi à classer les pays. Pouvez-vous nous en dire un peu plus sur le classement des pays par PIB?
8: Notez surtout que le produit intérieur brut est un véritable baromètre de l'économie nationale et aussi baromètre de l'économie mondiale. C'est pourquoi le PIB est un des principaux indicateurs du dynamisme de l'économie, de l'activité économique d'un pays à travers son PIB national, d'une zone géographique, c'est-à-dire, et par exemple, le PIB de la zone CEMAC, ou du monde, c'est-à-dire le PIB mondial.
7: Alors, M. Didasabon, quelles leçons peut-on tirer si nous prenons par exemple l'exemple du PIB dans la zone CEMAC?
8: Alors, ça permet de mesurer le poids économique de chaque pays de la dite zone CEMAC. C'est ainsi qu'il apparaît clairement que le Cameroun, par exemple, est la première puissance économique de la zone CEMAC, avec un PIB de 22,75 milliards de francs CFA. Il pèse 44,6% du poids économique de la zone CEMAC. Autrement dit, le Cameroun représente à lui seul près de la moitié de la richesse de la zone CEMAC. En deuxième position, le Gabon, avec un PIB de 8,427 millions de francs CFA, soit 16,5% de la zone CEMAC. En troisième position, le Congo, Brazzaville, avec un PIB de 6,385 millions de francs CFA, soit 12,5%. Le Tchad occupe la quatrième place avec un PIB de 6,334 milliards de francs CFA, soit 12,4%. Le cinquième pays est la Guinée équatoriale avec un PIB de 5,750 millions de francs CFA, soit 11,3%. Enfin, la sixième et la dernière place, c'est la RCA, qui est la plus petite économie de la zone CEMAC, avec un petit PIB de seulement 1,344 milliards de francs CFA, ce qui représente que 2,6% du poids économique de la zone CEMAC.
7: Et le classement donc des pays par le PIB au monde?
8: Ça nous donne, si on fait les comparaisons des PIB à travers le monde, ça nous donne et ça nous fait savoir que les États-Unis sont les premières puissances économiques du monde, suivies de la Chine qui est le deuxième, Japon troisième, quatrième et l'Allemagne, l'Inde cinquième, l'Angleterre sixième, la France septième et la Russie huitième par exemple. Quant au classement des pays les plus pauvres de la planète, le premier, c'est le Burundi avec 325 dollars par tête d'habitant. Deuxième, Sierra Leone, 461 dollars par habitant. Troisième place, le Sud-Soudan avec 486 dollars par tête d'habitant. Et en quatrième position se trouve malheureusement la RCA avec 514 dollars par tête d'habitant.
7: Dans la zone CEMAC, M. Didasabon, on constate que la RCA a le plus petit PIB. Qu'est-ce qui explique cela?
8: Tout simplement parce que la RCA n'est pas producteur du pétrole. Or, si vous constatez parmi ces cinq pays, les cinq autres pays de la zone CEMAC, ils sont des producteurs du pétrole. Paradoxalement, la RCA regorge d'immenses autres ressources naturelles, diamants, or, uranium et bois, etc., qui sont malheureusement mal exploités pour que ces richesses puissent profiter au PIB de la République centrafricaine. Ajoutez à cela, la RCA ne produit presque pas. Elle importe tout sur son sol, même les produits les plus élémentaires. La RCA il faut encore compléter, était à un très faible tissu d'entreprise. On a vu que le PIB, c'est la somme des valeurs ajoutées. Qui crée les valeurs ajoutées? Ce sont les entreprises, les industries. Et quand un pays en a un faible tissu, par ricochet, son PIB est plus faible. Et j'ajouterai encore, la RCA a un gros problème de fourniture d'électricité, ce qui n'attire pas les entreprises industrielles de s'installer dans le pays. J'ajouterai encore, les infrastructures de base comme les routes sont globalement dans un état de dégradation très avancé qui ne contribue pas à favoriser la production, l'activité économique pour pouvoir dégager, contribuer au PIB. Pour terminer, je dirais, l'instabilité politique de la RCA due aux nombreuses crises militaro-politiques, les coups d'État, les rébellions, les mutineries, etc., etc., sont de nature à freiner le développement économique du pays, donc du PIB.
7: On parle souvent du PIB par habitant. Que signifie cette notion?
8: Le PIB par habitant d'un pays se calcule en divisant le PIB par le nombre d'habitants du pays. À ce titre, le PIB par habitant permet surtout d'évaluer le pouvoir d'achat des habitants d'un pays.
7: Monsieur Zida Sabon, quelle est votre analyse personnelle sur l'évolution du PIB par habitant de la République centrafricaine?
8: Alors, si on prend l'évolution du PIB par tête d'habitant de la RCA depuis l'indépendance de 1960 à nos jours, il faut le dire que cette évolution est caractérisée par quatre grandes périodes. D'abord, la première période, qui est celle de 1960 à 1975, qu'on peut qualifier de la période de prospérité ou la période de 15 glorieuses. Le PIB par habitant est au-dessus, à cette période-là, est au-dessus de $650 par habitant et en progression continue. La population connaissait à cette période-là une situation économique très favorable. La vie était très moins chère, le pouvoir d'achat était appréciable puisqu'il y avait une abondance alimentaire. La population mangeait à sa faim. Tous les élèves recevaient gratuitement des fournitures scolaires de la part de l'État. On était donc dans l'État-providence. Il y avait un très faible taux de chômage à l'époque. Les infrastructures routières étaient relativement en bon état, à tel point que la population pouvait circuler librement sur toute l'étendue du territoire. Les images de cette période montrent clairement que Bangui, la capitale, était une belle ville et très propre. On parle de Bangui la coquette, ce qui n'est pas le cas aujourd'hui. Puis est venue la deuxième période de 1976 à 2005, qui est une période de déclin. Le PIB par tête d'habitant n'a connu chaque année que des baisses consécutives durant les 30 années. Ainsi, dans cette dégringolade, le PIB par habitant est passé de $500 à $417, soit une chute de plus de $200 par tête d'habitant. Ensuite, la troisième période de 2006 à 2012, dite période de reprise, du fait que le PIB par habitant était reparti à la hausse, non seulement de manière consécutive et continue, mais surtout significative, puisque le PIB par tête d'habitant est passé de $420 à $570, soit une progression de plus de $110, retrouvant ainsi le niveau du PIB par tête d'habitant de 1980. Et enfin, la quatrième et dernière période, qui est une période chaotique, qui a débuté en 2013 jusqu'à ce jour. Une période chaotique parce que c'est en 2013 que le PIB par tête d'habitant de la République centrafricaine a connu une chute vertigineuse pour atteindre le niveau le plus bas de toute son histoire depuis l'indépendance, avec un PIB par tête d'habitant de $335. C'est donc depuis 2013 jusqu'à ce jour que la RCA traverse encore cette période chaotique où le PIB par habitant demeure péniblement inférieur à $515 à ce jour.
7: En conclusion, cela signifie que la population centrafricaine s'appauvrit davantage et continuellement. Mais selon vous, quelles peuvent être les solutions ou encore les principales pistes de solutions pour améliorer le PIB de la République centrafricaine?
8: Il faut surtout du volontarisme politique. On ne dira jamais assez du volontarisme politique. Pourquoi? Pour faire quoi? Pour mettre en place une politique structurelle ambitieuse à travers des gros investissements, surtout dans les infrastructures productives que sont les routes, l'énergie et l'eau, développer les secteurs économiques de base, l'agriculture et l'élevage. Vous voyez, plus de 60% de la population sont essentiellement agricoles. Il faut relancer, développer ce secteur-là. Stimuler le développement du tissu des entreprises, des tissus industriels. Mais pour cela, il faut qu'il y ait de l'énergie pour attirer. Il faut aussi des infrastructures routières pour pouvoir faciliter les circulations, améliorer le capital humain centrafricain. Parce que plus le niveau de formation, de qualification de la population augmente, plus ça attire les entreprises, ça attire les industries pour pouvoir booster l'économie.
7: Monsieur Dida Sabon, merci.
8: Merci.
1: Fin de cette émission. Merci pour votre fidélité d'écoute. On parlait de la diversification des voies de communication en RCA afin de booster l'économie du pays. Notre invité était le professeur Christophe Wapou, président fondateur de la Haute École de Gestion et de Comptabilité. Cette émission est aussi disponible sur le www.radiondekeluka.org. Merci à Martial Steve Betisinga pour son appui, également à Sylvain Namboa qui assurait la mise en onde. Rendez-vous la semaine prochaine pour une nouvelle thématique.

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4: Mm. 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
2: Nous avons pu mettre en place une réglementation de lutte contre le blanchiment des capitaux.
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0: 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Ahmed, bonjour.
1: Bonjour, Martine Oudé, bonjour à tous. Trois jours après sa démission, Félix Moulouya a de nouveau été reconduit hier au poste de Premier ministre par le président de la République, Faustin Archange Touadéra. Il lui revient désormais de former une nouvelle équipe gouvernementale dans les jours à venir. Pour le premier gouvernement de cette 7e République, de nombreux Centrafricains attendent une amélioration de leurs conditions de vie. Et puis, le mouvement des survivants de Centrafrique, Moussouka, s'imprègne de la prise en charge des victimes par l'UMIR. C'est ainsi qu'il a rencontré hier les responsables de cette unité afin de comprendre comment s'effectue la saisine de cette institution. Hors de nos frontières au Tchad, l'opposant Success Masra est emprisonné depuis exactement un an aujourd'hui. Après son arrestation à domicile, arrêté au petit matin du 16 mai 2025 chez lui, il a ensuite été condamné en août à 20 ans de prison pour diffusion de messages à caractère haineux et xénophobe. Ses avocats ont contesté cette décision et la procédure en cassation est en cours. Football, poursuite cet après-midi des matchs de la 3e journée du championnat retour de la Sous-Ligue de Kwango dans la Waka à 15h, duel entre Orange Sport et Santé Sport. 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

0: 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Alors, comme chaque samedi, il est l'heure de retrouver votre magazine consacré aux institutions centrafricaines, présenté cette semaine par Boulevis Massambaye. Boulevis, vous parlez de quelle institution aujourd'hui?
1: Bonjour à tous. Cette semaine, nous sommes au guichet unique de formalité des entreprises GUF.

0: Le guichet unique des formalités des entreprises est une institution du ministère du Commerce. Il s'en charge du développement des activités commerciales à travers la création des entreprises. Nous allons connaître le bon fonctionnement de cette institution dans ce magazine. Nous allons suivre l'entretien de Igor Djeskin-Sinapai avec Romain Pamo, coordinateur du guichet unique des formalités des entreprises. Dans la seconde partie de cette émission, nous serons à boire dans la Nana Mombéré pour parler de la carence du guichet unique dans la ville. Les commerçants locaux éprouvent des difficultés dans la création de leurs entreprises. Constant Dolobabou sera avec nous. Comme chaque semaine, nous finirons cette émission en expliquant un terme central de notre émission. RCCM est notre rubrique du jour. Maître Bruno Bonaventure Ndarabé, chargé du registre du commerce, sera avec nous. Une fois de plus, bonjour à tous. Le ministère du Commerce utilise le guichet unique de formalité des entreprises GUF pour promouvoir le secteur informel ou formel. Cette institution, basée à Bangui, est un maillon essentiel dans le développement du commerce en République centrafricaine. Nous suivons l'entretien de Igor Djeskin-Sinapai avec Romain Pamo, coordonnateur du guichet unique de formalité des entreprises GUF.
1: Bonjour, je suis Monsieur Pamo Romain, coordonnateur du guichet unique de formalité des entreprises en République centrafricaine.
2: Qu'est-ce qu'on peut comprendre par le guichet unique de formalité des entreprises de la République centrafricaine que vous

0: diriger?
1: Le guichet unique a été créé en 2007 par la volonté du gouvernement centrafricain. C'est par un décret que le GIF a été créé et ce décret a été modifié en 2008, 2012 et en 2015. Le guichet unique est placé sous tutelle du ministère du Commerce et de l'Industrie. Il poursuit le but d'accompagner le secteur privé. Le guichet unique repose sur quelques missions, à savoir simplification des procédures, de création, de modification, de dissolution et de cessation des activités des entreprises, contribuer à l'amélioration du climat des affaires pour le rendre incitatif à l'investissement, accueillir, informer les opérateurs économiques tant nationaux et étrangers et constituer une base de données pour les entreprises qui sont créées, modifiées et qui ont cessé leur activité. Le guichet unique a deux organes, le comité de gestion qui est donc piloté par le ministre du Commerce et de l'Industrie, secondé par le ministre des Finances. Ça, c'est l'organe de décision. Il y a également la coordination qui est l'organe d'exécution qui est placé sous tutelle d'un coordonnateur. Ce coordonnateur est assisté par deux chargés d'études, un chargé d'études en matière de commerce, un chargé d'études en matière de finances. Et également, la coordination possède en quelque sorte 8 services qui sont délocalisés. Il y a le service d'accueil, il y a le service d'enregistrement, il y a le service de greffe du tribunal de commerce, il y a le service de l'informatique, le service de la comptabilité, le service de la statistique et le service du trésor public. En plus de ce personnel, il y a également le personnel recruté, c'est-à-dire il y a un secrétaire, un chauffeur, un plantant, un manutentionnaire et un veilleur. Dans son article 25 pour le texte organique, on avait prévu la création des antennes sur toute l'étendue du territoire. Compte tenu des difficultés que le pays a traversées, c'est récemment, en 2024, grâce à l'appui du PNUD et de la BAD, qu'on a commencé à créer l'antenne de Berberati, d'abord l'antenne de Bambari, et depuis le 2 février 2026, le ministre du Commerce a inauguré l'antenne de Berberati.
0: Mais combien au total vous disposez d'antennes régionales?
1: Présentement, on a seulement 2 antennes, l'antenne de Bambari et celle de Berberati. Donc, il y avait une mission qui était allée à Boire pour engager des pourparlers avec les autorités locales en vue de mettre à notre disposition un bâtiment pouvant abriter l'antenne de Boire. Donc, si tout va bien, d'ici fin décembre 2026, on va procéder à l'inauguration de l'antenne de Boire.
0: Monsieur le coordonnateur, quelles sont les étapes principales pour un usager de disposer ou bien de terminer la formalité administrative ici pour avoir son entreprise?
1: Oui, vous savez que chez nous ici, au guichet unique, il y a des fiches de formalité. Il y a des fiches de formalité de personnes physiques et les fiches de formalité de personnes morales. Si c'est pour une personne physique, la procédure est simple. C'est seulement en une seule journée, l'usager peut formaliser son entreprise. Et pour la personne morale, jusqu'à 48 heures, l'usager rentre en possession de son RCCM, c'est-à-dire son registre de commerce et de crédit immobilier.
0: Pour une personne physique, donnez-nous concrètement qu'est-ce que la personne doit fournir pour obtenir, créer son entreprise en une journée.
1: Oui, pour créer une entreprise, son entreprise, il y a une fiche qui est donc mise à la disposition de l'usager. Il prend le temps, l'usager prend le temps de le remplir et de chercher les pièces à conviction pour déposer au niveau du service d'accueil. Par exemple, on demande l'acte de naissance, on demande le casier judiciaire. Si c'est un couple qui est marié, on demande l'acte de mariage. On demande également pour les opérations techniques. On demande par exemple la carte grise. Si c'est pour mettre un véhicule en circulation, on demande la carte grise. Voilà, ça c'est ce qui concerne la personne physique. Mais si c'est pour la personne morale, on demande le statut, procès verbal et l'acte de naissance de l'usager. Et puis, parfois, les frais, c'est 30 000 francs. Là, c'est pour les personnes morales. Hein. Le frais de RCCM, c'est 30 000. Pour les personnes physiques, il n'y avait pas mentionné les frais. Les frais, c'est 15 000 francs. Voilà, en gros, les démarches qui sont donc possibles au niveau de notre structure.
0: Monsieur Le Cordeau, quels sont les objectifs principaux du guichet unique de la formalité des entreprises?
1: Je disais tantôt que l'objectif, c'est d'accompagner le secteur secteur privé. Et non seulement d'accompagner le secteur privé, mais c'est de parvenir à la formalisation de l'économie. C'est-à-dire, c'est faciliter l'immatriculation de petites et moyennes entreprises pour les intégrer dans le circuit formel.
0: Aujourd'hui, on peut estimer à combien le nombre d'entreprises, de petites et moyennes entreprises que vous avez déjà répertoriées chez vous depuis que vous travaillez.
1: Depuis la création jusqu'à aujourd'hui, on a déjà formalisé 24 000 entreprises qui sont déjà formalisées.
0: Secteur formel ou informel?
1: Ça c'est formel. Bon, maintenant, sur le terrain, on se bat pour faire démarginaliser le secteur informel pour l'insérer dans le secteur formel.
0: Vous parlez de toute la République centrafricaine, de Bangui et les villes de province?
1: Effectivement, parce que déjà, même à Bambari, on a l'année passée l'antenne formalisée 84 entreprises. Donc là, je parle d'une manière globale.
0: Mais il y a au niveau du service des douanes un guichet unique. Quelle est la différence entre le guichet unique des douanes et le guichet unique du commerce?
1: Effectivement, il y a une différence. Le guichet unique dont je suis le coordinateur est basé sur la création des entreprises. Alors que le guichet unique qui se trouve à Beloko ou à Douala est basé sur les marchandises, l'importation des marchandises qui sont donc taxées par la douane.
0: Quels sont les principaux avantages liés à la création d'une entreprise ici au niveau du guichet unique?
1: Oui, il y a des avantages lorsque un usager arrive à formaliser son entreprise. Il y a des avantages donc à l'accès au marché. Il y a l'obtention de financement, c'est-à-dire l'usager reçoit des crédits et l'usager également fait partie du dialogue public-privé. Donc voilà les quelques avantages que je peux mettre à votre disposition.
2: Merci Monsieur Romain Pamo. Allons à boire dans la Nana Mombéré. Les commerçants de cette ville éprouvent d'énormes difficultés dans la création de leurs entreprises. Suivons ce dossier de Constant Ndolobabou.
3: La plupart des commerçants de boire évoluent dans le secteur informel. Si certains parviennent à se faire enregistrer auprès du guichet unique des formalités des entreprises depuis Bangui, d'autres par contre continuent d'opérer dans l'illégalité, ce qui constitue un frein au développement de leurs activités. Service Ndawe, commerçant, dispose déjà de son registre de commerce.
4: Tu regardes à gauche, tu vas voir que j'ai bien présenté mes documents ici. Donc, c'est pour dire que moi, je suis déjà adhéré en tant qu'un chef leader. Tu dois être un exemplaire. J'encourage le ministère du commerce de décentraliser le guichet. Et je crois que si c'est proche, nous serons tous entrés pour la reconnaissance au niveau du ministère du commerce.
3: De son côté, Stéphanie Loco, coiffeuse au centre-ville, envisage de se faire enregistrer au registre de commerce afin de formaliser son entreprise. Cependant, l'absence d'un service local du guichet unique constitue un obstacle majeur.
5: On n'a pas le guichet unique chargé des formalités des entreprises du ministère de commerce. Nous sollicitons l'installation de cet organe dans notre localité afin de nous permettre de créer nos entreprises. Nous avons besoin des orientations de cette institution déjà implantée dans d'autres localités. Nous en avons vraiment besoin pour le développement de nos activités.
3: Par ailleurs, une confusion persiste chez certains opérateurs économiques qui confondent le guichet unique des douanes avec celui des formalités des entreprises relevant du ministère de commerce. La mise en place de cette structure apparaît comme une bouffée d'oxygène pour redynamiser le secteur du commerce dans la ville de Boire. Constant Ndolobabou, Boire, Radio Ndekeluka.
2: Merci à vous, Constant Ndolobabou.
0: Dans les villes de province, il y a moins d'agences pour coordonner la création d'entreprises. Est-ce que selon vous, cela n'est pas un manque à gagner pour le guichet unique et pour l'État centrafricain, le trésor public?
1: Si on avait prévu créer ces entreprises, ces antennes-là, depuis la création du GIF. Mais compte tenu des difficultés que le pays a connues, compte tenu de manque de moyens financiers, c'est ça qui a retardé. Et récemment, c'est grâce à l'appui du PNUD et de la BAD qu'on a eu à mettre en place l'antenne de Bambari. Et récemment, le 2 février, on a procédé à l'ouverture de l'antenne de Berberati. Donc, je pense que petit à petit, on va multiplier les antennes sur toute l'étendue du territoire.
0: Comment le guichet unique coordonne-t-il les différents services qu'il gère?
1: Il y a une délocalisation des services. Vous allez trouver chez nous ici le service délocalisé d'accueil. Donc, ce service-là, c'est le service qui est entre les mains du ministère du Commerce. Il y a le service de statistique qui est placé sur le service sur le département de plan. Il y a le service de greffe du tribunal de commerce qui est donc le service qui est placé sur sur le contrôle du ministère de Justice et à un service des impôts, c'est-à-dire l'enregistrement. Donc, au niveau de la coordination, c'est que nous travaillons en symbiose. Lorsqu'un usager arrive, il se dirige vers le service d'accueil. Ce service met à sa disposition des fiches de renseignement. À travers ces fiches de renseignement, l'usager constitue les dossiers et il les amène maintenant au service d'accueil. Le service d'accueil oriente son dossier soit au niveau du service d'impôt et également soit au niveau du service de greffe du tribunal de commerce. Donc le service d'impôt essaie de faire le pointage pour lui présenter le montant que l'usager doit verser. Et le comptable fait le nécessaire pour que l'usager se dirige vers nos banques pour verser la part soit du trésor public et la part du GUF est donc reversée au régisseur qui se trouve au sein de la coordination.
0: Quelles sont les principales cibles du guichet unique de la formalité des entreprises?
1: Le guichet unique est placé pour gérer non seulement la population centrafricaine, mais également les étrangers, c'est-à-dire les investisseurs nationaux et étrangers qui envisagent investir dans le pays. Donc, il n'y a pas de limite. Et notre but principalement, c'est de faire immigrer le secteur informel vers le secteur formel. Voilà vraiment les points que nous avons ciblés pour que ces usagers puissent avoir leur RCCM, c'est-à-dire formaliser leur entreprise.
0: Oui, Monsieur Pamo, prenons un exemple concret. Nous assistons à Bangui, aux boulangeries qu'on appelle Pain Bonheur, qui appartiennent à nos frères du Cameroun. Est-ce que ces boulangeries, pour les implanter en RCA, leurs propriétaires sont venus ici dans vos locaux et que c'est vous qui leur avez autorisé l'installation?
1: Oui, mais effectivement, les opérateurs qui viennent de l'extérieur passent d'abord par le guichet unique pour aller s'installer. Sans le RCCM, une entreprise ne peut pas s'installer dans le pays comme ça. Donc, ces entreprises-là viennent d'abord au guichet unique pour avoir leur RCCM avant d'aller s'installer.
0: Quel est l'impact que le numérique apporte au guichet unique, la technologie de l'information et de la communication sur les activités du guichet unique?
1: Le principal problème qui se pose chez nous ici, c'est la numérisation. Parce que avec la numérisation, la coordination peut être en contact direct avec les antennes. Mais sans la numérisation, vous savez que sans la numérisation, il y a un blocage. On ne peut que les contacter, ces antennes-là, par téléphone. Donc, je pense que d'ici mardi, la coordination du guichet unique va organiser un atelier sur le site internet amélioré qui va essayer de prendre en compte cette dimension pour permettre maintenant aux usagers qui se trouvent dans nos provinces de connecter et de voir comment eux, ils peuvent s'approcher soit de ces guichets uniques, de ces antennes qui se trouvent soit à Bambari et à Berberati.
0: Quelles sont les limites ou problèmes que vous rencontrez dans votre mission?
1: On a tellement de problèmes. Vous savez, vous venez même de voir le siège ici. Ça, c'est tellement exigu. C'est tellement exigu. Nous, on a besoin d'un siège. Nous avons un plan de construction, mais nous cherchons en ce moment les partenaires pour le financement. Le guichet unique, il n'a même pas de véhicule. Et parfois, pour organiser des missions à l'intérieur du pays, il faut louer un véhicule. Et ça nous coûte les yeux de la tête. Voilà à peu près. Puis même, il y a le problème des délaissages. Vous venez même de constater, à chaque fois, il y a délaissage, donc ça bloque le travail au niveau de la coordination.
0: Vous avez le projet iCompete qui vous soutient. Est-ce que ces volets ne sont pas pris en compte dans le cadre de ce projet?
1: Effectivement, ces volets sont pris en compte. On leur a expliqué ces problèmes. Donc, on a déjà commencé les réformes. D'abord, les réformes de nos textes depuis 2024. Et il y a aussi un projet de renforcement des capacités de cadre du GUF. Aussi, un projet sur l'optimisation du système informatique qui est donc en vue. Donc, ces problèmes-là ont été posés à la Banque mondiale à travers le projet iCompete.
0: Monsieur le coordonnateur Alain Pamo, si aujourd'hui une entreprise n'est pas enregistrée au niveau du guichet unique, quelles sont les conséquences?
1: Un usager ou une entreprise qui n'est pas enregistrée chez nous, c'est que cette entreprise-là s'exerce dans l'ombre. C'est que cette entreprise n'a pas son acte de naissance. Donc, en cas de contrôle, il tombe sur le coup. Donc, c'est ça. Donc, une entreprise qui n'est pas formaliser est sujet aux pénalités.
0: Est-ce que les campagnes de sensibilisation sont menées auprès des entreprises qui ne sont pas encore enregistrées?
1: Oui, chaque année, on organise des campagnes de sensibilisation. Je pense que l'année passée, mois de novembre ou décembre, on était au 4e arrondissement où on a sensibilisé pas mal les opérateurs économiques. Et en 2003, on était au kilomètre 5. Et 2004, on a eu à sensibiliser vers le marché combattant. Donc, chaque année, nous organisons des campagnes de sensibilisation pour faire immigrer le secteur informel vers le secteur formel.
0: Quelles sont vos perspectives d'avenir pour booster le guichet unique de formalité des entreprises dans ces activités?
1: Je pense que le projet d'avenir, c'est d'arriver à la numérisation pour qu'un opérateur économique qui se trouve soit en France, en Allemagne, en Asie ou en Chine peuvent de loin formaliser son entreprise. Voilà, ça c'est le principal objectif pour demain. Et également chercher l'extension de nos antennes aussi dans notre pays, dans nos différentes régions.
0: Est-ce que vous travaillez en coopération avec les autres guichets de la CEMA, Cameroun, Tchad, Congo, et puis Tchad, passant par le Gabon, etc.?
1: Non, on ne travaille pas en collaboration avec ces antennes. Nous sommes indépendants. Nous travaillons dans le cadre national. Mais notre extension sur le plan sous-régional ou international se fera

0: vous expliquons un terme que vous avez entendu au cours de cette émission. Il a été question du RCCM. Qu'est-ce qu'un RCCM et quelles sont les conditions pour obtenir un RCCM? Nous avons la réponse avec Maître Bruno Bonaventure Ndarabi, chargé du registre du commerce que vous avez interrogé Igor.
1: En termes simples, en fait, je vais vous donner une image pour mieux comprendre le RCCM. Le RCCM, à peu près, c'est comme un acte de naissance d'un enfant. Alors, le RCCM, comparativement à l'image-là, donc le RCCM, c'est en quelque sorte l'acte de naissance d'une société. Alors, il y a différents types de RCCM, à savoir le RCCM personne physique, le RCCM personne morale. Et dans la personne physique-là, vous aurez aussi plusieurs cas. Il y a le RCCM personne physique modificatif et puis le RCCM de création. Création, pourquoi? Si la personne vient pour la première fois, espérons que la personne gère par exemple les boutiques ou bien ceux qui vendent à la sauvette là, ils viennent, ils ont peu de moyens, estimant par exemple à 100 000 francs par exemple, ils viennent constituer ce qu'on appelle le RCM personne physique. Et au cours de l'exercice, la personne ayant en quelque sorte créé la personne physique, il se peut que au cours de l'exécution de ses activités, il parvienne peut-être à rehausser un peu son niveau de capital. Alors il veut maintenant peut-être changer de lieu, augmenter les activités, il vient maintenant au niveau de guichet unique pour pouvoir maintenant procéder à la modification. Donc ajouter d'autres activités ou bien élargir le champ de ces activités, ainsi de suite. C'est ça qu'on appelle personne physique. Elles sont personnes physiques. Alors pour la personne morale, il y en a aussi plusieurs types. La personne morale, vous trouverez par exemple le RCCM des sociétés, le RCCM les associations, les ONG, les coopératives et d'autres succursales et autres.
2: Est-ce qu'il y a un délai de vie d'un RCCM?
1: Oui. Prenons par exemple le cas de RCCM pour la création. Création, je dirais personne physique ou personne morale. La durée telle que décrite par le code OADA, c'est 99 ans. Mais par contre, la personne l'ayant créée pourrait toutefois procéder à une dissolution anticipée. Donc n'atteignant pas en quelque sorte le délai prescrit par le code OADA. Donc c'est cela. Mais par contre, pour les succursales, pourquoi? Succursale voudrait dire que la société, par exemple, ayant existé dans un état périphérique, une région de la CEMAC, alors la personne ne pourra pas venir créer la même structure ici. Premièrement, il va créer ce qu'on appelle une succursale qui a une durée de 2 ans. Et maintenant, 2 ans, il exerce. Et après l'exercice, si arrivé à l'échéance de ces 2 années-là, la personne pourra, en quelque sorte, s'il veut encore prolonger de 2 ans, il doit saisir le ministre du Commerce qui, après avis favorable, pourra lui permettre maintenant d'exercer encore pendant 2 ans. Donc, ça fera 4 ans. Et après ces 4 années, la personne maintenant est tenue de transformer la société succursale-là en société de droit centrafricain. Droit centrafricain, pourquoi? Il doit nécessairement établir les statuts, les procès-verbaux et puis procéder à la formalité de l'enregistrement.
0: C'est la fin de cette émission. Aujourd'hui, nous avons parlé du ministère du guichet unique de formalité des entreprises GUF. Cette émission est réalisée par moi, Boulevis Massambaï et Igor Djeskin-Sinapay. Nous disons également merci à David Bema pour la mise en onde. Vous pouvez nous réécouter sur le www.radiondekeluka.org. Rendez-vous samedi prochain, même heure, même fréquence. 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

Et Radium Tekulu, alors vous venez là de suivre le magazine, l'institution présentée par Claude Louis Massamba et Claude Esquesenapaye. 8h54 minutes, là nous retrouvons qui Giovanni. Dans ce beau titre, le mal sans trafic. Attendons de retrouver qui l'ami Tidiane pour le faire chaque fois de 9h. 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
2: 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Amine, rebonjour.
3: Rebonjour, Martine Oudé, confort d'écoute à tous. Une tragédie est survenue hier au village Ngata, à 35 km de Boussambiri, sur l'axe Boussangwa. Une dizaine de personnes ont perdu la vie à la suite d'un affaissement de terre survenu dans un chantier minier. Entre-temps, à Bouzoum, dans l'Ouampindi, un homme âgé de 32 ans a également perdu la vie avant-hier sur la mine d'or de Biadangou, située à 3 km de la ville. Selon des sources locales, après les exploitations minées par une société minière sur ce site, la victime et son frère cadet recherchaient de l'or lorsque ce drame est survenu. À l'international au Nigeria, plusieurs élèves ont été enlevés hier par des djihadistes dans une école de Moussa située dans le nord-est du pays. Cette zone se trouve non loin du village Chibok où 274 lycéennes avaient été enlevées en 2014. Football en région, la finale du tournoi dénommé des ex-combattants pour la paix se joue cet après-midi à Bangassou, au stade Tata Sayo. Cette finale opposera à partir de 15h Bangassou à Bakouma. 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

0: 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L'heure maintenant de suivre le magazine de l'éducation présenté aujourd'hui par Bonaventure Ngomba Katikiro, qui est déjà bien installé dans le studio de Radio de Kilokaï. Bonaventure, bonjour.
1: Bonjour à tous.
0: Alors, quel sujet abordez-vous aujourd'hui?
1: Aujourd'hui, nous parlons de l'importance de l'éducation physique et sportive dans l'éducation centrafricaine.
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1: L'éducation physique et sportive, EPS, est pilier du système éducatif. Elle garantit le développement harmonieux de l'enfant en agissant sur sa santé physique et mentale, tout en favorisant la socialisation et la réussite globale des élèves. Malheureusement, l'enseignement de cette discipline pose un réel problème, ce qui devient de plus en plus inquiétant pour l'épanouissement des enfants et pour la détection des nouveaux talents dans chaque discipline sportive. Nous allons en parler avec Freddy Fulgence Mban, chef du département des sciences et techniques des activités physiques à l'Institut national de la jeunesse et des sports INJS à Bangui.
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0: l'endurance et lancer de poids. Janice Nayongo, élève en classe de première D au lycée Saint-Pierre Claver de Bangassou, présente quelques avantages.
1: Le PSP me permet de me sentir libre, de retenir ma santé. Je me sens vraiment libre avec le PSP et puis ça me permet d'être en contact avec les autres.
0: François Mbolifouyo, un parent d'élève, apprécie lui aussi la pratique des sports dans les établissements scolaires.
2: Les enfants, en les voyant sur tous les terrains des stades, je crois que c'est un bienfait d'abord moral, ils peuvent réfléchir, et ensuite physique, ils peuvent se développer, les muscles ne sont pas ankylosés, ils peuvent marcher, et en voyant ça, ils vont avoir une longue durée et puis ils peuvent atteindre une bonne vieillesse.
0: Malgré son importance pour les élèves, la pratique d'EPS est confrontée cependant à d'énormes difficultés. C'est ce qu'indique Antoine Denguele, professeur d'EPS toujours au lycée Saint-Pierre Claver de Bangassou.
3: Alors ce qui manque ici au lycée Saint-Pierre Claver, nous n'avons pas le terrain de handball. Deuxièmement, c'est le portique de grimper. Pour les classes d'examen, c'est très très important parce que le grimper, c'est une discipline aux examens qui favorise beaucoup les enfants. Donc nous n'avons pas le portique de grimper ni la corde de grimper. Nous n'avons pas le poids, nous n'avons pas de tenue d'espace, c'est-à-dire les maillots et t-shirts.
0: D'après plusieurs témoignages, certains élèves qui sont pourtant déclarés inaptes se retrouvent parfois avec de mauvaises notes sur les bulletins ou attestations de succès au bac. Et ce, malgré les carnets de santé qu'ils ont présentés aux professeurs d'EPS ou membres des jurys. Ils attirent l'attention des autorités éducatives sur cet aspect. Bangassou, Jean Balipio, Radio Ndekeluka.
4: Merci beaucoup Jean Balipio pour toutes ces informations. Freddy Fulgence Mban, bonjour.
5: Bonjour, bonne aventure.
4: Vous avez suivi avec nous ce reportage sur l'enseignement de l'EPS à Bangassou. Selon vous, quelle est l'importance de l'éducation physique et sportive qu'on appelle souvent en abrégé EPS dans l'éducation nationale en République centrafricaine?
5: J'aimerais déjà vous définir ce que c'est que l'EPS. En général, beaucoup de personnes ne comprennent pas ce que c'est que l'EPS. Mais l'EPS, par définition, ça veut dire l'ensemble des moyens propres mis en œuvre pour assurer la formation et le développement d'un être humain. Et ces moyens sont appelés simplement sciences de l'éducation ou la pédagogie, qui est l'ensemble des règles qui régit l'éducation d'un être humain. Et son impact ou l'importance, c'est quoi? C'est d'abord le E, déjà ici, c'est l'ensemble, c'est l'éducation ou encore l'ensemble des moyens propres mis en œuvre pour assurer la formation ou le développement d'un être humain. Et le P ici signifie physique ou encore la force dans la santé ou le sport, différent de physique en mathématiques, qui est propriété des phénomènes naturels. Et le S ici signifie sport ou encore l'ensemble des jeux méthodiques et réglementés, c'est-à-dire l'ensemble des jeux qui se pratiquent d'une manière quotidienne. Parce que il y a d'autres personnes, par exemple le samedi là, ils vont se réveiller pour aller marcher, courir un peu, ils vont dire que ça c'est le sport. C'est pas ça le sport. Le sport c'est ce qui a trait à la compétition. Voilà d'une manière simplifiée ce que c'est que le EPS.
4: Lorsque les gens se lèvent comme ça pour marcher ou bien courir en groupe, est-ce qu'on peut l'appeler, on peut le qualifier de loisir?
5: C'est ça, monsieur le journaliste. Ça, c'est le loisir simple. Pour leur défoulement, après des longs moments de travail, c'est juste ça. Par contre, le sport, c'est des jeux qui se pratiquent d'une manière méthodique. C'est-à-dire, aujourd'hui, tu le pratiques, demain, ainsi de suite, voire 4 à 5 séances par semaine.
4: Avec un bon encadrement.
5: Technique, diététique, environnemental, tout ça là, c'est ça, le sport. Et ça aussi, des régimes, régimes alimentaires et aussi avec des règlements précis. Par exemple, en football, on peut dire le football, ça se joue généralement 11 contre 11 et avec des réservistes, les accessoires à côté, c'est-à-dire maillots, chaussures, les filets, les piquets de coin de corner et aussi les sifflets, les arbitres qui sont là. Voilà à peu près ce qu'on peut retenir du sport.
4: Est-ce que l'EPS se pratique seulement au niveau des établissements secondaires ou bien on peut la pratiquer depuis les classes du fondamental 1 ou bien les écoles primaires?
5: Le but même de l'éducation physique et sportive parmi les autres matières, déjà à l'âge d'adolescence entre 13 à 14 ans, l'EPS donne à l'enfant un bon équilibre durable, éveille son intelligence, développe son esprit. Donc déjà au niveau du fondamental 1, même maternel déjà, on peut déjà commencer à pratiquer ou à initier déjà l'EPS là-bas à ses tout petits enfants et également au niveau de fondamental 1 et 2 jusqu'à l'université. La pratique de l'EPS n'a pas de limite.
4: Quel serait l'objectif de l'éducation physique et sportive dans l'éducation centrafricaine?
5: Dans l'éducation centrafricaine, je peux toutefois compléter par rapport à ce que je viens d'avancer comme propos, que l'EPS guide l'enfant, va guider les enfants centrafricains vers la vie.

0: vérité et leur permettre de discerner le vrai du faux et leur faire acquérir les règles fondamentales du savoir. Et aussi, ça va leur donner des possibilités à apprendre et à exploiter leur potentialité cognitive et aussi sur le plan physique.
1: Est-ce qu'on peut parler des compétences en socialisation, les qualités d'une vie en société ou bien en communauté?
0: La nécessité ou bien l'importance ou bien l'impact de l'EPS, déjà à l'école, elle est au même titre que la mathématique, le français, l'histoire, la géographie, etc. Puisqu'elle contient toutes ces matières, elle éduque, façonne l'enfant à travers les exercices physiques et sportifs et le développement sur le plan physique, moral et émotionnel ou encore social à devenir un bon citoyen dans la vie ou société.
1: Nous venons de suivre avec vous le reportage sur l'enseignement de l'éducation physique et sportive dans la ville de Bangassou, particulièrement au lycée Saint-Pierre Claver. Avec toutes les difficultés qu'ils rencontrent là-bas, qu'est-ce que vous avez à dire?
0: Tout ce que j'ai à dire, vous savez, la pratique de l'EPS, elle dépend de plusieurs critères, à savoir la santé, la physionomie biologique, les moyens financiers, infrastructurels, matériels, les temps d'exécution à court, à moyen et à long terme, la disponibilité et la volonté de ces professeurs aussi à dispenser aussi les cours. Pour ça, il faudrait que les responsables de cet établissement-là puissent envisager comme quoi, voilà, nous ne disposons pas d'un terrain pour la pratique de sport, nous n'avons pas des matériels adéquats et aussi des personnels qualifiés en ce sens. Il faut aussi penser à ça. Sinon, vous allez voir que la pratique de l'EPS sera vraiment mise à l'écart ou bien ça sera exclu même des matières qui devront être outillées à ces enfants.
1: Si déjà au niveau des établissements scolaires privés, ils éprouvent quelques difficultés déjà, s'il faut jeter un coup d'œil dans les établissements publics, quelle serait l'ampleur des difficultés à votre avis?
0: C'est vraiment énorme. C'est énorme. Pourquoi? Parce que vous conviendrez avec moi que la RCA, notre pays, vient de sortir de crise. Tout ce qui est matériel, les équipements, tout ça, c'est vraiment déplorable. C'est vandalisé, c'est difficile. Et il y a aussi des manques des professeurs affectés dans ces différentes localités ou bien dans ces établissements-là qui n'est pas en nombre suffisant. Donc il faut penser aussi à ça.
1: Quels sont les types de matériel sportif qu'on devrait mettre à la disposition et des enseignants et des élèves pour un bon apprentissage en matière d'éducation physique et sportive?
0: Dans un premier temps, il ne faut pas penser seulement au matériel, mais il faut penser d'abord à des infrastructures, le terrain, parce que généralement, nous formons des techniciens. Ces techniciens-là sont appelés maintenant à aller créer. Généralement, on les appelle des créateurs. C'est à eux d'aller maintenant, s'ils trouvent un terrain, même pas en ordre, c'est à eux maintenant de créer ces infrastructures-là et aussi maintenant solliciter dans la caisse de sport, rubrique sport, s'il y a entrée, parce que généralement, si un enfant paye son assurance, il y a une partie destinée à la pratique du sport. Donc avec ça, les enseignants qui sont là-bas, avec les chefs des établissements, ils peuvent voir dans quelle mesure il faut acheter maintenant ces petits matériels-là. Ballons, chronos, sifflets, les maillots, les poids, les élastiques, et aussi les bâches pour la pratique de gymnastique. Donc voilà.
1: Les cordes pour les grimper.
0: Oui, c'est tout ça là qu'il faut penser dans un premier temps.
1: Pourquoi l'éducation physique et sportive n'est pas enseignée dans les écoles primaire, on ne les prend pas en compte en termes de notes dans les carnets ou bien les bulletins des enfants?
0: Je fus aussi produit de ceux qui ont été détectés dans les établissements publics.
1: Du primaire.
0: Il y a de cela une vingtaine d'années comme ça. Il y a aussi des professeurs ressortissants de CNEPS à l'époque qui faisaient les cours de PES dans les établissements publics. Et c'est de là qu'on nous a détectés au niveau de l'école Benzvi et également de l'école Transivilla. Et nous sommes maintenant ces produits-là. Ce qui fait défaut, c'est qu'il y a un manque cruel des professeurs actuels dans ces établissements-là. Quand bien même les autorités du pays cherchent quand même à former et aussi à prendre en compte ces professeurs-là en termes de contrats d'intégration, mais ce n'est pas aussi encore ça. Comme ça, dans les établissements primaires, on pourra déjà commencer à prendre en compte les notes de ces enfants-là. Comme il y a un manque de ces professeurs-là, beaucoup plus c'est des enseignants ressortissants de l'ENI, de ces pères-là. C'est eux qui font ce qu'on appelle l'animation sportive là-bas. Du coup, je ne sais pas, est-ce qu'on leur a montré comment il faut noter ces enfants? Peut-être c'est par rapport à ça qu'eux, ils se limitent seulement qu'à donner ces animations sportives-là à ces enfants-là.
1: Merci Freddy Fulgence Mbane. Revenons ici à Bangui pour avoir une idée de la pratique de l'EPS dans les établissements scolaires. Un reportage de Hamid Tidjani.
2: <t'-> sur les terrains des sports de plusieurs établissements scolaires de Bangui que nous avons parcourus, les élèves s'activent entre courses, échauffement et exercices physiques. Encadrés par leurs enseignants, ces jeunes participent chaque semaine à des séances d'éducation physique et sportive. Boniface Salfouyan, chef de secteur scolaire de la jeunesse et des sports du 5e arrondissement, présente l'importance de cette discipline dans la vie des élèves.
3: Sans du sport, la croissance des enfants aussi, l'enfant ne peut pas être en bonne forme. Parce que grâce à ce sport-là, qui peuvent développer le battement cardiaque des enfants et les enfants aussi peuvent être en bonne santé. Mais les enfants ne veulent pas faire du sport. Le jour des examens, ils se mettent maintenant à courir. C'est pour cela que vous voyez les enfants de 10 ans, 5 ans, 14 ans tombent directement avec le problème de cardiaque, de tension, tout ça. Donc faisons, même si c'est pas pour l'EPS, mais il y a le sport de maintien que les gens doivent faire chaque samedi.
2: Pour Brenda Izédé, élève en classe de première A5 au lycée des Martyrs, les séances d'EPS lui permettent de se détendre après les cours théorique.
4: J'aimerais beaucoup faire le EPS, ça me aide beaucoup, ça aide beaucoup les personnes. Donc j'aime beaucoup le EPS, ouais, j'aime beaucoup les gyms, parce que ça me aide beaucoup.
2: Malgré cet engouement, plusieurs établissements scolaires de la capitale font face à un manque d'infrastructures sportives et d'équipements adaptés. Une situation qui limite parfois le bon déroulement des activités physiques et sportives. Face à ce constat, les encadreurs sportifs appellent les autorités éducatives à soutenir davantage cette discipline afin de promouvoir le sport en milieu scolaire et de favoriser le bien-être des élèves.
1: Merci beaucoup, Amit Tidjani, pour ce reportage sur l'enseignement de l'EPS dans les établissements de Bangui. Freddy Fulgence Mbane pour l'enseignement de l'éducation physique et sportive dans un établissement secondaire, par exemple. Est-ce que l'enseignant doit se lever chaque jour? Il se lève, il va. Bon, aujourd'hui on fait course de vitesse. Aujourd'hui on fait l'endurance. Demain on va faire gymnastique, etc. Est-ce que ça se fait à la base de quelques règles établies par le ministère de l'Éducation ou bien le ministère de la Jeunesse et des Sports?
0: Le sport ou bien l'éducation physique et sportive, ça émane de l'éducation nationale et aussi de celui du ministère de la Jeunesse et des Sports. Donc, tout encadre technique formé, il a aussi appris la théorie en éducation physique et aussi la pratique. Donc, il ne peut pas se lever comme ça pour aller dire que bon, voilà, aujourd'hui on va faire ça, ça, ça. Non, c'est pas comme ça que ça se passe. Généralement, ce qui se passe, c'est qu'au début de l'année, comme ça, il y a ce qu'on appelle conseil de discipline qui se met en place. Ces enseignants-là choisissent leur supérieur, c'est-à-dire leur coordonnateur. Et ensuite, c'est le coordonnateur et son adjoint, ou bien avec le staff mis en place, ils vont définir maintenant le calendrier ou bien les plannings annuels de leur discipline. Et généralement, au mois d'octobre, ça prend un mois, c'est-à-dire la PPG, la préparation physique généralisée.
1: PPG.
0: Oui, qui veut dire la PPG, qui signifie préparation physique généralisée. Au mois d'octobre déjà, ça prend un mois déjà sur ce chapitre. Vous arrivez au lycée Barthélemy Bouganda, c'est la PPG. Vous arrivez au lycée de Miskine, c'est la PPG. Vous quittez Bangui, vous arrivez à Kagabandoro. Vous arrivez
1: au lycée polyvalent de Kagabandoro.
0: Oui, là-bas. C'est chez vous, je sais. Donc, vous arrivez à Ipi, à Gologoso.
1: À Ipi, au lycée Étienne Goïmide.
0: Goïmide, à Katara,
1: à Grimari.
0: Tout ça là, c'est la PPG, la préparation physique généralisée vient avant les autres chapitres. Que ce soit en gymnastique, que ce soit en course de vitesse, que ce soit en endurance, saut en hauteur, lancer de poids, grimper, mais la PPG vient avant toutes ces disciplines-là. C'est pour préparer déjà l'enfant, c'est pour préparer le corps déjà, en endurance, en oxygène et pour les muscles, c'est-à-dire les renforcements musculaires. Tout ça là, c'est la PPG qui a la base de toutes ces disciplines-là. Donc il faut d'abord préparer les enfants.
1: Faire décontracter les muscles, merci, les ligaments,
0: merci, etc. Déjà. Donc il faut préparer déjà le terrain. Et maintenant, viennent les autres disciplines. Ça veut dire qu'ils ont élaboré un programme. Ça répond à votre question. Est-ce qu'on peut se réveiller comme ça et aller commencer? Voilà, voilà, voilà. Donc, c'est à la base de tout ça qu'un enseignant ou bien les élèves peuvent vraiment évoluer pour cette année en éducation physique et sportive.
1: Quels sont les types de spécialistes que l'INJS, Institut National de la Jeunesse et des Sports, forme en matière d'éducation physique et sportive?
0: Ici, au niveau de l'INJS, nous formons au moins trois types de spécialistes. L'INJS forme les professeurs d'EPS, c'est-à-dire ceux qui sont censés d'aller enseigner dans les établissements primaires et secondaires jusqu'au même au niveau de l'université.
1: Les professeurs d'EPS,
0: oui. Et également les professeurs de sport, c'est-à-dire ceux-là doivent aller dans les fédérations, travailler auprès des fédérations comme conseiller sportif, comme directeur technique, comme aussi des entraîneurs qualifiés. L'INJS forme aussi les professeurs de jeunesse et d'animation. Ceux-là, ils sont censés d'aller dans les maisons de jeunes. Travailler dans les maisons de jeunes avec les enfants, par exemple au niveau de 5e arrondissement, il nous faut un directeur de maison de jeunes là-bas, plus ces 4 ou bien 5 animateurs. Ils ne sont pas allés là-bas seulement pour régler des conflits ou bien animer les jeunes sur le plan social ou bien... Non, là-bas, ils peuvent enseigner ce qu'on appelle l'animation sportive.

0: ministre actuel, dès qu'il a pris le train en marche, il a essayé de nous demander, de demander à ce qu'on fouille. Est-ce que ces textes-là n'existent pas? Et on a fouillé, c'est vrai, c'est comme c'est caduc, on a essayé de réécrire ça et on
1: d'actualiser,
0: a
1: aussi.
0: D'actualiser ça et on a mis ça à sa signature, il a signé. Présentement là où je vous parle là, Bonaventure, le professeur d'EPS qui ne demande pas à ses élèves dès la rentrée d'aller se faire examiner par le centre de santé scolaire ou bien par le centre médico-sportif, en cas de quoi, le département même en question va le laisser devant ses faits. Parce que le texte dit depuis la classe.
1: Depuis la maternelle.
0: Depuis la maternelle là-bas, les enfants doivent déjà avoir leur papier, soit papier de dispense,
1: certificat médical.
0: Certificat médical qui atteste que voilà, tel enfant est apte ou bien il ou elle
1: il est dispensé.
0: Dispensé. Mais malheureusement, les gens ne respectent pas ces documents juridiques. Tout le monde, chaque élève maternel jusqu'au
1: lycée, en passant par le primaire.
0: Primaire jusqu'à l'université, doit passer par la visite médicale pour savoir si il ou elle est dispensé ou pas d'éducation physique et sportive.
1: Est-ce que vous trouvez de concevable si les établissements publics de Bangui manquent vraiment de structures sportives, des terrains adéquats et des matériels de sport? Si ces établissements-là qui sont là à Bangui, sous les yeux des hautes personnalités, des cadres de l'éducation, manquent de ces structures?
0: Ça, je ne trouve pas ça concevable. Pourquoi? Parce que déjà, je peux jeter déjà des fleurs à nos autorités qui pensent comme quoi il faut mettre de la clôture autour des établissements déjà. Parce que ce que nous avions constaté, les voisins du quartier, les voisins qui sont là autour de ces établissements-là commencent à grignoter ou bien à se faire rapprocher petit à petit de ces établissements-là.
1: Prenez le temps. Occuper les espaces des lycées.
0: Effectivement. Ils ont pensé à ça et voilà, maintenant, ils ont commencé à clôturer ça pour pouvoir garantir ces espaces-là à nos élèves, à nos enfants, de pouvoir avoir un espace pour la pratique sportive. Déjà, avec les 500 francs pour le sport, avec ça, là, ils ne peuvent pas se mettre en connivence avec les coordonnateurs de paix et dire, bon, cette année-là, on doit payer au moins 4 poids de 4 kilos pour les filles et de 5 kilos pour les garçons et avoir maintenant des chronos, des ballons, des sifflets, des cordes à grimper, de sauts en hauteur, ainsi de suite. Tout ça, ça prend en compte d'abord l'initiative et aussi la volonté et le professionnalisme et l'intégrité.
1: Est-ce que l'État, le gouvernement ne doit pas coordonner de telle manière que la fonction publique, le ministère de la Jeunesse et des Sports et le ministère de l'Éducation puissent se mettre d'accord pour faciliter l'intégration à ces professeurs d'éducation physique sportive, parce qu'à travers eux, beaucoup de talents sont attendus des disciplines sportives.
0: Ces éducateurs-là, mais s'ils ne sont pas intégrés, formés déjà, beaucoup de mes collègues, beaucoup de nos étudiants qu'on a formés ici, il y en a qui sont là, qui chôment. Récemment, le ministre avait fait intégrer au moins plus de 250 quelques, mais tout ça là, ça ne suffit pas. Parce que déjà, vous prenez déjà l'établissement comme le lycée de Miskine ou bien le lycée Barthélemy Mbuganda. Vous envoyez même 5 personnes là-bas, 5 enseignants d'éducation physique, ça ne peut pas faire l'affaire.
1: Ça reste insignifiant.
0: Insignifiant. Et encore, il y a d'autres établissements qui se créent. Déjà dans Bangui, on peut compter déjà une trentaine. Tout ça là, il nous faut des enseignants de PES suffisamment intégrés pour pouvoir pallier à ces problèmes.
1: Freddy Fulgence Mbane, je vous remercie.
0: À moi de vous remercier, Bonaventure.
1: Nous vous remercions, Freddy Fulgence Mbane. Ainsi s'achève le magazine de l'éducation de ce jour en français. Merci à toutes et à tous de l'avoir suivi. Merci également à Jean Balipio depuis Bangassou. Nous remercions aussi Ami Tidjani pour sa part dans la réalisation de cette émission. Ne quittez pas la version en sango du magazine après cette courte pause.
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C'est lui le premier artiste congolais le plus riche. Pour cette année 2026. C'est là qu'on vit tes vénames aussi bien dans mon. Pourquoi tu l'as qu'est confié au lobby? Il y a des gens qui ont été en train de se faire en train de se faire en train de se faire en train de se faire en train de se faire en train de se faire en train de se faire en train de se faire en train de se faire en train de se faire en train de se faire en train de se faire en train de se faire en train de se faire en train de se faire en train de se faire en train de se faire en train de se 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
3: 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Il est 10h, c'est l'heure de retrouver Ami Tidiane pour le Flash Info. Ami, bonjour.
4: Bonjour Martine Oudé, bonjour à tous. Félix Moulou a été reconduit hier soir au poste de Premier ministre par le président de la République, Faustin Archange Touadéra. Il lui revient désormais de former dans les jours à venir une nouvelle équipe gouvernementale afin d'améliorer les conditions de vie de ses concitoyens. Et puis, une tragédie est survenue hier au village Ngata, à 35 km de Boussembélé sur l'axe Boussangwa. Une dizaine de personnes ont perdu la vie à la suite d'un affaissement de terre sur un chantier minier. Hors de nos frontières, combien d'artistes comptent la République démocratique du Congo? C'est pour répondre à cette question que les autorités congolaises ont lancé hier le recensement de tous les artistes du pays. Ce recensement constitue la première étape de la mise en application du décret officialisant le statut de l'artiste dans le pays adopté en juin 2025. Basketball poursuit cet après-midi des matchs de la troisième journée du championnat de la Ligue de Bangui au centre national Martin Goukou. À 15h, AS Mazanga joue contre E-Trésor. 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

0: de Radio Ndekiluka. Reverend, bonjour.
1: Bonjour Martin Yaoudé, bonjour à tous les auditeurs de Radio Ndekiluka.
0: Vous allez bien, j'espère.
1: Je vais bien.
0: Alors, qui est la star de cette semaine?
1: La star de la semaine est déjà là sur le plateau, donc ne vous en faites pas. Donnez-nous quelques secondes, puis vous allez la connaître.
0: Bonne émission à vous.
1: Merci beaucoup.

Bonjour et bienvenue dans l'émission 100% musique, l'émission de toutes les musiques, l'émission où le talent parle et la musique rassemble. Nina Verden Niabodé, c'est moi au micro, la partie technique est gérée par Guy-Rémy Yamenendi. Sur le plateau, nous recevons une jeune star du pays qui ne laisse personne indifférent. Voilà, elle est avec nous sur le plateau. Il s'agit d'un jeune garçon qui fait bouger les quartiers, les villes et le pays entier. Alors, dans quelques instants, vous allez connaître qui est notre star. 100% musique. Merci de nous rejoindre pour ce nouveau numéro de votre émission, l'émission de toutes les musiques. Aujourd'hui, j'ai le grand plaisir, l'immense plaisir de recevoir un jeune artiste qui fait vibrer les cœurs et illuminer la scène musicale centrafricaine, celui dont nous pouvons appeler fièrement le porte-voix de la culture centrafricaine. Son énergie, sa créativité et son authenticité lui a permis de conquérir un public de plus en plus large et surtout de marquer les esprits. Mesdames, mesdemoiselles et messieurs, recevons notre star de la semaine.

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1: Strong Berry. Ouais, Strong Berry, c'est l'artiste, l'empereur de sa génération, engagé en même temps ouais, pour mon pays, donc c'est ça.
0: A Guinée, voilà.
1: Oui.
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1: Oui, mais tonda typique à Mozoko, c'est Berbera, c'est un centre culturel, CCC, centre culturel, c'est catholique, centre culturel, CCC,
0: centre culturel catholique.
1: Donc c'est ça, oui. Puis commencé en 2014, interprétation. A Biati Pichquer. Ouais, donc c'est ça, et nous a pas délégué tant sous Bigounaini. 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
1: Non, inspiration, mais en fait, en réalité, tu sais, je suis travaillé, parce qu'en fait, je suis orgueilleux, mais un artiste doit être orgueilleux, c'est ça, même bien orgueilleux.
0: Non, c'est orgueilleux, mal placé, là, je suis
1: orgueilleux. Mais tu t'es un peu bas, il aussi. 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
1: Ouais, donc c'est ça, Banila.
0: Alors, Guérémy, il m'a choisi d'abord.

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2: 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Aujourd'hui, je suis bien sûr bien sûr en bongo litazo. Il y a quelqu'un qui m'a le conseil sur la magueti Sénégal. Je vois que je n'ai pas aidé sur le Sahara. Quand même, le Sahara, il y a un jour, il y a aidé Kodro. Bien sûr, le Sénégal, quand même, il y aura un jour, il y a un maman, il y a un tissu. 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
0: Bon, problème à d'appel. Merci Aristide Nabosongo. 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Oui, il est mal à Lucien.
1: Merci beaucoup de la question, Lucien. En fait, j'étais là-bas depuis que j'ai dit ça, soirée ou bien concert extérieur après, c'est ça non? 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Beauty soirée sur Migos, beauty concert sont bien organisés cela.
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4: 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Le signe en public, le lutin à la place de la République, la préfecture, et puis le barrage, encore. 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
2: 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Pique à qui va mise à terre, là, ça, ouais. Ah, j'ai bangé comme problème. Aménageur, n'a pas été depuis. Et puis quand on a perdu, on a fait gaffe, on a dit Betty. Bon, là, on a la maillot, on a dit que c'était un peu plus simple. Il y a un direct là.
1: Ah bon?
2: Il y a un peu de la compétition, mais la caméra, non, non, non, il y a un peu de photos.
1: Bon, même, il y a un peu de temps. Il y a un peu de temps, mais d'abord, Darius, il y a un peu de temps. Darius, il y a un peu de
3: temps.
1: Il y a un peu de temps.
3: Il y a un peu de temps.
1: Oui, il y a un peu de temps, Darius.
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2: 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Danser simbi ni en fait, question tana tanga question. Dans une telle soirée na a concept personnel là. 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Bon, mi doa go fade alo. Mais il y a une construction qui est là, mais il y a une petite pâte. Donc, ça, c'est quoi? À ça, si je réserve un billet, donc je vais le terrain à la prochaine. Depuis que je suis allé, mais il y a un danseur centrafricain, à danser centrafricain, quoi? Donc, ici, il y a travail.
1: Non, mais
2: il y a un petit peu de ça, toi. Donc, je vais le faire. Si billet est aller-retour, après, il dit, moi, je vais le faire, je vais le droguer. Mon pays n'a pas encore joué dans d'autres mondes. Parce que mon gonard, mon gars, doit payer la zone, il peut encore avoir une zone à Bongo. Donc, c'est ça. Mais on va aller tirer dans le prochainement, il y a une équipe complète.
1: Ok. Aristide, n'a pas été berberati, à qui n'a pas été tué, mon gars, tu vois, c'est là. Aristide, il est là. Merci.
2: Merci.
4: Bon, je viens de ici, car ça, qu'on a mis à la fin, ça, tu vas être bien là, tu n'as plus plateau.
1: Merci.
4: Est-ce que Gongo, tu le sais, le concert sur la moule au bonani, ou à la qui dit, mais tu as la moule au bonani? Et puis, dernière chose, je me dis, ah, bah, il y a le musicien, il y a le petit on complète, il faut le tenir, le bail, il y a tout.
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2: 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C'est ça. Et puis, je suis petit, je suis un petit, à la base, dernière publication, je suis terminé autour, je suis allé travailler, je suis encadré. 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

0: 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Il est exactement 11h, c'est l'heure de suivre le face-à-face avec Emmanuel Samboulifis. Emmanuel, bonjour.
1: Bonjour Martine Wodé, bonjour à tous. Félix Omolou a été reconduit hier au poste du Premier ministre par le président de la République, Faustin Archange Touadéra. Il devient ainsi le tout premier chef du gouvernement de la 7e République. Il lui revient désormais de former une nouvelle équipe gouvernementale. Un drame est survenu hier au village Ngata, à 35 km de Bossembélé, sur l'axe Bossangwa. Une dizaine de personnes ont perdu la vie à la suite d'un affaissement de terre survenu dans un chantier minier. Le non-respect des règles relatives à l'aménagement des fosses serait à l'origine de ce drame. Le mouvement des survivantes de Centrafrique s'imprègne de la prise en charge des victimes par l'UMIR. UMIR signifie unité mixte d'intervention rapide et de répression des violences sexuelles faites aux femmes et aux enfants. Le but de cette rencontre est de permettre aux victimes de connaître les procédures de saisine de cette institution. Basketball poursuit cet après-midi des matchs de la 3e journée du championnat de la Ligue de Bangui au Centre National Martin Goko. À 15h, AS Mazanga affrontera I-Trésor, suivi à 17h du duel Red Star Zarasclo. Puis à 18h, 92 Bantou sera opposé aux Abeilles. 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

à votre soif si vous êtes entre deux, vous désaltérez. Hein. 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

0: 14h22, là, là, nous sommes avec qui? Lui s'appelle
1: Olivier Conan.
0: Identité. L'un bien sûr des meilleurs animateurs de l'artiste Sali Poupa Dicap La Merveille. Radio Ndiki Local, la radio de tous les centres. Est-ce que ça va? Écoute cette partie. Écoute ça, papayon.

Il s'appelle Fabrice Mboyoulou. Fabregas, le métis noir. Le fait partie, tiens, 10 artistes congolais les plus riches. Le fait partie, tiens, là. C'est 2026 sur l'âme terme.

Merci. Thierry Poumalich. Dans ce petit carnot, c'est un man de kilo. Brenda Mbaïkwa, bon anniversaire à vous.

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En tout cas, merci beaucoup, au revoir. Rodolphe, merci. 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Si mon anapé, quand tu as tout cas, tu as un dos d'affaire, on dit qu'il y a un cas.

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Nicky Luka, le contrôleur général de police, directeur de l'Office central de lutte anti-drogue, OCAD, officier de police et judiciaire en résidence à Bangui, demande impérativement aux gardiens de la paix Kadizé, Alain et Lazéré Shalom, tous en service à la dite direction, de se présenter dès l'écoute du président communiqué sous peine de dernier avertissement et de sanctions disciplinaires prévues pour les textes en vigueur. Motif, absence abusive non justifiée, abandon de poste. Par ailleurs, il est demandé à toute personne à l'écoute de ce présent communiqué de faire large diffusion. Signé le directeur de l'Office central de lutte anti-drogue, Sim Joaki Danigoumandji. Et puis le directeur général par intérim de l'Autorité nationale de l'aviation civile de la République centrafricaine porte à la connaissance des candidats autorisés à se présenter au concours régional à l'entrée à l'école africaine de la météorologie et de l'aviation civile, session de mai 2028. C'est ce que les différentes épreuves écrites pour le centre de Bangui débuteront à partir du mercredi 20 mai 2026 à 8h30 au lycée technique de Bangui. Les candidats retenus pour passer les épreuves écrites pourront vérifier leur nom et salle d'examen le mardi 19 mai 2026 à partir de 12h00 au lycée technique de Bangui. Enfin, ces derniers sont donc tenus de prendre toutes les dispositions nécessaires pour se présenter 1h30 avant le démarrage des épreuves écrites, c'est-à-dire au plus tard à 7h00, munis d'une carte d'identité et d'un passeport en état de validité pour les formalités d'usage de contrôle accès aux salles épreuves pour les examens faits à Bangui le 15 mai 2026, signé Jean Mexmain à Tazi Yeke. 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
Et puis, le directeur de l'Institut supérieur d'agronomie d'Afrique centrale en abrégé, ASAC, de Bangui, porte à la connaissance du public qu'il est organisé un concours sous-régional d'entrée en première année au titre de l'année académique 2026-2027. Les candidats intéressés doivent être titulaires du baccalauréat ou en instance de l'obtenir, je voulais dire, toutes les séries confondues. Et puis, service à l'agronomie avec trois options. Conseil agro-pastoral, production animale, végétale, équipement ruraux, gestion de l'eau. Agroalimentaire avec trois options. Transformation agroalimentaire, qualité des produits agroalimentaires, maintenance industrielle et énergie renouvelable. Et puis les dossiers de candidature sont donc composés de une lettre de candidature adressée au directeur indiquant la filière et les raisons du choix de cette formation, CV bien détaillé, une copie certifiée et puis les bulletins trimestriel des 3 dernières années du secondaire et puis un certificat médical datant de moins de 2 mois, une copie certifiée de l'acte de naissance, 2 cartes photo d'identité, une copie de carte nationale d'identité bien sûr, du passeport et de récépissé. Les frais des dossiers s'élèvent à 20 000 francs CFA. Les dossiers de candidature doivent être déposés plus tard le jeudi 21 mai 2026 à partir de 16h00 dans les centres d'examen Bangui, RCA plutôt Bangui, Issac, CPK10, route de Damara face à l'école nationale de police, Cameroun, Yaoundé, Douala, Garamboulaye, Ngaoundéré, Tchad, N'Djamena, Mondjo, et puis Congo, Brazzaville, Pointe-Noire, Gabon, Libreville, Ouyem, Port-Jeanville, Franceville, 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La date du concours est fixée donc au samedi 23 mai 2026 dans les centres d'examen à 7h00. Pour plus d'informations, contactez les numéros suivants. Plus 236 72 49 49 75 70 85 05 58 numéro WhatsApp. Le nombre de places est donc limité. 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

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C'est depuis 5 heures que j'étais à vos côtés. Il est temps pour moi de céder ma place, de céder ma chaise roulante, y compris mon micro d'or. À qui? 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

Honoré Tassewa, Wambana, Naboy Rab, Namatanga Thierry, Barala Mingi Honoré, Timbia Kemis Bisou, Amazon des Zones, Mermeto, la Reine des Après-Midi, Migatensi ou Sekapa. Et si c'est la Mala Kotoro, c'est bien la Marcinéo de Tula 11 le Routier au terrain, c'est Nale Yegbamba. Bah tout cela soit, hein. 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Voilà. Otala Mondanduchi, Amenia contre Tidouna Lasso, et Tidouchingondoko. Journée internationale du vivre ensemble. Oh!

0: 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Allez, prends ton.
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4: Il est 12h sur les sons Pôle FFM, Radio Nikiloka, chers auditeurs. Si vous êtes déjà à table, bon appétit, pas encore, un peu de patience. Nous vous invitons à sur le dernier point d'actualité de la mi-journée, une présentation de Emmanuel Samboli. Emmanuel, bonjour.
5: Bonjour, Ghislaine Berthier-Amazouda, bonjour à tous. Félix Omolo a été reconduit hier au poste de Premier ministre par le président de la République, Faustin Archange Touadéra. Il devient ainsi le tout premier chef du gouvernement de la 7e République. Il lui revient désormais de former une nouvelle équipe gouvernementale. Les membres de l'Union des ressortissants du Grand Ouest centrafricain, URGOC, dénoncent les difficiles conditions de vie des populations de cette région. Position exprimée hier lors d'une conférence de presse à Bangui. Les responsables de cette organisation appellent les autorités à prendre des mesures urgentes afin d'améliorer les conditions de vie de cette population. L'Association pour la défense de l'égalité et du genre ADEG renforce les capacités des conseillers municipaux nouvellement élus. Elle a organisé un recyclage sur la gouvernance locale et le leadership féminin au profit des femmes. Le projet est soutenu par l'ONG Walt dans le cadre de la promotion de la femme. Basketball poursuit cet après-midi des matchs de la 3e journée du championnat de la Ligue de Bangui au Centre National Martin Ngoko. À 15h, AS Mazanga affronte iTrésor, suivi à 17h du duel Red Star Zarasklo. Puis à 18h, 92 Bantou sera opposé aux Abeilles. 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

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Je répète, 72 29 52 52 75 93 33 33, et le numéro WhatsApp de la radio pour ceux de l'étranger ou ceux ou celles de l'étranger, le 70 08 29 58. Appelez ma mise bisou, Amazon des zones mères métaux, la reine des après-midi, c'est moi aux commandes. Ah oui, respect, chers auditeurs, les porteurs de tenues, respect. Ah Wakamba, respect, la détachement à la Kemaï, respect. Oh, aïe, vous êtes là, vous êtes branchés, vous êtes

0: Voilà, si vous avez d'un problème, il y a un Jean-Noël dans Baguette encore. Allô, Jean-Noël, il va là. Allô? Allô, mamie, là, Jean-Noël? Allô, mamie, là, Baguette encore, on est là. Donne-nous à toi. Comme si nous avions des morceaux à donner à Guichoucho, là, là, là, là, là, là, là, là, là, là, là, là, là, là, là, là, là, là, là, là,
1: là,
0: là, là, là, là,
1: à
0: fond de ce bureau à la fond de ce scolaire. Ah, d'accord, c'est bien. Allez, c'est parti à la zoa. Single la mini Jean-Noël. Oui. Oui. Le col est mal à bien. Single la mini. Zone Guerrenala. Nathan, tu as un bassin à la client sur la caco Ibaralao. Bon, c'est bien. La soeur est la poste. À différents signes là. À Karakaminazo, c'est vrai. À confusion d'un. La soeur samedi dans la poste. Et très qui dimanche dans la inga. Voilà. Zoni la poste à la soeur. Et puis Zoni la inga avec très qui. Bon dimanche, bon samedi. N'attendez bon à peau. Attendez bon.

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Mais ça tombe, bisous, Christian, ma congolais. Là, ce vidéo, si tu as ma congolais, bisous, à des gars, tu sais, il y a des bangas, bisous. À ton île, à vrai. Façon, ma congolais, c'est qu'ils sont européens, hein.

0: Naboali, il y a Edgar. Allô, Edgar Ibarra là.
1: Allô, Ibarra, attention.
0: Naboali, qu'est-ce que
1: tu es? Je suis là, je suis là, je suis
0: là. Je suis là, je suis là, je suis là. À sa classe. Ah, Baka chauffé. C'est joli, mais il y a la à la Baka, la boile.
1: Je suis là.
0: Il va rassurer pour aller compléter.
1: Merci.
0: Merci.

bravo. Bravo à vous pour la présidence, chers auditeurs internautes. Qu'est-ce que c'est beau. Que serré. Serré. Et danser. Danser. Et danser. Ouh.

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0: Wanda, Wanda, Wanda, Wanda, là, je suis bombardé, je suis brouillard, je suis primaire, je suis Kwango. 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
1: Y'a pas.
0: Salut, Christophe.
1: Ah, tu es au centre de la Ndika.
0: Ah, d'accord, que ce soit un petit magasin de Néléka, donne-la, quoi, t'as-tu Néléka, toi?
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0: Ah, ce sont des libérales à KO. À la soirée, à vous, c'est bien. À la soirée, des autres, patience, ça en robe. À la soirée, à terre, c'est mieux que tes robes, à la soirée, à la soirée.

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1: 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Il va rentrer en Tunisie le mandat du monceau Ornilana Evodi. 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
1: 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Tu vois, ça, c'est une
0: autre. Aïe, saturation, soleil. À tes trois ans, dans la guibi, trois ans à téléphone.
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0: 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Et c'est comme ça. Il se sera iran de la saturation et d'un soleil. Il y a saturation et il y a un de la fois. Manique ben isolé. Il y a quelqu'un qui a fait un banabé. À la comprendre, n'est-ce pas?

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0: 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Même bisous, mon gars. 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C'est bien. Et c'est ça la solidarité, n'est-ce pas? Solidarité, ça la tiens. Ami Mandakona, ami Karo, qui est là fort avec.

0: du Sakai 1. Et là, DJ K, allô, DJ Ibarala.
1: Ibarala, Mingi.
0: C'est qui la Mingi, toi, Eko?
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0: 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C'est bien, allez, c'est parti à la Zaka, Zola, pour son Aza.
1: Il me tourne la main, il y a qui n'a dit 20.
0: Oui.
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1: 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La côte d'un petit tourne la Goma.
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1: La main, il y a la Patrice.
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0: Tu la qui Junior, la Bougoura. 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
0: 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Ah oui, ça arrive presque à tout le monde.

0: Il a aussi sa mère quand il a Guervé. 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
0: petits Barala. 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
1: 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Il est content,
0: hein? Il a passé quand il va gotcha la cabezé.
1: Ah, il est tranquille, il met ça, il quoi là, il a place, il a fini.
0: C'est bien, ça, quoi, tu es là?
1: Ça, pas ma sonnerie, là.
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0: Merci. Toi,
1: personnel, côté d'apprendre de Kéukala.
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1: 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Et puis, aussi, il a un peu collaborateur, il a été par rapport à Yves Valentin.
0: Oui.
1: Il s'engage aussi, maître, qui fait une ambassade, pour qu'on ait fait une café. Et puis, il s'engage aussi, c'est un peu d'argent, il s'engage après. Il nous aussi, il a Mati de Kinga, au bas. Il a aussi au beau.
0: Si, il a dit, tu as,

0: Gerville Tibercaï. Allô, Gerville Ibarala.
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1: Mais moi, la garde, j'ai fait une réalité tout de suite.
0: Voilà. Jolie idée là. Mais ce sont le ballon, ça y est, il y a besoin pour le siffler. Carton rouge. Deux appels au sarapé. Troisième appel là aussi. Et attends, il y a règle, tu parles au gamin. 12h50 sur les sons pour les FFL Radio de Kiluka. Nous venons de Zokoda et puis Luchigi. Et puis deuxième partie à Dao, 16h. Deuxième partie de rattrapage. 16h. Oh, et négliger ça, ben. Pourquoi la croix négligeable? Ah ben, c'est bien, merci à vous pour la petite danse, hein. La verdure de la Baudier. Revenez danser un peu, là.

Enfin, Wara Zouti Bouka, tu l'as qui Aristide. Allô, Aristide Bouka, Ibarala. Allô, oh là là, Aristide Ao. Oh là là. Adios à Gogo. Merci José pour ce titre. Ambiance à la côtière. Ambiance à Dekilou Katizé.

0: Auditeurs des 100.FM, Radio Likiluka, il est 13h, suivant le journal, une présentation de Emmanuel Sambouli et Amin Tidjani. Bonjour.
1: Bonjour, Ghislaine Berti Amazouda. Bonjour à tous. Au sommaire, le décret tant attendu nommant le Premier ministre est tombé hier à Bangui. Félix Omolou a été reconduit à la tête du gouvernement par le président Faustin Archange Touadéra. Les membres de l'Union des ressortissants du Grand Ouest centrafricain appellent les autorités à prendre des mesures urgentes pour améliorer les conditions de vie des populations de cette région. Et puis, à boire dans la Nanamambéré, les conseillers municipaux nouvellement élus ont été formés cette semaine sur la gouvernance locale et le leadership féminin. Basketball, la troisième journée du championnat de la Ligue de Bangui se poursuit cet après-midi au Centre national Martin Goko. Nous sommes deux à la présentation de cette édition. Amit Tidjani, bonjour.
2: Bonjour, Emmanuel Samboulifis, bonjour à tous. À la une de cette édition, Félix Moloua est reconduit à la tête du gouvernement.
1: Le décret de sa nomination signé par le président de la République a été hier lu sur les ondes de Radio Centrafrique. Mais qui est réellement Félix Moloua? Élément de réponse avec Armand Douyangendi.
3: Article 1er. Monsieur Félix Moloua est nommé Premier ministre. Chef du gouvernement.
4: La reconduction de Félix Moloua au poste de Premier ministre confirme une ligne politique déjà bien connue à Bangui, celle de la continuité. Technocrate discret, homme de confiance du président Faustin Archange Touadéra, Félix Moloua n'arrive pas à la primature comme un novice. Avant cela, il a passé plusieurs années au ministère de l'économie et du plan, où il a accompagné la gestion des affaires publiques et drainé des projets de l'économie pendant près de 7 ans, avant d'être nommé Premier ministre puis reconduit à nouveau. Mais cette reconduction soulève une vraie question. S'agit-il d'un choix fondé sur les résultats ou d'une décision politique destinée à maintenir l'équilibre au sommet de l'État? Pour ses partisans, Félix Moloua est un homme de stabilité, un cadre loyal, capable de garder la machine gouvernementale en marche. William Djapou, ministre et conseiller juridique du président de la République.
5: Le président a besoin de quelqu'un qui a une totale loyauté, qui a une certaine fidélité, ce qui a été l'un des facteurs essentiels de sa reconduction, mais ce sont les gros dossiers actuellement en cours. Vous savez, c'est lui qui a initié la plupart des réformes dans le domaine économique, dans le domaine du développement.
4: Pour certains acteurs politiques, son bilan reste mitigé, surtout sur le plan socio-économique, où la population attend encore des réponses concrètes face à la vie chère, au chômage, à la pauvreté et aux difficultés de services sociaux. Élisée Guimalé, coordinateur de l'Observatoire pour la gouvernance démocratique en Centrafrique.
6: Et c'est ce que nous, les peuples centrafricains, nous attendons. Nous ne sommes pas contre Moloua, mais nous avons déjà vu ses œuvres. Nous voulons encore une autre personne qui peut venir avec une autre tactique.
4: Dans les faits, cette décision ressemble davantage à un choix de maintien qu'à une rupture. Le pouvoir semble vouloir préserver la cohésion de son camp, tout en coupant court aux ambitions de certains caciques du MCU, le parti au pouvoir. En reconduisant Félix Moloua, le chef de l'État envoie donc un signal clair. La priorité reste la fidélité, la stabilité et la maîtrise du jeu politique. Analyse Steve Bendondeni, observateur de la vie sociopolitique.
7: Monsieur Moloua est le seul qui peut maintenir cette paix-là, parce que au sein même de la majorité, tout le monde est d'accord de dire que oui, lui n'a pas de problème avec nous. Il nous laisse faire ce qu'on veut et donc on ne va pas le déranger.
4: Reste maintenant à savoir si cette continuité suffira à répondre aux attentes du peuple centrafricain, car au-delà des équilibres politiques, les citoyens veulent des résultats visibles, plus d'emplois, plus de justice sociale, plus de routes, plus de services publics et surtout une amélioration réelle du quotidien. Et c'est là que le nouveau Premier ministre sera attendu.
2: Et puis Emmanuel, les membres de l'Union des ressortissants du Grand Ouest centrafricain URGOC dénoncent les difficiles conditions de vie des populations de cette région.
1: Les responsables de cette organisation qui regroupe les préfectures de la Nanamambéré, de la Mambéré-Kadéi, de la Sangambaéré et de l'Ombélan-Poko appellent les autorités à prendre des mesures urgentes pour améliorer les conditions de vie des habitants de cette zone. Une déclaration faite hier lors d'une conférence de presse à Bangui. Anselme Badé, président de l'URGOC, à votre micro.
8: Il faut le dire, c'est un constat réel. On entend parler des conditions des routes qui sont impraticables, des conditions de la santé qui sont totalement en délabrement, c'est-à-dire les hôpitaux qui manquent des médicaments et également des conditions de l'éducation. Nous sommes venus aujourd'hui alerter le gouvernement, alerter l'opinion nationale pour que prochainement le bas peuple doit être écouté. Il a reconduit le chef de l'État. Il attend à travers son choix porté sur le chef de l'État un résultat escompté. Le résultat c'est quoi? C'est sa condition de vie. que les conditions de leurs petites activités génératives de revenus leur donnent quand même une possibilité de vivre et d'aider leurs enfants à poursuivre des études. Nous ne sommes pas une agence de placement, mais nous sommes venus alerter. C'est la responsabilité du gouvernement. Sa responsabilité, c'est d'écouter tout le monde. C'est les cris d'aujourd'hui, c'est l'état des routes d'aujourd'hui que nous sommes en train de crier. Mais nous voulons que nos routes, nos écoles soient réhabilitées et que les centres de santé soient réhabilités, qu'on ait des médicaments dedans, que nos mamans, que nos sœurs accouchent dans de bonnes conditions.
2: Le mouvement des survivants de Centrafrique Moussouka s'informe sur la prise en charge des victimes par l'UMIR.
1: UMIR signifie Unité Mixte d'Intervention Rapide et de Répression des Violences Sexuelles Faites aux Femmes et aux Enfants. Cette rencontre organisée hier vise à permettre aux victimes de mieux connaître les procédures de saisine de cette institution. Le point avec Belize Sirimale et Christoroy Jordan Badingbe.
9: Plusieurs victimes ont pris part à cette rencontre afin de comprendre le fonctionnement de l'UMIR. Clarisse Félicité Baboua est la directrice par intérim de cette institution.
10: Oui, ils nous ont envoyé une invitation pour qu'on puisse venir leur situer sur nos différents services. Bon, nous avons parlé du nouveau circuit de référencement interne, précisément ce qui se passe à l'UMIR quand une victime arrive, comment on le reçoit. Et il y a aussi le service psychosocial, il y a le service d'enquête et investigation et il y a le service alerte également.
9: Félicité Kongo, présidente du Moussouka, explique le but de cette rencontre.
11: Oui, nous avons invité l'UMIR parce que dans nos actions, la mise en œuvre des activités que nous faisons au sein de Moussouka, nous avons reçu beaucoup de plaintes venant des victimes de violences sexuelles qui vont à l'UMIR pour une réparation judiciaire. Donc ces victimes nous ont relevé que à chaque fois qu'elles iront au niveau de l'UMIR, il y a aussi des lenteurs, deux fois leurs services ne sont pas vraiment disponible et il y a aussi au niveau de l'UMIR un genre d'intervention qui retraumatise aussi les victimes de violences sexuelles. C'est pourquoi nous les avons invités pour que nous puissions comprendre comment ça se passe au niveau de l'UMIR.
9: Au cours de ces assises, l'association des femmes juristes de Centrafrique FJC a également pris part aux échanges afin de sensibiliser sur la protection des victimes.
2: Après une mission de 5 jours à la Haye aux Pays-Bas en mars dernier, la 5e promotion des ambassadeurs de la Cour pénale internationale CPI a restitué hier à Bangui les résultats de cette mission aux victimes des crises en Centrafrique.
1: L'objectif était de comprendre le fonctionnement de cette juridiction internationale afin de mieux informer le public sur la situation des victimes qui attendent toujours réparation. Chantal Solange-Touabena, coordonnatrice de la plateforme d'appui aux réformes du système pénitentiaire, est au micro de Gertrude Bernice Mbakamandja.
12: Mais la bonne information, c'est qu'on ne peut pas donner de l'argent à toutes les victimes. Il y a un fonds peut-être pour accompagner quelques victimes selon les cas. Vous voyez la bonne information, tant que le bourreau ou l'accusé n'est pas jugé, il n'y aura pas de réparation. Le cas Mbemba a été acquitté, donc les victimes n'auront pas de réparation pécuniaire en tant que telle. Et vu le nombre des victimes, la vérité c'est que on ne peut pas donner de l'argent à toutes les victimes. La CPI ne travaille pas que sur les victimes de Bangui. Il y a aussi d'autres pays. Donc il y a des exemples, on va ériger peut-être quelque chose au nom des victimes, mais il y a quand même un fonds qui est là au profit des victimes qui va accompagner certaines victimes qui sont tellement vulnérables. C'est un processus, un long processus qui demande vraiment la patience. Voilà.
2: Après plusieurs actions en justice restées sans succès contre certains agents,

0: chaque fois qu'on doit les arrêter, les mettre en prison, ils se retrouvent dehors. Il y en a qui doivent beaucoup d'argent, 100 millions, 150 millions. Quand les huissiers vont chez eux, ils sont entourés des aides-de-camp. Il y en a qui ont 4 aides-de-camp, mais ils sont incapables de donner un franc. On porte plainte, il n'y a jamais de jugement. Ça va de report en report depuis janvier. Et pourtant, nous avons plus de 5 milliards à récupérer. En faisant ce rapport au garde des Sceaux, il a décidé de mettre en place une commission judiciaire d'enquête qui pourra directement lui rendre compte et qui pourra mener les procédures jusqu'à leur terme, c'est-à-dire faire en sorte que l'argent des sociétaires revienne dans la maison des sociétaires, la CMCA.
1: La commission bancaire de l'Afrique centrale, COBAC, a prolongé le mandat de Jacob Mbaïtadim comme administrateur provisoire des caisses mutuelles de Centrafrique dans une décision rendue le 12 mai 2026.
2: Et puis l'association pour la défense de l'égalité et du genre ADEG renforce les capacités des conseillers municipaux nouvellement élus.
1: L'objectif est d'améliorer la gouvernance locale dans plusieurs communes de Boire, dont la Nanamambéré. Ce projet est soutenu par l'ONG WALT dans le cadre de la promotion des droits des femmes. Constant Doulobabou nous en dit plus.
3: Cette rencontre a porté sur la gouvernance locale participative et le rôle des élus locaux ainsi que celui des femmes leaders. Les responsabilités des conseillers municipaux dans le développement local ont également été abordées au cours de cette session de renforcement des capacités. Martin Bita, conseillère à la mairie de Boire, salue cette initiative.
4: Ce qui m'a beaucoup retenu, c'est sur la constitution. Qui organise, qui dirige? On a commencé par le président de la République, le président de l'Assemblée, les députés, le maire, jusqu'au même chef du quartier. Ce qui m'a beaucoup plu encore, c'est le leadership, c'est le travail, la transparence, l'attente qui est entre vous deux ou entre plusieurs personnes. Et la mairie aussi doit appuyer les populations.
3: L'Agence française de développement AFD a financé ce projet à hauteur de 7 millions de francs CFA. À travers cette rencontre, le consortium ADEG-WALT vise à donner aux femmes les moyens nécessaires pour assumer pleinement leurs responsabilités. Alain Bora, chef de projet à ADEG, explique les bienfaits de cette initiative.
5: Les grands axes de ce projet consistent à former les élus locaux, les femmes leaders, afin qu'elles puissent être participatives et efficaces dans la gouvernance locale dans la sous-préfecture de Boire. Au-delà même de la durée de mise en œuvre de ce projet, un travail de proximité sera fait. Il y aura également la mise en œuvre d'un forum digital qui va regrouper ces femmes élues et les leaders communautaires pour que des échanges constructifs soient faits de manière régulière entre l'équipe de la mise en œuvre de ce projet et ces femmes qui sont bénéficiaires de ce projet.
3: Ce projet d'appui aux femmes sera mis en œuvre sur une période de 12 mois dans la préfecture de la Nanamambéré. Les autorités centrafricaines comptent sur cette initiative pour renforcer le leadership féminin dans le processus de restauration de l'autorité de l'État. Constant Doulobabou, Boire, Radio Ndekeluka.
2: À l'international au Nigeria, Donald Trump a annoncé hier que les forces américaines et nigériennes ont tué un chef présumé du groupe État islamique.
1: C'est la deuxième fois en 5 mois que le président américain annonce une intervention militaire au Nigeria où il dénonce des persécutions supposées contre les chrétiens.
2: Une nouvelle épidémie d'Ebola est en cours en Ituri, dans le nord-est de la République démocratique du Congo.
1: L'annonce a été faite hier par le Centre africain de contrôle et de prévention des maladies, Africa CDC. Plusieurs échantillons analysés par l'Institut national de recherche biomédicale de Kinshasa ont été testés positifs à la souche dite de Bundibugyo. Selon le ministère congolais de la Santé, 246 cas suspects ont été déjà recensés et 80 décès potentiellement liés à la maladie enregistrés. D'après les autorités sanitaires provinciales, le virus pourrait circuler depuis le mois d'avril.
2: Basketball poursuit cet après-midi des matchs de la troisième journée du championnat de la Ligue du Bongui au Centre National Martin Goukou.
1: À 15h, AS Mazanga affronte E-Trésor, suivi à 17h du duel entre Red Star et Zarasclo. Puis à 18h, 92 Bantou sera opposé aux Abeilles. Hier, Bimbo Basketball Club a battu V6BB 81-70 et Gospel Youth s'est incliné devant Tondema 91-74.
2: À football en région, la finale du tournoi dénommé des ex-combattants pour la paix, c'est juste cet après-midi à Bangassou au stade Tata Sayo.
1: Cette finale opposera à partir de 15h Bangassou à Bakouma, une initiative du projet Ekpengba.

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1: ADR avec le PDG Marc Damski. Aubin, la banque la plus sûre, Banque Marocco et BMC. Annabelle Chopri, Achille l'implantation. 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
2: Le mal du centrafricain, c'est le titre avec Giovanni. Giovanni Mouziwa. Giovanni Tété.

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1: Yaya Ayoub.

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nom de la famille, Binga Yadilia Bongi, les parents Binga, les enfants Binga, ses frères et sœurs, ses tontons, ses tatas, ensuite joyeux anniversaire à Francia Loïs, Binga Yadili, qui souffle l'objet de plus aujourd'hui. Francia Loïs, Binga Yadili, joyeux anniversaire à vous. Ah oui. Son papa Rémi Binga, Sekena, sa maman Marie-France, Yadeli, tous les enfants Binga, les nièces, les neveux, les cousins, les tontons, les cousines. Ah oui, ses frères et sœurs aussi. Je souhaite joyeux anniversaire à Francia Loïs et Binga Yadeli. Joyeux anniversaire à vous. On est un samedi, un week-end sur les hommes pour ne pas faire marginer qui le cas. Papi, mamie, ancien aîné, respect et bonne écoute à vous. On va faire en sorte que chacun se retrouve. Oui, dans nos animations, dans les couleurs proposées sur votre radio. Je suis Tibé Lapointe-Midi pour vous accompagner.

sommes dans les après-midi d'Indiqué le Cœur. Une forme de divertissement. Merci beaucoup. Nous allons enchaîner avec ce titre. Sens inverse, depuis le bon.

La couleur se poursuit sur le sang qu'on ne peut faire, moi je n'équivoque pas. Ne vous inquiétez pas, ça va faire plaisir à tout le monde, que vous soyez d'ici ou d'ailleurs. Jeune, tout le monde va se retrouver, ne vous inquiétez pas. Tia Comélisson, ici Marron, chanté par Fayatès, le remix. 13h58 sur Adonis Kiluka.

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chevaux de 14h. Et là, c'est des programmes. Pour le passage des avis communiqués, Moussika Seka, l'univers des tout petits avec Elver Kentobé.

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2: Il est 14h sur Radio Déclic Local, le premier passage des communiqués, j'allais dire, premier passage des informations avec Bolivis Massabaï. Bel après-midi, Bolivis.
3: Bel après-midi, Berthe Ghislaine Amazoda. Bel après-midi à tous. Le Premier ministre Félix Moulois est reconduit à la tête du gouvernement centrafricain. Le décret de sa nomination signé par le président de la République a été lu hier sur les ondes de Radio Centrafrique. Et puis l'Association pour la défense de l'égalité et du genre, ADEG, renforce les capacités des conseillers municipaux nouvellement élus. L'objectif est d'améliorer la gouvernance locale dans plusieurs communes de Boire, dont la Nana Mambéré. Au Soudan, 20 millions de personnes sont menacées par une grave crise alimentaire. L'alerte a été lancée jeudi dernier dans un communiqué commun du Programme alimentaire mondial, le PAM, de l'Organisation des Nations Unies pour l'alimentation et l'agriculture, la FAO, et du Fonds des Nations Unies pour l'enfance, l'UNICEF. Ces organisations préviennent que la situation pourrait se transformer en une tragédie encore plus grave sans intervention internationale rapide. En sport basketball, poursuite cet après-midi des matchs de la troisième journée du championnat de la Ligue des Bondiers au centre national Martin Goko. À 15h, AS Mazanga va affronter U13, suivi à 17h du duel entre Resta et Zarasclo. 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

premier passage des avis et communiqués sur les 100.9 FM Radio Nikeloka. La coopérative logistique humanitaire désignée sous le nom de ULO, humanitarian logistique portée par l'ONG Solidarité Internationale en République Centrafricaine,

Bangui, quartier Sissongo, CK1. L'intitulé de l'objet de l'email pour demander le dossier d'appel d'offres doit mentionner la référence suivante: RCA bar ULO bar 2026-003, tout est en majuscule. Le dépôt des offres doit être fait avant le 3 juin à 12h à la même adresse email ou sous plis fermé, toujours à l'adresse mentionnée ci-dessus. Une réunion d'information avec les soumissionnaires aura lieu le 21 mai à 10h dans les bureaux d'action contre la faim à Bangui. Toute personne à l'écoute du présent communiqué a pris d'en faire large diffusion, surtout à ceux qui seront intéressés, et bonne chance. 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À l'occasion de la 4e édition du concours de la SAP, l'Alliance française de Bangui vous invite à venir retirer gratuitement la fiche d'inscription à l'accueil de la direction. L'inscription est ouverte du 5 au 28 mai 2026. 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

se prépare pour mon Sika Sika à partir de 14h28 avec Elvire. C'est les gens.

0: Merci beaucoup Céline Dion pour ce titre sur les 100.FM Radio Lake et Luka. Vous nous écoutez de l'heure de presse. On a l'heure de vous inviter à ce moment. C'est Kaseka, l'univers des tout petits avec Elvire Kentembe. Coucou Elvire, coucou aussi à vos petits invités. Qui sont ces invités? De quoi vont-ils parler aujourd'hui?
1: Coucou Bertie, tout va bien, merci. Coucou aux petits compagnons de Mont Sekaseka. Aujourd'hui, nous serons avec les élèves de l'école Espérance qui avaient effectué une petite marche éducative à proximité de leur école.

0: En plus de la voix de nos invités qui sont en train de se préparer pour cette marche, c'est la récréation pour ceux de la classe de CP et CE1. Cette petite marche éducative sera conduite par un des enseignants de cette école.
1: On rit, les marchandises, tout ce qu'on va pouvoir au chemin, il faut résister. La localisation de votre école. L'école se situe où? Et l'environnement de l'école.
2: Feu de patate, monsieur.
1: Feu de. Ça, vous connaissez ça?
0: Comme vous pouvez suivre, ces enfants découvrent le quartier où se situe leur école. Ils apprennent le nom de certains aliments, la réalité de la vie à travers les vendeurs et bien d'autres. Et voilà, c'est fini. Là, actuellement, nous repartons dans l'enceinte de l'école pour discuter avec nos invités. Bonjour, mes petits.
3: Bonjour.
0: Ah, moi aussi, j'ai pas encore mangé. Bonjour.
3: Bonjour, bonjour madame.
0: Mais alors, vous allez bien?
3: Oui, madame.
0: On n'a que deux filles et quatre garçons. Les garçons sont nombreux. On commence par qui? Bon, c'est moi qui vais choisir. Et on commence ici. Bonjour.
4: Bonjour. Je me nomme au nom de Lengue Mukundi, Juan Gomez Adam.
0: C'est Juan ou bien c'est Juan?
4: Juan.
0: D'accord. Alors, on vous appelle Gomez ou bien?
4: Juan.
0: Ok, Juan, vous avez quel âge?
4: J'ai 12 ans. Je suis en classe de CM1.
0: D'accord. Ça veut dire que vous préparez le concours pour l'année prochaine?
4: Oui, je veux faire le candidat libre.
0: Ah, ah bon?
4: Madame.
0: Ok, on va revenir ici sur cette histoire-là. Ici.
4: Je me nomme au nom de monsieur Ousset Pamalélance Mézac.
0: Hé, monsieur, il dit monsieur. D'accord, Mézac, ça va?
4: Ça va bien, madame.
0: Vous avez quel âge, vous?
4: J'ai 12 ans, en classe de CM2.
0: Vous, vous allez composer légalement, n'est-ce pas, cette année?
4: Oui, madame.
0: Pas d'histoire de candidat libre, tout ça?
4: Oui, madame.
0: D'accord, et ici?
5: Moi, je m'appelle Asana Rebecca Samuel.
0: Ah, Rebecca, vous avez un joli prénom, hein?
5: Madame, merci madame.
0: Et vous avez quel âge, Rebecca?
5: J'ai 12 ans, en classe de CM2.
0: D'accord, tout le monde compose le concours apparemment, hein?
5: Madame.
0: Ici?
6: Je m'appelle Beto Saint-Jean de Dieu.
0: D'accord, Saint-Jean de Dieu à quel âge?
6: J'ai 10 ans, en classe 5-1.
0: Mais vous faites bien plus grand que votre âge, hein, Saint-Jean de Dieu. Vous êtes sûr que vous n'êtes pas en train de nous dribbler un peu, là?
6: Non, madame.
0: Bon, d'accord, c'est pas grave. Ici?
7: Je m'appelle Dago et je suis Azaria.
0: Azaria, ça va?
7: Ça va bien.
0: Azaria, quel âge et en quelle classe?
7: J'ai 10 ans, je suis en classe de CM1.
0: Vous ne ressemblez même pas à quelqu'un qui a 10 ans, hein. Vous savez ça?
7: Oui.
0: On vous a déjà dit ça?
7: Oui.
0: Qui vous a dit ça?
7: C'est des personnes qui sont dehors qui ont dit ça.
0: Ah, des gens qui sont dehors?
7: Ils ont dit que j'étais court.
0: Ah, d'accord. Vous êtes petit. On dit vous êtes petit de taille, c'est ça?
7: Oui.
0: Mais c'est pas grave. Vous êtes beau comme ça avec, d'accord?
7: Oui, merci.
0: D'accord. Et ici, pour finir?
8: Moi, je m'appelle Kongo Ako Kisana Evoji La Rose.
0: La Rose, vous allez bien?
8: Madame.
0: On dirait pas, hein. Vous êtes un peu triste. Vous voulez pas causer avec nous?
8: Causer, oui.
0: D'accord. Vous avez quel âge, Audi?
8: 11 ans. En classe de CM1.
0: D'accord. Maintenant, il faut revenir à notre premier invité. Qui est bien Juan Gomez. Expliquez-nous un peu cette histoire de candidat libre, tout ça là. Pourquoi ne pas attendre l'année prochaine pour composer, tout simplement?
4: C'est moi ce que j'ai décidé pour faire le candidat libre.
0: Mais pourquoi?
4: Je sais pas.
0: Est-ce que vous en avez déjà parlé à vos parents? Ils sont d'accord?
4: Oui, madame. Mes parents ont dit oui. Ils ont accepté.
0: Oh, d'accord. Et comment est-ce que vous vous préparez actuellement?
4: Actuellement, on fait des exercices, on fait des cours, puis on fait des révisions.
0: D'accord. À la maison ou bien à l'école ici avec des amis?
4: À l'école comme à la maison.
0: D'accord. Dites-moi, c'est votre groupe d'amis là ou bien?
4: Non, les filles font leur groupe et les garçons font leur groupe aussi.
0: Eh, donc vous ne vous mélangez pas avec les filles?
4: Non, non.
0: Mais là, on est ensemble avec les filles.
4: Oui, madame. Ça fait longtemps.
0: Ok, alors dites, après cette marche-là, qu'est-ce que vous avez retenu? Comment est-ce que vous vous sentez après ça?
4: Après cette marche, je me sens à l'aise et j'ai découvert plusieurs choses.
0: Comme quoi, dites-nous?
4: Comme... je peux pas... Cindy. En français, c'est Sésame. Et puis... la bolet, on dit ça les gros haricots. Et on a découvert les manioc, beaucoup de choses.
0: C'est bien. Et qu'est-ce que vous avez plu dans tout ça?
4: Ce que me plaît dans tout ça, c'est ce que le petit jardin qu'on a découvert dans la maison de la mamie. Là.
0: C'est ce qui vous a plu?
4: Voilà.
0: Et à quoi est-ce que vous pensez, puisque ça vous plaît?
4: Je voulais faire autant. Je veux aussi faire un jardin. Je veux cultiver des maïs, des pommes, des quoi d'autre.
0: D'accord. Dites-nous, Ron, maman, papa et maman, ils s'appellent comment?
4: Maman s'appelle Meya Bongi Marie-Hélène. Et papa s'appelle Ling Mokundi Marivan Gomer.
0: D'accord. À la maison, vous êtes l'unique garçon et enfant aussi ou bien?
4: Je suis le dernier.
0: Vous êtes le Benjamin?
4: Madame.
0: Je suppose qu'on vous gâte trop, n'est-ce pas?
4: Oui, madame.
0: Eh, hey, ok. Ron, après les études, tout ça, c'est quoi votre rêve?
4: Mon rêve? J'ai deux rêves. Je voulais devenir prêtre ou je veux devenir militaire.
0: Ah bon?
4: Madame.
0: Et sur ces deux rêves-là, est-ce que vous en avez déjà discuté avec papa ou maman ou yaya? Vous en avez parlé à quelqu'un?
4: Oui, maman. Il a dit que c'est ma décision seulement. C'est ce que je veux attendre que je sois grand.
0: Pourquoi le choix de ces deux ambitions-là?
4: Pour le prêtre, c'est la sœur de ma mère qui m'a mis dans le groupe. Et pour devenir militaire, en voyant la télévision, c'est ça que j'ai envie de devenir un militaire.
0: De quel groupe vous parlez?
4: Le groupe de vocation.
0: Ah bon?
4: Madame.
0: Donc vous suivez un cours ou bien quelque chose là-bas, c'est comment?
4: On nous enseigne sur le truc de devenir prêtre.
0: Ah d'accord. Et où ça?
4: À l'église La Conga.
0: Ça explique tout pourquoi vous avez ces ambitions-là. C'est bien, mais après, il faut bien étudier, hein, n'est-ce pas?
4: Madame.
0: D'accord. Ici, Léonce, c'est ça?
9: Madame.
0: Ça se passe bien, vous dites, votre préparation là pour le concours?
9: Madame, je vais lire bien et je verrai bien, je vais faire le concours d'entrée en 6e.
0: Vous vous préparez comment? Qu'est-ce que vous êtes à la maison pour les révisions, les exercices, tout ça?
9: C'est moi et ma soeur qui m'a aidé de faire cette révision.
0: C'est votre grande soeur?
9: Oui, madame. Et je sais faire l'exercice, je sais faire le dicté préparé que monsieur nous a donné là.
0: D'accord. Et vous ici, votre rêve c'est quoi, Léonce? Après tout ça, après les études, tout ça?
9: Je veux devenir un ingénieur. Ingénieur de bâtiment.
0: Ah ouais?
9: Madame.
0: C'est un grand rêve et il est beau. Hein?
9: Madame, maman dit que si je vais en 16e, elle va m'acheter un ordinateur pour que je fasse les exercices sur ça.
0: Maman vous a promis un ordinateur.
9: Oui, madame.
0: Là, c'est à condition que vous soyez admis, n'est-ce pas?
9: Oui, madame.
0: Et si jamais ça tourne mal, enfin, on ne vous souhaite pas ça, hein?
9: Maman dit que si je trouve pas ça, là, il peut pas m'acheter ça.
0: Alors là, vous êtes en train de beaucoup travailler pour ça, n'est-ce pas?
9: Oui, madame.
0: Ok, c'est bien. Papa et maman, ils s'appellent comment?
9: Maman, papa, il s'appelle Roussek Mama Jiska Nono. Et maman, elle s'appelle Namkende Cynthia Marie-Josée.
0: D'accord. Vous êtes aussi le Benjamin de la famille comme Juan Gomez?
9: Je suis le avant-dernier.
0: D'accord, c'est bien ça. Et à la maison, vous avez l'habitude d'aider aussi dans les petites tâches ménagères ou bien non?
9: Je fais ça, monsieur. Je balle la maison et je pose de l'eau.
0: C'est tout ce que vous faites?
9: Oui, madame.
0: C'est très bien ça. Rebecca, ça va?
10: Oui, ça va bien.
0: Vous avez des jolies nattes. Hein?
10: Merci, madame.
0: Rebecca est aussi en classe de CM2, c'est ça, non?
10: Oui, madame.
0: Vous préparez aussi le concours, ça se passe bien?
10: Oui, madame.
0: Comment est-ce que vous préparez cet examen? Est-ce que là, vous avez déjà peur ou bien c'est comment?
10: Non, madame. Je n'ai pas peur. Je vais faire des exercices de calcul, de conjugaison. Je vais faire des exercices.
0: D'accord. Donc, à la maison, vous préparez bien, c'est ça?
10: Oui, madame.
0: Et qu'est-ce que vous êtes?
10: C'est mon père.
0: Il rentre du travail d'abord ou bien vous le faites les week-ends, c'est comment?
10: Il rentre à la maison. Il rentre à la maison. Il m'aide de faire des exercices.
0: Azaria, qu'est-ce qu'il y a? Ça va?
11: Oui, ça va bien.
0: Alors, dites, vous avez 10 ans, mais vous ressemblez même pas à un garçon de 10 ans. Siam 1, c'est ça, non?
11: Oui.
0: Ça se prépare bien, le concours pour l'année prochaine ou bien?
11: Le concours pour l'année prochaine, oui, ça se prépare bien.
0: Vous êtes déjà prêt?
11: Oui.
0: D'accord. Et Azaria, qu'est-ce que vous avez comme rêve, ambition pour demain, une fois grand?
11: Moi, je veux devenir docteur.
0: Ah, c'est bien. Il faut beaucoup étudier pour ça.
11: Oui.
0: Et dites, quand les gens vous disent que vous êtes court, là, est-ce que ça vous met mal à l'aise? Ça vous énerve? Comment est-ce que vous sentez?
11: Je me sens mal à l'aise.
0: Il ne faut pas vous sentir mal à l'aise. Vous êtes beau comme ça, n'est-ce pas?
11: Oui.
0: Il faut des grands et des petits, non?
11: Oui.
0: D'accord. Et ici, Evody?
12: Oui. Par ce concours, c'est papa Congo Ako, Gislaine Atebe. C'est maman Dando Mina Piska.

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1: Juan, on revient ici chez vous. Est-ce que vous pensez que c'est bien de donner beaucoup de travail à un enfant ou bien c'est pas bien?
2: C'est pas bien de donner beaucoup de travail à l'enfant parce que l'enfant a ses droits aussi, ses devoirs. C'est le droit de l'enfant, c'est d'étudier, de s'exprimer et de faire beaucoup de choses. Et puis ses devoirs, ça veut dire qu'il peut faire des travaux manuels, comme de laver les assiettes, balayer la maison, échouer le salon, et puis faire beaucoup de choses. Mais pas tout au travail.
1: D'accord. Donc, qu'est-ce que vous conseillez aux parents?
2: Ce que moi, je conseille aux parents, il faut que les parents ne doivent pas mettre des pressions sur leurs enfants pour qu'ils fassent ça, ils fassent tout, beaucoup de choses là. C'est ça que j'ai pas. C'est ça que ça m'énerve. Souvent, si je vais chez mes amis, je vois comme ça m'énerve.
1: D'accord. Et Azaria?
3: Je dis que c'est bien. Je dis oui.
1: C'est bien de donner beaucoup de travail aux enfants.
3: Oui, parce que tu peux avoir plus de charges sur le travail là. On peut te bénir sur ça. On peut te bénir.
1: Ok, bon les gars, merci de nous avoir partagé vos petits mondes. Merci pour ce petit temps partagé avec vous. Surtout, travaillez bien. Vous qui allez composer le concours, étudiez très fort et surtout bonne chance à tout le monde.
4: Merci, madame.
1: Merci, madame. Au revoir.
4: Au revoir, madame.
5: Et merci à tout le monde d'avoir suivi le magazine Monsekaseka. Pour ce samedi, c'est fini. Nous vous rappelons que nos invités étaient bien Juan Gomez Lingue Mokuzi, qui a 12 ans en classe de CM1, Léonce Wesekwama, 12 ans aussi en classe de CM2, Rebecca Asana, 12 ans en classe de CM2, Saint-Jean de Dieu Peto, il a 10 ans en classe de CM1, il y avait aussi Azaria Dago, qui a 10 ans en classe de CM1, et également Evody Kongo Wako, qui a 11 ans en classe de CM1. Ses élèves sont tous de l'école Espérance, qui est dans le quartier La Kwanga. Mes petits compagnons, on se fixe rendez-vous pour un autre samedi dans le bateau Monsekaseka.

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Il fait très beau et la nouvelle fiancée de papa me plaît beaucoup. Elle est très jolie et pas tellement plus vieille que moi. Depuis qu'elle est à la maison, papa n'a plus un seul cheveu blanc.

0: Que c'est beau, le monde est tout petit. Merci Elvire. Merci à vos petits invités. Merci Papa pour les grandes vacances.
1: Attention les enfants.
0: C'est bien.
1: Méfiant.

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Michel Sardou, attention les enfants, merci pour ce titre. On écoute Anna Boscori, Guantanamera.

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3: Il est 15h sur Radio Dikiluka, comme nous l'avons annoncé tout à l'heure, c'est l'heure de suivre le flash info, toujours avec Bolivis Masambaï. Rebonjour Bolivis.
4: Bel après-midi, Bertie Ghislaine Amazouda. Bel après-midi à tous. Le Premier ministre Félix Moloa est reconduit à la tête du gouvernement centrafricain. Le décret de sa nomination signé par le président de la République a été lu hier sur les ondes de Radio Centrafrique. Et puis l'Association pour la défense de l'égalité et du genre ADEG renforce les capacités des conseillers municipaux nouvellement élus. L'objectif est d'améliorer la gouvernance locale dans plusieurs communes de Boire, dont la Nana Mombiré. Au Soudan, 20 millions de personnes sont menacées par une grave crise alimentaire. L'alerte a été lancée jeudi dernier dans un communiqué commun du Programme alimentaire mondial, le PAM, de l'Organisation des Nations Unies pour l'alimentation et l'agriculture, la FAO, et du Fonds des Nations Unies pour l'enfance, l'UNICEF. Ces organisations proviennent que la situation pourrait se transformer en une tragédie encore plus grave sans intervention internationale rapide. En sport basketball, poursuit cet après-midi des matchs de la troisième journée du champion de la Ligue de Bangui au Centre National Martin Goko. En ce moment, AS Mazanga affronte E-Trésor, suivi à 13h à 17h autant pour moi, du duel entre Resta et Zarasclo. 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

0: Il est 15h04 minutes sur les sons pour l'FFM Radio Néguiluka, comme tous les samedis après les informations de 15h. C'est le magazine consacré à l'environnement, magazine de Melater consacré à l'environnement qui passe avec Destin de Boller Willikan qui nous parle aujourd'hui des difficultés d'accès à l'eau potable en République centrafricaine, vous rappelant que c'est la deuxième diffusion, la rediffusion de ce magazine comme toujours. Bata, c'est ce qui est le demain, la terre.
1: Auditrices et auditeurs, bonjour et bienvenue dans Demain la Terre. Aujourd'hui, de nombreux Centrafricains éprouvent de sérieuses difficultés d'accès à l'eau potable, aussi bien dans certains quartiers de Bangui que dans plusieurs villes de l'intérieur du pays. Pour de nombreuses familles, trouver de l'eau potable devient un véritable parcours du combattant. Dans certaines localités, les habitants se réveillent très tôt le matin pour remplir quelques bidons, tandis que dans d'autres, ils parcourent plusieurs kilomètres à la recherche d'un point d'eau. Cependant, quels sont les principaux obstacles à l'accès à l'eau potable en République centrafricaine? Comment renforcer la gouvernance du secteur hydraulique afin d'améliorer l'accès à l'eau dans le pays? Et surtout, quelles initiatives existent déjà pour garantir un accès durable à l'eau potable dans certaines villes de la République centrafricaine? Autant de questions que nous aborderons dans cette émission avec Dr Chanel Zango, manager du laboratoire hydraulique Zango.
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1: Comme chaque semaine, commençons par l'actualité environnementale. À Damara, dans l'Omelapoko, plusieurs ménages vivent sans toilette depuis des années. Cette absence de latrine favorise la défécation à l'air libre, une pratique qui représente un véritable risque pour la santé publique. Correspondance de Patricia Praxed Noubemona.
2: Dans les différents quartiers de la ville de Damara, il y a un nombre insuffisant de toilettes. Selon notre constat, si certaines familles en disposent, ce n'est pas le cas chez beaucoup d'autres. Conséquence, plusieurs personnes ont l'habitude de déféquer à l'air libre et il y a des odeurs nauséabondes dans les zones concernées. Aurélie Nabassé, habitant le quartier Ndéo, sont
3: pleins.
4: Certaines personnes sont paresseuses. Lorsque leurs toilettes sont détruites, elles ne pensent pas à la réhabilitation. D'autres ont l'habitude de déféquer ou de se laver dans les concessions envahies par des hautes herbes, alors que les toilettes sont nécessaires.
2: Marie-Jeanne Ikota, hygiéniste à l'hôpital de Damara, indique que la défécation à l'air libre faute de latrine présente des risques.
5: C'est un risque lorsqu'il y a des déchets partout dans la nature. Ils peuvent être drainés dans les puits quand il y a des inondations. Une personne qui marche pieds nus s'expose à la contamination des vers intestinaux tels que bilharzie et
2: amibe. Des autorités locales promettent de mener des actions contre cette pratique. C'est le cas de Guy Elvis, le chef du quartier Ndéo.
6: Damara est une belle ville, mais plusieurs habitants ne veulent pas avoir des toilettes. Plus de 5 familles utilisent une seule latrine. D'autres personnes font leurs besoins dans la brousse. Un comportement que nous, les chefs, nous déplorons tous. Nous demandons à chaque famille de disposer de toilettes. Si tu construis une maison à étage et que tu n'as pas de latrine, cela n'a pas de sens. Lorsqu'un visiteur arrive chez toi, où peut-il se soulager?
2: En cette saison de pluie, l'inquiétude est grande chez plusieurs personnes. Elles souhaitent des mesures rigoureuses contre les ménages qui ne disposent pas de toilettes. Damara Patricia Patrick Noubemona, Radio Ndekeluka.
1: Pendant ce temps, à Bangui, de nombreux consommateurs de mangue dénoncent la faible production de ce fruit cette année. Une situation que plusieurs observateurs attribuent notamment aux coupes abusives d'arbres destinées à la fabrication du charbon de bois. Un reportage signé Edouard Okossé.
7: Au quartier Sassara, situé au PK11, la plupart des manguiers sont presque vides de fruits. Même si certains arbres en portent encore, une grande partie des mangues est déjà pourrie. Une situation qui inquiète la vielle forêt.
8: Bon, il n'y a pas assez de mangues dans notre quartier ici. Pour avoir de mangues, c'est un peu difficile et le prix sur le marché aussi, ça a augmenté. et d'autres mangues, les fruits sont tous pourris et c'est un peu difficile pour trouver la mangue, surtout les desserts.
7: Plus loin, à la cité Jean 23, les constats encore plus préoccupants. Les mangues se font rares dans les arbres, dont la majorité est uniquement couverte de feuillage. Luison Harris dit ne pas comprendre ces phénomènes.
3: Cette année, vraiment, il n'y a pas de production comme auparavant. Même chez nous, ici à la maison, nous sommes les consommateurs de mangue. À chaque fois, nous consommons des mangues, mais cette année-là, vraiment, peut-être c'est dû au changement climatique, on ne sait pas.
7: Cette faible production de mangue affecte également les activités de vendeuse de ces fruits. Alfani Zara revient de Koukoulou, où elle se rend chaque année pour acheter des mangues avant la revente.
9: Autrefois, nous n'avions aucune difficulté à nous approvisionner en mangue, ce qui nous permettait de réaliser davantage de bénéfices. Mais aujourd'hui, elles deviennent de plus en plus rares. Avant, 4 mangues coûtaient 50 francs CFA, alors qu'actuellement, le même nombre est vendu à 100 francs CFA, voire plus. À cela s'ajoutent les frais de transport aller et retour. C'est ce qui explique la hausse du prix des mangues.
7: Pour Félix Alabarem, environnementaliste et directeur général de l'Office national des semences, cette baisse de production est principalement liée aux coupes abusives d'arbres dans plusieurs quartiers de Bangui.
10: Plusieurs mangues ont vieilli et beaucoup sont abattus pour la fabrication des briques cuites. Cette situation explique la rarité des mangues observées aujourd'hui. Contrairement aux années précédentes, pour remédier à ce problème, il est désormais nécessaire d'encourager la plantation de nouveaux manguiers.
7: Face à cette situation, les habitants de Bangui sont appelés à replanter davantage de manguiers afin de compenser les pertes enregistrées ces dernières années.
1: À l'international, la destruction des forêts tropicales ralentit, mais demeure préoccupante.

0: plusieurs pays tropicaux. Cette étude s'appuie sur des données satellitaires analysées avec l'Université de Maryland.
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0: Et puisque nous parlons des difficultés d'accès à l'eau potable en République centrafricaine, direction Boali où la population fait face à d'importants problèmes d'approvisionnement en eau. Selon les habitants, la majorité des forages de la ville sont aujourd'hui en panne. Les populations sont donc contraintes de se tourner vers l'eau de la source de Bangodo pour leurs besoins quotidiens. Reportage de notre correspondant Jasmin Wabezele.
2: Après le dysfonctionnement de sept forages sur les disques contre la ville, la source Bangodo, située non loin de la grande route à l'entrée de la ville de Boali, est devenue la mer nourricière de plus de 6000 habitants. Ici, une foule de personnes vient puiser cette eau non traitée. Bidon et bassine à la main, Rosine Widom, une habitante du quartier Mayanga 2, vient chercher de l'eau.
3: Notre forage est en panne, c'est pourquoi nous sommes obligés de parcourir de longues distances en quête d'eau. Après une longue journée de travaux champêtres, il faut faire la queue pour en avoir. Nous implorons les autorités de venir nous secourir en créant de nouveaux forages et en réparant ceux qui sont en panne.
2: Judy Kayol Lapo, mère de trois enfants, vient aussi chercher de l'eau.
4: Le forage de Mayanga 1 ne fonctionne plus depuis un certain temps. Et pourtant, ce forage n'est pas gratuit. On paye pour être servi, mais la réparation se fait attendre. Actuellement, tout le monde se concentre sur la source Bangondo. On se bouscule, on arrive à 7 heures pour n'obtenir de l'eau qu'à 11 heures. C'est pénible pour nous.
2: La source Bangodo génère des revenus pour certaines personnes. C'est le cas d'Yvon Mayele, un pousseur qui vend de l'eau depuis 8 ans.
5: Cette source nous aide beaucoup. Bangodo aide aussi la population de Boali en général. Quand les gens reviennent du champ, ils peuvent trouver de l'eau sans avoir à se déplacer grâce à nous, les pousseurs. Cela concerne surtout les personnes âgées et les commerçants. Le prix du bidon d'eau varie selon la distance. C'est ce qui nous permet de vivre nous aussi.
2: La population a les yeux rivés sur le gouvernement afin que les forages tombés en panne soient réparés ou que des nouveaux soient construits pour faire face à cette crise d'eau. Boali, Jasmin Wabezele, Radio Ndekeluka.
0: Merci à vous, Jasmin Wabezele. Quels sont les principaux obstacles à l'accès à l'eau dans le pays? Quelles initiatives existent déjà pour améliorer durablement l'approvisionnement en eau potable dans certaines villes de la RCA? Pour en parler, nous nous rendons au laboratoire hydraulique Zango afin de retrouver Dr Chanel Zango, manager de ce laboratoire. Dr Chanel Zango, bonjour.
6: Bonjour.
0: Manager du laboratoire hydraulique Zango, quand on parle de laboratoire hydraulique, on pense à quoi?
6: On pense à l'innovation. Un laboratoire, c'est un lieu d'innovation où des chercheurs, des professionnels, des ingénieurs se réunissent pour mettre en place des procédés innovants. Et en l'occurrence, nous, dans notre domaine, l'hydraulique, on développe des procédés pour innover dans le domaine de l'eau.
0: Et quelles sont les innovations que vous faites chez vous ici au laboratoire Zango?
6: Chez Zango, on développe pas mal d'innovations. On a développé des équipements comme des vannes pour permettre de réguler le niveau des rivières. On a mis en place des échelles limnométriques pour la surveillance hydrologique, pour surveiller des rivières. Donc, c'est des processus de vigie crue. Ça permet d'anticiper des débordements de cours d'eau. On en fait pareil sur des nappes pour voir les fluctuations de la nappe phréatique à travers nos piézomètres. On fait également des suivis météorologiques à travers une station météo. Et ça, ce qui est vraiment innovant derrière, c'est d'avoir une bancarisation des données sur lesquelles on applique des analyses statistiques afin de faire des prévisions en termes de sécheresse ou d'inondation. Voilà. On a pas mal d'équipements à cet effet.
0: Alors, comment est-ce que vous voyez l'accès à l'eau en République centrafricaine?
6: Ben, comme j'ai toujours l'habitude de dire, l'accès à l'eau en Centrafrique est toujours précaire. Hein. Et pas que l'accès à l'eau, mais il y a aussi des maladies liées à l'eau qui sont énormes. Et nous, en tant que laboratoire, on est là pour contribuer à améliorer l'accès à l'eau en République centrafricaine. Donc notre souhait est de collaborer avec les institutions en place, les autorités compétentes et les organismes et ONG qui sont en place également. Notre objectif, c'est d'avoir

0: avoir des partenariats solides avec eux afin d'améliorer l'accès à l'eau qui est encore vraiment en retrait dans ce pays.
1: Alors, qu'est-ce qui bloque l'accès à l'eau potable dans le pays, selon vous?
0: Selon moi, la réponse elle est vraiment institutionnelle. C'est-à-dire que on a des codes d'hygiène, codes de l'eau qui ne sont pas appliqués. Il faudra appliquer ces réglementations. Ça permet aux entreprises en place de fournir de l'eau de qualité et en quantité. Et autre blocus, c'est les conditions météorologiques. Donc là, je parle d'infrastructure maintenant. C'est-à-dire on est sur un territoire qui a un climat saisonnier. On a un fonctionnement climatique saisonnier. On a au moins 6 mois de sécheresse, 6 mois d'humidité. Et le souci est que on n'arrive pas à gérer le trop-plein d'eau qu'on a en saison humide. Et ça nécessite une infrastructure. Et la réponse, c'est la mise en œuvre d'un barrage. Je milite toujours pour un barrage parce que c'est le seul ouvrage qui permet de réguler l'eau sur un territoire. Ça permet de faire des transferts d'eau. Si on met un barrage au sud, alors qu'au nord, tout ce qui est Vacada, on a un problème d'eau, ça permet de transférer l'eau depuis le sud vers le nord à travers des infrastructures. Donc la réponse à cette irrégularité météorologique, c'est-à-dire une irrégularité saisonnière en termes de pluviométrie, la réponse peut être donnée par des infrastructures, en l'occurrence un barrage. Un barrage permet de répondre à une irrégularité temporelle de l'eau et spatiale, c'est-à-dire irrégularité sud-nord, un barrage peut répondre à ce souci.
1: Mais beaucoup de Centrafricains disent que nous avons Oubangui qui est là en permanence, mais qu'est-ce qui fait que nous avons toujours des problèmes d'accès à l'eau potable?
0: Vous savez, c'est rare de nos jours de trouver un pays qui prélève l'eau dans une grande rivière pour l'alimentation non potable. Donc Oubangui, ça fait plus de 1200 km avant d'arriver à Bangui, c'est chargé en polluants, beaucoup de matières en suspension organique et autres. Il faudra vraiment des moyens nécessaires pour prélever l'Oubangui et le traiter. Et l'autre problème, en saison sèche, l'Oubangui manque d'eau. Et ça, il faudra aussi répondre à ce problème. Moi, je pense que pour répondre à ça, il faudra prélever l'eau en dehors des grandes rivières. Il faudra trouver des points d'eau, des captages, tout ce qui est captage depuis une source ou une nappe souterraine, mais je préfère toujours l'usage des sources d'eau. On en a beaucoup autour de Bangui, beaucoup sur le territoire. Il faudra capter l'eau, créer une aire de permettre exactement de conservation ou de sécurité, permettre de sécurité pour limiter la pollution. Et à partir de là, cette eau peut être stocké dans un réservoir et à partir de là, on peut mettre en place des infrastructures de distribution, des conduites, des réservoirs et autres. Voilà, il y a ça. Et l'autre problème pour répondre à l'irrégularité saisonnière, comme je le disais, en saison sèche, l'Oubangui peut être à sec et il faudra trouver un moyen pour avoir de l'eau. Pour l'instant, la Sodeca qui distribue l'eau utilise une station flottante sur l'Oubangui qui permet de migrer au fil de l'eau. Après, cette station, quand il n'y aura pas d'eau dans l'Oubangui, cette station ne sera pas vraiment fonctionnelle. Pour remédier à ça, il faudra mettre en place un réservoir, un bassin calibré, dimensionné en fonction des besoins en eau de la population. Le cubage sera en fonction des besoins. Et ça, c'est un travail d'ingénieur. Après, on va mettre en place le bassin qui va stocker de l'eau. Même quand l'Oubangui sera à sec, quand il n'y aura plus d'eau, pendant un mois, ce bassin sera toujours en eau. Et cela permet de répondre au déficit quantitatif de l'eau.
1: Donc vous encouragez les autorités du pays à développer des barrages hydrologiques pour faire accéder la population à l'eau potable?
0: Oui, pour répondre aux besoins qualitatifs pour la qualité de l'eau, il faudra prélever l'eau dans des sources d'eau, dans des nappes souterraines. Ça, c'est pour répondre vraiment aux besoins quantitatifs. Parce que l'eau qui est prélevée depuis une source est très peu polluée, voire non polluée. Après, il y aura très peu d'investissements en termes de traitement.
1: Dans votre laboratoire Zinc Eau, quelles sont les activités que vous faites concrètement pour favoriser l'accès à l'eau en République centrafricaine?
0: Nous, on développe 3 types d'activités. Premièrement, on fait vraiment des études. Avant de faire des travaux, il est vraiment primordial de faire des dimensionnements. Bon, il faut faire des calculs hydrauliques, des notes de calcul, de dimensionnement pour voir l'intensité de la pluie. On fait des dimensionnements des ouvrages, tout ce qui est bassin de stockage, bassin d'infiltration. On peut faire des études de faisabilité si on devait faire un pont sur l'Oubangui pour relier la ville de Bangui avec la ville de Zongo. Nous, on peut être amené à faire ce genre d'études hydrauliques, c'est-à-dire dimensionner le pont pour que l'ouvrage soit en mesure d'évacuer un certain débit nécessaire à la rivière. Et en plus des études amont, on fait de la maîtrise d'œuvre. Si demain il y aura des travaux qui touchent l'hydraulique, par exemple l'aménagement des canalisations dans la ville de Bangui, par exemple, on peut voir des artères, des collecteurs qui sont en train d'être mis en place. Nous, on peut être amené à faire de la maîtrise d'œuvre, on peut faire de la maîtrise d'œuvre déléguée, c'est-à-dire assister le maître d'ouvrage qui peut être l'État ou autre dans la réalisation de ce genre d'infrastructure en faisant d'abord le suivi de chantier, en faisant le suivi de chantier, la conduction des travaux. En plus de la maîtrise d'œuvre, nous on développe des préfabriqués, donc c'est ce que vous pouvez voir ici. On peut commencer la visite chez nous. Nous on fait des préfabriqués, on commence par des granulats bien calibrés.
1: C'est quoi les granulats?
0: Les granulats sont des matériaux qu'on utilise pour faire du béton, du mortier, pour utiliser dans la construction routière. De manière simplifiée, les granulats sont constitués de sable, de gravier, des galets et autres. Et vous pouvez voir ici, on a des sables bien calibrés, des sables de différentes couleurs et de différentes tailles prélevés dans l'Oubangui. On les a achetés auprès des préleveurs. On les a lavés avec des produits spécifiques pour enlever des impuretés. Les laver, les traiter, puis les tamiser avec cette tamiseuse automatique. Donc c'est une tamiseuse à vibration qui permet de trier selon différentes tailles, textures. Et à partir de là, on les stocke dans des sacs à 50 kilos pour les revendre. Donc ça, c'est ce qui concerne les sables. On en fait pareil pour les graviers. Vous pouvez voir des graviers de type roulé. Ce sont des graviers provenant des rivières. On a des graviers de type ongulé, c'est-à-dire des concassés, qui proviennent des concasseurs. On prend des roches, on introduit dans le concasseur qui le fait broyer et à partir des résultats, on les tamise pour les empaqueter. Pareil, on en fait pour les sols. Vous pouvez voir, on a différents types de sols, hein, surtout l'argile. On a l'argile noire, argile rouge, argile blanche. Ces matériaux ont été lavés puis tamisés selon différentes tailles. Voilà. Toujours dans les préfabriqués, vous voyez dehors, on a exposé des parpaings de taille 20-50, c'est-à-dire 20 cm de largeur et 50 cm de longueur. On a fait du bon dosage pour ne pas qu'il y ait trop de sable dans le résultat. Et vous voyez, ces préfabriqués de parpaings sont prêts à l'emploi pour le chaînage horizontal, pour le soubassement et pour la fondation. On a même pour le linteau.
1: Revenons sur vos activités concernant l'eau surtout. Qu'est-ce que vous faites exactement? Est-ce que vous allez dans les quartiers, vous traitez les eaux? Qu'est-ce que vous faites exactement?
0: Dans notre activité de faciliter l'accès à l'eau, on fait également de l'analyse et traitement de l'eau. Vous voyez ici, on est vraiment équipé. On a ces équipements de laboratoire, ces kits de délavoir qui font des analyses bactériologiques, c'est-à-dire pour identifier tout ce qui est coliforme, totaux, E. coli, matière fécale et autres, pour analyser la potabilité de l'eau. Donc en termes de potabilité de l'eau, on a souvent deux analyses, analyse bactériologique et analyse physico-chimique. Donc en termes d'analyse bactériologique, on a cet équipement qui est là, kit délavoir. Ça permet de voir l'ensemble de ces bactéries et microbes qui sont susceptibles de causer des maladies hydriques, tout ce qui est typhoïde, hépatite et autres. Et pareil pour l'analyse physico-chimique, ça permet, l'appareil qui est là permet d'analyser tout ce qui est pH, oxygène dissous, calcium, oligo-éléments et autres. Et en plus de ces équipements de laboratoire, on a des kits terrain Donc cette mallette qui permet d'analyser directement sur le terrain tout ce qui est fer, manganèse, phosphore, enfin tous les paramètres nécessaires recommandés par l'OMS pour la qualité de l'eau. On en fait au laboratoire et on en fait sur le terrain. On a des clients qui sont abonnés chez nous. On fait des analyses régulières chez eux avec des traitements adaptés. On fait de la désinfection avec des matériaux adaptés. On fait de la purification, même de filtres. On peut procéder au filtre pour éliminer tout ce qui est matière en suspension, boue, poussière et autres. Et on fait de la désinfection pour éliminer les coliformes, tout ce qui est matière fécale et autres. Et on fait de la purification. Mmh. Vous voyez, on a un panel d'équipements pour l'analyse de la qualité de l'eau. Et ça peut aller des analyses de bureau, enfin des analyses de laboratoire aux analyses de terrain.
1: Donc vous allez dans les quartiers, vous purifiez des forages. Mais est-ce que vous avez aussi une pensée de construire aussi des forages dans les lieux où l'accès à l'eau demeure difficile à Bangui et à l'intérieur du pays?
0: Nous, en tant que laboratoire d'hydraulique, on est beaucoup plus dans de l'hydraulique urbaine, c'est-à-dire on intervient plus en ville pour favoriser l'accès à l'eau potable. Pour faire du forage, tout ce qui est forage à motricité humaine ou à pompe automatique. Ça, c'est beaucoup plus en milieu rural. Et pour l'instant, on n'en fait pas, mais on assiste les entreprises qui font les forages dans le repérage, dans la détection. On a un équipement pour faire le repérage géophysique. Ça permet d'identifier la poche d'eau souterraine favoriser l'installation du forage et on peut ensuite faire l'analyse de l'eau. C'est recommandé par le code de l'eau, le code de l'hygiène. Donc il faudra faire l'analyse de la qualité de l'eau de cette eau de forage pour la proposer aux consommateurs. En plus de ce qu'on fait, on a des équipements de bureau, des logiciels vraiment solides permettant de faire des calculs hydrauliques comme on peut voir. Ce logiciel qui s'appelle ECRAS permet de faire des calculs hydrauliques en 1D ou en 2D, c'est-à-dire on peut simuler des aménagements, on peut simuler des inondations, on peut simuler des sécheresses, on peut simuler l'aménagement d'un barrage, on fait des simulations, ça permet de reproduire ces simulations sur le terrain. Donc avant de réaliser un ouvrage sur le terrain, ça peut être un canal, un barrage, un bassin de stockage, un bassin piscicole, il faudra faire une simulation, c'est-à-dire un dimensionnement numérique. On va sur le terrain, on prélève on récolte les données de terrain, on injecte dans une machine, dans un logiciel, et le logiciel nous permet de reproduire la réalité du terrain. Une fois reproduit la réalité du terrain, on peut à ce moment faire des projections d'aménagement.
1: Donc vous le faites pour alerter s'il y aura un problème en manque d'eau potable ou pas?
0: Effectivement, ce logiciel fait également de l'adduction d'eau potable. Donc on peut mettre des réseaux d'eau, des conduites et on fait des simulations pour voir là où il y a le réseau est sous-dimensionné, là où les conduites sont sous-dimensionnées par rapport aux besoins. Donc ça permet de faire vraiment beaucoup de choses, notre logiciel.
1: Docteur Chanel Zango, je vous remercie.
0: Je vous remercie, Destin.
1: Merci également à vous, chers auditeurs, pour votre fidélité d'écoute. Demain la Terre, c'est la fin de notre magazine d'aujourd'hui. À la mise en onde, Ourens Giscard Ngombe. Restez à l'écoute, la version en langue nationale Sango, c'est après cette courte pause.

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14: 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On a mené le territoire et pas la trouver solution. Et il tient à domaine de Tchimgou, donc il réfléchit à un problème, il réfléchit à la solution, à un problème sur Touchangou, à Kodoti, à un problème Tchimgou à Bani, à un problème sur de fois qualité, ni à la Kodoti, selon OMS, Bata maladie, on a déjà Kodoti Afrique, à la maladie, 80% à cause de la Satengou. Donc un goutillon ou bien un goutti soukoura, un goutti sakana, aliment, c'est tout ça. Donc objectif ta laboratoire qui dit la guerre solution, na problème ta un goutti accéni, na qualité, na quantité. Par exemple pour un goutti aussi, problème ta quantité à da, si kana bourrou, ou à mon goisson. Et pourtant, il y a un bâtiment qui a dit territoire, ton goutti, est-ce que après tu as trouvé un moyen à procéder à stocker un gousseau et puis à réutiliser convenablement, par exemple, rôter le laboratoire là.
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14: Bon, bien que chef de projet n'a jamais une entreprise, à coûté entreprise en France, donc il travaille en France et puis Gikwe. Et puis en France, Kasso, il a dit que le groupe travaille dans le domaine de l'Inga, c'est comment moi, a été prélevé, a été traité, comment ça a barrage, il a été dans l'Inga. Et puis il a dit que le paradoxe, il a une abondance et en même temps il a une pénurie, et puis il a trouvé anormal. Alors qu'il devait du chiffre des cannes là. Si mes entreprises, si mes gérés à distance, mes gars qui ont un personnel qui travaillait, il faut y apporter contribution dans le domaine de Tchungusso. Parce que Tchungusso est trop affecté, même à la production d'électricité, affecté à Bataille.
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14: 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Donc, on a l'ini casso, à la petite Sara, Ida, à la petite Sara, industrie, à la mine, à la bataille, à la crise, tout quoi pour Lyon. Donc, il faut que Botongouni utilise la bataille moyen de la traiter, ce qui a distribué. Donc, à ce qu'il y a un problème. Si deux fois le résultat, deux fois à la traiter, deux fois quoi après. Parce que moyen aussi, ça, c'est dans un problème. Mais il y a un problème de quantité. Bon, ici, il y a hydraulique, so, beaucoup plus il travaille en d'autres quantités. Quantité, ni à côté, so, il y a un territoire, so, il y a une saison où c'est, tu bourrou, na tingou. Donc, si on a un goût, on a un pique à mingi, si on a un bourrou, on a un mingi. Et maintenant, à que boton on a dit Bali, et puis dans la si Bali a olé, on a un problème de boton on goût, si des fois, on a un robinet. Si on a des fois que ça a un kilomètre de Dingo, regarde, pour un phénomène de bidon jaune. Or, solution, ça l'a trouvé à Kyola, on a un mini machine, on a un dotin, on a un place, on a un olé, si on a un bac à l'air d'acquitter ça à la botonie. Mais le problème est de même quoi d'après, parce qu'à un moment, on a dit Bali, après on a dit Fana Gera, Guazongo, à un moment, on sent des choses à la société, si on a des choses fonctionnant d'après. Et puis, il y a un phénomène de bidon jaune à grande grave. Donc, dès maintenant, solution, c'est un peu à Kagit et Naza, place réservoir, barrage réservoir. Non, barrage réservoir à Kien. Parce que les gens sont sous le milieu de où c'est, et puis, comme sous le milieu de façon à stocker l'eau. Dans le moment où on a gagné sur la structure, et puis tant qu'on a un diable, à Zifarso, à qui utiliser l'eau, à qui utiliser l'eau, et puis Farso, le remédier n'a problème de saison, le plus remédier n'a problème spatial, c'est-à-dire que mon Londo n'a entre sud de Centrafrique, dans le nord de Centrafrique, donc on a déséquilibre Tingou.
1: À zone nord à Wangwape.
14: 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Donc mon petit Munguti sud m'a transféré Nika Tonsula dans la maternité projet, c'est-à-dire la transférer Munguti ou Bongi na Lactiato. Appétit ça aussi ma projet on s'est transféré Ngou depuis la sud à Guani na Vakaga. Ngouti qualité donc à créer barrage, à traiter Ngouni, à Zanati, réservoir. Et pas de moyens face à la canalisation. Donc, ça que domaine d'un ingénieur, la canalisation, il y a quelle taille, quelle distance tu as à Mouni à transférer à jusqu'à Warazouka, soit à quelle technologie, soit à ingénieur avec ça, dans le domaine hydraulique. Donc, à la solution, tu as remédié, mais il y a besoin de moyens. Mais pas que moyens aussi, il y a besoin de technicité. Il faut à ingénieur ou bien à autorité à rapprocher à l'un d'autre. Naïso, si on a tenu ça dans l'étude de faisabilité, il va possibilité technique, est-ce qu'il est réalisable ou pas, à quel coût avant de avancer dans le projet.
1: Mais dans le laboratoire hydraulétisant, qu'est-ce qu'il y a là qui sera brim brim?
14: Il ça y est autant et qui sera étude donc à étude qui dit tenir mon guiding à comment il a fonctionné et puis t'es mon gana solution donc qui sera à et soit il a tenir dimensionnement, c'est à dire que dans demain il est que canalisation tu tenir à Mungu à Guana à évacuer au pluvial angun ya pas soit tissu tenir à évacuer ni il faut il ça dimensionnement tenir canalisation ni loi bien loi donné gabarit et le gunani n'a pont ni. Si tu as dit ça, bassin dit à stocker un goût, un pas, il faut à ça calculer le bassin à du efficace et puis c'est mis sur le type d'assaut, l'infiltrer. Donc il sera à calculer ton saut et puis deuxième activité, il sera à maîtrise d'œuvre. C'est-à-dire que ton bien marché public, il peut y postuler dans le marché public, ton est gagné et puis il assuré. Suivi du chantier, on a réalisé des travaux dans cet état, après déjà travaux d'assainissement, soit là-bas que la LEC a légué dans la canalisation, dans le bataille, il peut y appuyer, et puis il sera contrôlé dans les travaux, dans le légué, parce qu'il y a des travaux, il va se faire carrément légué. Donc, deuxième, il sera la troisième, il y a qui a préfabriqué. Il sera préfabriqué. Donc, à la base, il y a une machine, à que tu tenais à moi cessé na tenne na gravier na boutou na à béton à analyser ni donc qui n'a échantillon ta inégué donc il mouna ouais ils vont à tête à tout ça pique à tenne ou bien on soit bon ton boutou ils vont à ouais ils secourent à ni na produit ils traitent ni désir à saluter. Après, il y a des machines à trier, à tamiser, à taïtal, à l'endroit où il y a des sacs. Il y a un gani original, quoi. Il y a un gani à 50 kilos, et puis il y a un. Et puis il y a un gani qui a aussi à brique, à parpenso. Comme il y a un bouton, il y a un matériau, il y a un matériau bien italien, il faut exploiter un matériau. Donc il y a un parpen à Pagata, Europe. Donc, sur mon pays, il y a selon à partir d'année, donc à côté de Tangana, à Data, milieu, à Data, fondation, il y a un parpen, il faut fournir. 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
14: 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Bon, il y a un forage qui est dans la ville après, il y a un problème tangu ça, il y a un domoyen, ou bien il y a un samouna à la wangu. Mais dans le domaine de la ville, il peut assister à l'entreprise, ça qui est forage, il y a la place où il y a, et puis il y a l'analyse de qualité dans la bani. Mais la domaine de la ville qui est analysé aussi en goût, par exemple, il y a une machine sur la bague, une machine sur la bague, une machine sur le laboratoire, la kit de la guasso, avec ça, avec les microbes, et avec les paramètres, avec ton oxygène, la température, avec les OMS là fixé, à teneur ni donc on a que bani à que nuisible na qualité tunguni donc qui bani et puis qui n'amène tout les terrains sous ton est déplacé dans la zone pays où il y a les terrains donc malette so il va paramètre du coin dans les terrains et puis analyser na et puis kiri et puis mon résultat na zone il analyse après jusqu'à traitement donc il amène produit ça il vit ça traitement donc à traitement là qui désinfection filtre na purification donc il a produit ça angoisse quoi il traite même amène ça régulièrement selon fréquence il appelle tu un mois trois mois et quoi qui au traitement ou ta puita là.
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14: 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Ngoa soupu qui pousse capé, ngoa ole qui pousse capé, donc on peut du chigi ton saut en époque ti antiquité, puis mon chigi ton ngoa gamou du mois après, ou bien mon chigi ton ngoa ole après, il faut mon sac quand même à nia, mon mesuré, ngousso mon ami, mon inga à volume ni naïne, puis mon sac à calcul, mon inga nombre, ta cours d'eau moi-même, mon en cours d'eau hacké. 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Soit là on peut te mettre en valeur et puis me mettre en valeur en ton yen. Par exemple, mon amène qui ta chute, ton mon produit dans l'énergie après, est-ce que mon moyen dit mon valoriser ni autre que l'énergie à ta.
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14: 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Par exemple, là-bas, code d'hygiène, le code de loi, à t'intéresser, vous avez dit que vous avez dit que vous avez dit que vous avez dit que vous avez dit que vous que la canalisation vous avez dit 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

0: Il est malade, c'est un demandeur, il est quand
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0: 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Les informations toujours avec Bolivis Massambaye. Une fois plus, bonjour Bolivis.
1: Bonjour Berthier, Ghislaine, Amazoda, confort d'écoute à tous. Après la reconduction du Premier ministre Félix Moloua, la réaction de la présidence de la République ne s'est pas fait attendre. Selon son porte-parole Albert Yalukimokwem, cette nomination constitue une marque de confiance destinée à renforcer l'action gouvernementale et accélérer les réformes engagées pour le développement du pays. Et puis, les membres de l'Union des ressortissants du Grand Ouest centrafricain URGOC dénoncent les difficiles conditions de vie des populations de cette région. Les responsables de cette organisation qui regroupe les préfectures de la Nana Mombéré, de la Mombéré Kadéi, de la Sanga Mbayéré et de l'Ombela Poko appellent les autorités à prendre des mesures urgentes pour améliorer les conditions de vie des habitants de ces zones. Autre fait, l'Association pour la défense de l'égalité et du genre ADEC renforce les capacités des conseils municipaux nouvellement élus. L'objectif est d'améliorer la gouvernance locale dans plusieurs communes de Boire, dont la Nana Mombéré. En sport basketball poursuit cet après-midi des match de la troisième journée du championnat de la Ligue de Bangui au Centre National Martin Goko à 17h. Duel entre Resta et Zarasclo. 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

0: dirait que c'est Dabara et que la cause de Genesis est le Saint-Clair. Allô, Saint-Clair, Ibarala.
1: Merci, Tonti Barala.
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1: 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Et quand tu dis, Lége Dabara.
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0: 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Autorité locale. Autorité régionale.

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1: 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Du coup il sait quoi, courage. 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Oh là là.

bain de courage, quoi ça, quoi, il y a courage. 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

0: provocateur, la provocatrice, la mingi. Allez, par jour. Voilà. Allez, tous les jours. Par exemple, l'ozo. Providence. 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

0: Mitter la babule, mitter la kangaba, mitter la mapa, mitter la chua, mitter la coco, mitter la nudia. So quoi qu'on demande avec Providence? 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Tena d'appel, à la tite, bon week-end la Zaka. Merci beaucoup. Oui.
1: I don't know.
0: Bon, à la barrage au quartier, non? C'est bien. Elle aime beaucoup me provoquer. Elle aime beaucoup me déranger. Cette providence. Cette petite provie. Oh là là. C'est bien.

0: 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Radiangba, 24 sur 24, tu vas avec Bagwaji Goula. 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Bon week-end, Laza.
1: La famille de Mouramari du Bombari.
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2: Un businessman de Paris, Manu Lufaka.
0: À la Saké Keta Business, à la Keka. Courage, bravo, c'est bien. Tu sais qui est cuit, ça va aller. Une stratégie et puis voilà, c'est bon. Ok. Eh, tu as entendu radio là? D'abord. Ils sont gauche jusqu'à 21h, Kato. RAD. 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

0: Angala Koyoro. 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
0: 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Toi, moi, tu es un mois terré. 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Tu es un gars aussi. Et tout le temps, tout le temps.

0: Alors, tu Boston City. 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
0: 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Là, c'est pour vous.

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0: 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Ah oui, je comprends. Ah, c'est bien.

0: Allô?
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1: Oui.
0: Et puis, mais bah, on va le petit couillard, tu mets Vianney sur le rampocot d'Ati. Bah, il t'a dit, mais il est sur le road. 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
1: 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Tu communiques dans la WhatsApp.

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0: Aïe, c'est bien, mais il nous a passé dans un temps, un bon week-end, la famille là.
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0: Oui.
1: Et puis, moi, bon week-end, madame, elle est mêlée, elle est terminée, elle est dans l'eau. Le monde a voisin du coin, elle a cassé bien la mère.
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0: 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Amen, la zone, ça, samedi, entretien. 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Et quelqu'un qui a ça, ça, entretien. 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Et c'est comme ça. Ils ont encore organisé terre l'eau. La façon l'eau. L'angobolo. Il avait. Ils s'organisent tous les jours pour s'en sortir.

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0: Merci beaucoup. 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

Dwakae, Nakartewa, Nagbatawa. Ah oui, oui. 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Maintenant, la courage, quand il faut avoir le courage, gay. Vous êtes des kilocatisés. Depuis quelle ville, depuis quel quartier? Ah ah, c'est bien. Oh là là.

0: Il reçoit le prince. 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
1: Voilà, ton petit clin d'œil à moi, je dois me dire, madame, c'est quoi du
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1: ça va, ton petit.
0: Position sur place, Lazo.
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0: 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Le prince du Barak Batia famille. 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Il veut se rattraper. Oh ok, appelle tu rattrapes, je sais. Deuxième partie. Comme il décide, il a la duel là sur Igbada jusqu'à 21h. Ah oui, oui. Gesso à Tozo. Et puis il a les mains jusqu'à 21 et puis ça fait quoi? Vous allez rester, non? Vous allez supporter, n'est-ce pas? Vous êtes sûr de rester jusqu'à 21h avec moi? Et si c'est le cas, il n'y a pas de problème. On va dire à Elvire de repartir, hein? De rentrer à la maison se reposer. Et puis on va rester jusqu'à 21h. Si c'est votre souhait.

Ah, auditeur, ça fatigué bien. C'est vrai. En tout cas, la mérité, mais les cadeaux en l'air. La mérité, qui était cadeau en l'air.

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0: 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Ah d'accord, arrêtez la classe et la seconde ou
1: jusqu'à
0: jusqu'à
1: terminale.
0: Ah c'est bien. Allez c'est parti à la Zouaka.
1: Oui.
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2: Bon début de soirée à toutes et à tous. Le 14 nous indique qu'il est 17h. Nous allons suivre le point d'actualité, une présentation de Bolivis Massambaye. Bolivis, bonsoir.
3: Bonsoir Jefferson Zigarba, confort d'écoute à tous. Après la reconduction du Premier ministre Félix Moulua, la réaction de la présidence de la République ne s'est pas fait attendre. Selon son porte-parole Albert Yalokimopem, cette nomination constitue une marque de confiance destinée à renforcer l'action gouvernementale et accélérer les réformes engagées pour le développement du pays. Et puis, après une mission de 5 jours à l'AIE aux Pays-Bas, en mars dernier, la 5e promotion des ambassadeurs de la Cour pénale internationale à ces pays a restitué hier à Bangui les résultats de cette mission aux victimes des crises en Centrafrique. L'objectif était de comprendre le fonctionnement de cette juridiction internationale afin de mieux informer le public sur la situation des victimes qui attendent toujours réparation. Autre fait, les membres de l'Union des ressortissants du Grand Ouest centrafricain URGORC dénoncent les difficiles conditions de vie des populations de cette région. Les responsables de cette organisation qui regroupe les préfectures de la Namombéré, de la Mombéry-Kadéi, de la Sangambaéré et de l'Ambula-Poko appellent les autorités à prendre des mesures urgentes pour améliorer les conditions de vie des habitants de ces zones. Basketball poursuit cet après-midi des matchs de la 3e journée du championnat de la Ligue de Bangui au centre national Martin Ngoko. En ce moment, Red Star affronte Zarasclo. 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C'est la fin de ces nouvelles brèves de 17h sur Radio Ndekeluka. Merci à vous de l'avoir suivi. On se prend rendez-vous à 18h pour le journal en Sango.
2: On se prend rendez-vous à 18h. Merci beaucoup Bolivis Massambay pour la présentation de ce Flash Info. D'ici là, nous allons céder l'antenne pour le débat politique de Radio Ndekeluka de ce samedi. L'émission Patara de ce jour est consacrée à la reconduction du Premier ministre Félix Moulouah. Place à Armando Yanginji et ses invités.
4: Bonsoir à toutes et à tous et bienvenue dans ce débat politique. Ce soir, nous débattons d'un choix majeur, la reconduction de Félix Moulouah à la primature centrafricaine, homme de confiance du président Touadéra. Technocrate aguerri, ancien ministre de l'économie et du plan, il revient au cœur du pouvoir à un moment où le pays attend des réponses fortes sur la paix, la gouvernance et le développement socio-économique. S'agit-il d'un pari de continuité ou d'un vrai tournant politique? Est-ce un choix de rupture ou un simple choix de confiance au sein du cercle présidentiel? Ce sont là les questions que nous allons poser à nos invités sur ce plateau. Steve Benoudeni, observateur de la vie sociopolitique, bonsoir. Bonsoir aussi à vous, William Diapou, conseiller politique du président de la République et juridique, c'est cela. Et bonsoir aussi Élisée Guimalé, coordinateur de l'Observatoire pour la gouvernance démocratique. Une fois de plus, bienvenue dans cette émission Patara. Le débat, c'est tout de suite. Merci beaucoup. Ouvrons le bal avec ce décret de nomination de Félix Moulouah, lu ici par Obed Namsio, ministre d'État, directeur de cabinet du président de la République.
5: République centrafricaine, unité, dignité, travail, présidence de la République. Décret numéro 26.141 portant nomination du Premier ministre, chef du gouvernement. Le président de la République, chef de l'État. Vu la constitution de la République centrafricaine du 30 août 2023, vu le décret numéro 23.199 du 30 août 2023 portant promulgation de la constitution de la République centrafricaine, décrète, article 1er, Monsieur Félix Moulouah est nommé Premier ministre, chef du gouvernement. Article 2, le présent décret qui prend effet à compter de la date de sa signature sera enregistré et publié au journal officiel de la République centrafricaine. Fait à Bangui le 15 mai 2026, professeur Faustin Archange Touadéra.
4: Merci beaucoup. C'était donc le ministre d'État, directeur de cabinet du président de la République, Obed Namsio ici. Nous allons nous demander si cette reconduction peut réellement répondre aux attentes du pays. Description politique, décrispation politique, apaisement social, relance économique et amélioration de la gouvernance. D'abord, je vous donne la parole, Monsieur Élisée Guimalé, au nom de votre observation, de votre organisation, j'allais dire OGDC, organisation pour l'Observatoire pour la bonne gouvernance démocratique. Est-ce que le choix de la reconduction de Félix Moulouah s'y est?
6: Merci beaucoup, Monsieur Armando. Je pense que cette nomination ne me surprend pas. Ça ne me surprend pas parce que je sais que le président Faustin Archange Touadéra a l'habitude d'humilier le peuple centrafricain. Sans remettre en cause la compétence, sinon le savoir-faire de M. Moulouah, je dois admettre sans regret que cette nomination est un acte d'humiliation du peuple centrafricain. Ici, je ne suis pas en train de m'attaquer au nommé, mais je m'attaque plutôt au nominateur. Il est bien vrai que, en ce qui concerne le pouvoir de nomination, le président de la République dispose d'un pouvoir discrétionnaire. Mais je me fais le devoir de faire un petit cours de droit administratif aux citoyens de la 7e République. J'attends par citoyens de la 7e République ceux qui sont dans le clan politique de Faustin Archange Touadéra, parce que moi je ne le suis pas. Je suis citoyen centrafricain soumis à la constitution du 30 mars 2016. Alors, même dans le pouvoir discrétionnel, il y a le contrôle du pouvoir discrétionnel. Il y a le contrôle juridictionnel et il y a aussi le contrôle politique en droit constitutionnel. Le contrôle juridictionnel, le juge est aussi compétent pour contrôler la compétence de la personne qui a fait la nomination. Il peut avoir aussi un contrôle sur le motif de droit d'un fait, voire d'un acte. Il y a aussi le contrôle sur le but poursuivi par l'administration. Bon, laissons de côté le contrôle juridictionnel, mais je veux m'appesantir sur le contrôle politique, c'est-à-dire l'acte que le président a posé en nommant cette personne. Est-ce que cette nomination cadre avec l'aspiration du peuple centrafricain? Est-ce que ça cadre avec la circonstance que nous avons aujourd'hui? Et je pense que c'est sur ce point-là, Monsieur le Président, que nous, le peuple centrafricain, nous devons maintenant faire valoir notre pouvoir, parce que la souveraineté appartient au peuple. Même là où l'administration dispose d'un pouvoir juridique, mais le peuple étant suprême, nous, le peuple, nous devons prendre notre engagement. Je pense que cette nomination, ça c'est nous humilier.
4: Humiliation à quel niveau?
6: Encore une fois de plus, nous humilier.
4: Humiliation à quel
6: niveau? Parce que, voilà. D'abord, sur le bilan de M. Félix Mouloua, je pense que la Constitution est claire. Le Premier ministre a une certaine compétence. Et aussi dans la Constitution de 2023, là, la Constitution de Félix Kanch Touadéra, il est dit à son article 85 que le Premier ministre, chef du gouvernement, détermine et conduit la politique de la nation dont les grandes orientations sont fixées par le président de la République. Et dont le Premier ministre dispose également de l'administration. Il dispose de l'administration, il nomme des emplois civils déterminés par la loi. Et donc, il faut revenir à l'année que M. Molo a passé au gouvernement pour savoir est-ce qu'il a donné un bilan. Il a donné un bilan satisfaisant. Je me souviens, le Premier ministre Faustin Archange Touadéra, de 2008 à 2012. Voilà, c'est aussi l'un des premiers ministres qui a passé beaucoup de temps. Voilà. Est-ce que sa reconduction avait suscité des tumultes au sein de la population? Je pense non. Lui, j'étais d'accord avec sa reconduction car il avait sauvé une année blanche en 2008. En 2008, il y avait une année blanche. Année blanche scolaire, je vous l'ai dit, parce que plus d'un mois, il n'y avait pas de cours. Les professeurs, les enseignants de fondamentales 1 et 2 étaient en grève. Et quand Faustin Archange a été nommé Premier ministre, il a su sauver cette année blanche-là. Et c'est ça qu'il a lui a valu quand il a été reconduit plusieurs fois. Le peuple avait apprécié. Mais est-ce qu'aujourd'hui, on peut dire que le peuple centrafricain peut apprécier la reconduction
4: de Félix Mouloua? Vous avez placé le décor et c'est cette question que nous allons revenir là-dessus pour en savoir davantage. Avant tout, Steve Bendoundeni, observateur de la vie sociopolitique,

0: Touadéra a accédé au pouvoir, il a toujours plus travaillé dans un optique de maîtriser la stabilité sécuritaire du pays. Et je pense que le Premier ministre Molo est l'un des cadres de ce pays qui fait une unanimité auprès de toutes les opinions divergentes au sein du pouvoir. Parce qu'il faut le dire, au sein du pouvoir, il y a beaucoup d'opinions divergentes qui sont là. Et Molo, en tant que Premier ministre, c'est la personne la plus indiquée qui pourrait mieux contenir ces différents courants et maintenir une stabilité. Parce que pour moi, aujourd'hui, comme l'a dit Élisée, hein, si on s'attarde sur le bilan et le bilan ne reflète pas les attentes de la population. Elle est un peu en deçà de ça parce que il y a plusieurs thématiques que ce gouvernement conduit deux fois de suite, je crois, par M. Molo n'a pas pu vraiment soulager ou répondre valablement à cela. Mais qu'à cela ne tienne, pour moi, la reconduction, comme je l'ai dit dans ta main, tout le monde espérait une autre personne
1: pour un nouveau souffle,
0: pour pouvoir marquer non seulement le changement radical de l'orientation actuelle du pays, puisque tout le monde est en train de dire qu'on est dans la 7e République, et dans la 7e République, c'est une nouvelle vision, sauf qu'on s'est réveillé avec les mêmes visions qui n'étaient pas vraiment appréciées, d'où le changement, et qui sont en train d'être remis en place. Pour moi, je pense qu'on va faire encore du surplace avec M. Molo. En tout cas, ça reste mon avis. Je sais que c'est une personne qui travaille pour l'avoir vraiment connu. C'est quelqu'un qui bosse, sauf que, vous savez, être Premier ministre ne donne pas une légitimité en matière de vision.
1: Est-ce que vous êtes en train de dire que malgré l'appréciation du fait que Félix Moulouba était un commis de bureau aguerri, c'est un technocrate, mais malgré tout, l'usure de poste risquerait bien fort de causer de tort à ce qu'il voulait faire?
0: Mais je pense qu'au deuxième gouvernement, il était déjà sous l'eau, hein, excusez-moi le terme, il était déjà sous l'eau parce qu'on voyait les dérives des membres de son gouvernement.
1: Le laxisme qu'il avait rappelé par le chef de l'État.
0: Oui, à un moment donné, même le président en a dit, je crois, en début d'année.
1: Pour lui dire
0: de vraiment, à un moment donné, il faut trancher. Mais il est resté, figé dans le temps pour pouvoir poser des actes forts. Et c'est ça qui a fait qu'aujourd'hui, pour moi, je pense que au deuxième gouvernement, il était déjà sous l'eau et que...
1: C'est un peu difficile, même aux alentours de Félix Moulou, même lui-même personnellement, pour dresser son bilan, c'est un peu difficile. Nous l'avions
0: Il n'y a pas de bilan.
1: Félix Moulou est-il l'homme de la stabilité ou le symbole de la continuité du système en place, Monsieur William Diapou, conseiller juridique du président de la République?
2: Merci beaucoup, Monsieur Armando. À l'entente de mes propos, je voudrais féliciter le premier chef du gouvernement, d'accord, pour sa reconduction à la tête du gouvernement qui sera très prochainement mis en place. Alors, je pense que ici, il faut que nous laissions de côté l'émotion, il faut que nous laissions de côté les sentiments personnels. Il s'agit avant tout d'une question politique. Politique, et bien sûr, bien que ce soit juridique, puisque c'est le président qui nomme le Premier ministre, donc il nomme en toute discrétion le Premier ministre. Il faut reconnaître que M. Félix Moulouba incarne non seulement la continuité, mais incarne également la poursuite des réformes qui sont engagées dans le cadre notamment de la 7e République. Je pense que nous sommes tous d'accord que M. Félix Moulouba, d'abord pour nommer un Premier ministre, il faut qu'il y ait certains critères qui puissent être remplis. M. Félix Moulouba remplit les trois critères essentiels. D'abord, c'est un homme de confiance du président. Vous savez, il faut une relation basée sur la confiance. M. Moulouba, c'est pas un homme qui est ambitieux. C'est pas quelqu'un qui cherche à prendre le fauteuil.
1: Et ça, c'est le premier.
2: C'est important.
1: C'est le premier critère pour le chef de l'État.
2: Voilà. Ce n'est pas quelqu'un qui vise un poste présidentiel. Le président a besoin de quelqu'un qui a une totale loyauté, qui a une certaine fidélité, sur qui il peut se baser et qui réalise. Quel que soit le terme que l'on utilise, mais moi je parlerai beaucoup plus de loyauté. Deuxièmement, c'est comme vous l'avez dit, et je pense que mes co-débatteurs l'ont reconnu, c'est un homme, un technocrate, un homme de travail. On le connaît avec un assez bon bilan de 2022 jusqu'à ce jour. Il a intervenu sur plusieurs dossiers à titre principalement ou alors en accompagnement. Donc depuis 2022, le projet sur la Constitution avec l'honorable Gamana, il a intervenu. Le dialogue républicain aux côtés du ministre d'État Obed Namsio, il a intervenu. Et

0: il a fait face à plusieurs défis. Vous avez vu dans le contexte international, la question des flambées des prix du pétrole, la question du panier de la ménagère, il essaie d'apporter des solutions. Mais surtout, il faut reconnaître que M. Félix Moulouba, c'est un grand commis de l'État. C'est quelqu'un qui ne cherche pas nécessairement à faire de la politique politicienne, il ne cherche qu'à servir le président et servir le pays. Je pense que ce qui a été l'un des facteurs essentiels de sa reconduction, mais ce sont les gros dossiers actuellement en cours. Vous savez, c'est lui qui a initié la plupart des réformes dans le domaine économique, dans le domaine du développement, alors qu'il était déjà ministre de la coopération.
1: Lesquelles réformes? Il parle du PND,
0: les gros,
1: je crois.
0: Les gros projets. Nous sommes passés du RCPCA, depuis le RCPCA jusqu'au PND.
1: Ouais,
0: nous avons également les négociations avec la plupart des partenaires.
1: PND au point mort, il faut le rappeler, parce que depuis la rencontre de...
0: C'est un projet d'envergure nationale. Donc aujourd'hui, nous sommes à la phase de la mobilisation des capitaux et des financements pour pouvoir le réaliser. Donc c'est un processus qui est en cours. Dire d'emblée que c'est déjà mort, je reviens un peu à ce que je voulais dire. Donc M. Félix Moulouba, c'est d'abord un homme qui est un grand commis de l'État. Il a les contacts, il a les relations, il a les liens avec la plupart des partenaires, que ce soit du système des Nations Unies, des institutions de Bretton Woods. Il connaît les gros dossiers de développement. Et la 7e République est placée sous l'aune du développement économique et social. Donc il est vraiment l'homme qui peut nous faire entrer dans cette 7e République-là. Et c'est tout à fait normal que le chef de l'État a préféré continuer avec celui-là plutôt que de prendre quelqu'un et de recommencer. Parce que vous savez, on peut faire venir quelqu'un, il n'a pas les mêmes contacts que Moulouba. Il n'a pas aussi la même confiance des partenaires. Ça va être un recommencement, ça va mettre un peu plus de temps.
1: Félix Moulouba est le 4e Premier ministre du président de la République. Il n'est pas l'unique.
0: Son avantage, c'est qu'il est depuis l'accession du président de la République au pouvoir, il est à ses côtés. Il maîtrise la plupart du volet, je dis bien encore du volet coopération internationale. Et c'est ce volet-là aujourd'hui qui est l'axe principal. Parce que le président de la République a mis la 7e République sous le mandat après la stabilisation, c'est-à-dire la paix, la sécurité. Aujourd'hui, l'objectif, c'est le développement. Et ce sont les secteurs productifs, les secteurs économiques qui aujourd'hui, ce sont les principaux secteurs qui peuvent porter ce développement. Et Félix Moulouba, il est l'une de ces personnes-là, l'une des personnes au cœur de ce système-là qui pense le développement de la République centrafricaine. Aujourd'hui, nous sommes à une phase importante. Nous sommes dans la phase de la renouvellement, de la facilité élargie du crédit. Nous sommes en train de renégocier des accords avec nos partenaires traditionnels dans le volet économique et surtout avec la Banque mondiale et le Fonds monétaire international. Monsieur Félix Moulouba, il est la personne la plus indiquée pour avoir géré la plupart des relations avec l'ensemble de ses partenaires depuis 2013.
1: Donc ça veut dire qu'il y a un problème de casting. À ce niveau, Félix Moulouba n'existe pas, le chef de l'État n'aurait pas nommé quelqu'un en sa place. C'est ce que vous voulez dire?
0: Non, il aurait très bien pu le faire, mais pourquoi essayer de trouver quelqu'un pour recommencer alors que maintenant, nous avons besoin... Nous avons besoin de quelqu'un maintenant pour accompagner le cadre de ces réformes qui sont en cours.
1: Vous avez parlé de l'ambition, docteur Diapo. Vous avez parlé de ce que Félix Moulouba n'est pas un homme d'ambition. L'ambition politique.
0: Voilà. Et c'est aussi un homme.
1: Est-ce que cela justifie le bilan aujourd'hui mitigé de son mandat?
0: D'ambition présidentielle. Je préfère le préciser. D'ambition politique présidentielle.
1: Mais vous ne le savez pas, c'est dans le cœur, attention.
0: Non, c'est peut-être dans le cœur, mais dans les actes aussi. Dans les actes aussi, c'est quelqu'un qui s'est toujours montré loyal, qui a fait tout ce qu'on lui demande et il le fait loyalement.
1: Qui savait que le président de la République,
0: en tant que commis de l'État,
1: avait une ambition pour devenir président de la République quand il était aux côtés du président.
0: C'est peut-être possible. Bozizé. Mais je tiens à ajouter un petit point. Monsieur Moulouba, c'est aussi quelqu'un, vous savez, dans le contexte politique de la majorité présidentielle, c'est quelqu'un qui fait l'unanimité.
1: Ça, je l'ai
0: dit. C'est quelqu'un, vous l'avez dit tout à l'heure, il faut le préciser.
1: Mais pas l'unanimité.
0: C'est quelqu'un qui fait l'unanimité.
1: De la politique,
0: au sein de la majorité. Et c'est majorité. Ça. Parce que c'est un parti qui est au pouvoir. C'est le même qui est au pouvoir. Et
2: oui. il est l'une des personnes. Je voulais juste rebondir sur deux aspects que le docteur a souligné ici. C'est le fait que Moulouba est celui qui est le plus indiqué pour discuter avec le bailleur. Je vais vous dire que c'est faux. Aujourd'hui, M. Moulouba fait face à la scepticité des bailleurs. On l'a constaté parce qu'on a eu beaucoup de fonds qui ont été versés et le manque de transparence, c'est même pourquoi on reçoit des SMS
1: pour le RCPCA.
2: Il faut dénoncer les dérives, il faut dénoncer. C'est le gouvernement Moloa qui a initié ça. C'est pour dire qu'on n'a pas pu. On a
0: c'est
2: pas...
0: des problèmes de corruption.
2: Mais justement, et ça, c'est un problème.
0: Qui existe dans tous les pays du monde.
2: Non,
0: bien
2: non,
0: sûr.
2: On parle d'un cas précis, on parle de notre pays, la RCA. Je veux pas aller au-delà des
0: le phénomène de corruption existe partout.
2: C'est ce que je suis en train de dire. Les bailleurs sont sceptiques aujourd'hui vis-à-vis du gouvernement. Moloa. C'est pourquoi ils ont mis beaucoup de garde-fous quant au décaissement et au versement des fonds promis.
1: Il faut rappeler en ce sens que la question de l'Union européenne exige toujours de compte rendu, pour ne pas dire du bilan de RCPC.
2: Je ne veux pas rentrer dans ces détails, c'est juste pour rebondir sur cet aspect. Et le deuxième aspect, c'est par rapport à cette histoire de personne la mieux indiquée au sein du parti pour pouvoir continuer les grands chantiers. Le seul grand chantier du gouvernement, en tout cas de M. Faustin Archange Touadéra, c'est la paix. Son seul grand chantier, c'est la paix. Et cette paix, il fait tout pour la maintenir. Et ça, je suis là, je le reconnais.
1: Mais est-ce que la question de cette paix-là, on y revient comme un bilan
2: c'est le seul bilan. Défend.
1: Si on enlève dans le sillage de ceux qui font, de ceux qui maintiennent la paix actuellement, je voulais parler des Russes, des Rwandais et autres, est-ce que cette paix-là, vraiment, nous l'avons d'une manière durable?
2: Quand je parle de la paix, je parle de l'absence de crépitement d'armes. En tout cas, les autres aspects de la paix, c'est-à-dire vivre heureux dans son pays, se sentir à l'aise, avoir à manger, tout ça, c'est ces autres volets de la paix que nous, on n'a pas pu toucher. Et ça, tout le monde ici autour de cette table le reconnaîtra. Mais moi, ce que je veux m'accentuer dessus, c'est le seul bilan qui est défendu par le parti au pouvoir jusqu'à aujourd'hui, c'est la paix. Et la paix, c'est cette paix que vous avez dit garantie
1: sécuritaire avec
2: nos accords multilatéraux avec les organisations et les groupes paramilitaires qui sont dans le pays. Hormis ça, les autres chantiers qui constituent le socle d'un pays ne sont pas touchés. Et c'est pour cela que j'ai dit que d'emblée que M. Moloa est le seul qui peut maintenir cette paix-là. Parce que au sein même de la majorité, tout le monde est d'accord de dire que oui, lui, il n'a pas de problème avec nous. Il nous laisse faire ce qu'on veut et donc on ne va pas le déranger. C'est ça la réalité. Et cette paix-là, si elle est perdue dans le sein...
1: Il ne nous attaque pas, il ne nous gronde pas, il ne nous...
2: Il ne nous dit rien. Si cette paix qui est dans le cercle du parti au pouvoir est perdue, indubitablement, elle va se répercuter sur le pays. Parce que c'est cette entité-là qui aujourd'hui qui maîtrise les velléités de chaque personne qui compose le parti au pouvoir.
1: Donc je voulais vous comprendre, ça veut dire qu'il y a un laxisme qui profite à
2: qui
1: cette
2: profite
1: stabilité.
2: À cette stabilité. Et c'est ça qui fait qu'aujourd'hui il est reconduit. C'est que personne aujourd'hui ne va le contester au sein de la majorité.
1: Parce que tout le monde trouve
2: ça. De l'autre côté, il faut le dire, l'opposition qui est aujourd'hui affaiblie n'a pas assez d'arguments pour pouvoir contre-attaquer, si ce n'est que brandir devant l'opposition que nous, on est en train de vouloir maintenir la paix. Vous voulez faire quoi? Nous, on vous propose la paix. Vous dites que vous ne voulez pas de lui là. Mais si on met quelqu'un d'autre, il y aura la guerre. Nous, on veut celui-là. Et cet argument-là, même que l'on le veuille ou pas, le peuple va toujours suivre parce que le peuple est dans cette logique de pouvoir conserver
1: cette paix. On écoute, Élisée Guimadé.
3: Monsieur Armando, je suis en colère. Je répète bien le mot, je suis en colère contre mes co-débatteurs.
1: Il est Dieu l'Indien, quoi.
3: Je pense qu'ils sont en train de se moquer du peuple centrafricain. Et je pense qu'ils sont en train de le comploter avec le fossoyeur, avec ceux qui maintiennent le peuple centrafricain dans la souffrance. Et je suis en désaccord totalement avec vous. Le docteur Ndiapou vient de dire que il a énuméré certains critères qui a favorisé la reconduction de M. Félix Moloa à la tête du gouvernement. Le premier critère, c'est parce qu'il n'est pas un ambitieux. Qu'est-ce que vous attendez par ne pas être ambitieux et il ne cherche qu'à servir le président?
0: Il faut bien me citer. Hein. J'ai dit qu'il n'a pas d'ambition présidentielle.
3: Tout à fait.
0: C'est un commis de l'État qui sert le président et qui sert le peuple centrafricain.
1: Est-ce que cela constitue un critère de
0: choix? C'est un critère. Parce que c'est ce qu'on appelle la loyauté en politique.
1: C'est
0: un critère important.
1: Pour le pays, pour le développement.
3: Le premier ministre a un rôle constitutionnel. Je sais qu'il est responsable devant le président de la République et en même temps responsable devant le Parlement.
0: Qui mais incarne
3: que,
0: le
3: mais de toutes les manières, de toutes les manières, il a un rôle constitutionnel qui est celui d'exécuter l'orientation politique du
0: bien
3: président
0: sûr.
3: De la République
0: bien
3: et
0: sûr.
3: Pour satisfaire la population.
0: Tout à fait.
3: Voilà. C'est sur la base de ces critères-là que je pense que le président doit le reconduire ou ne pas le reconduire. J'avais déjà dit à l'entente que moi et le peuple centrafricain, nous n'avons pas de problème avec M. Moulouan. Notre problème, c'est avec celui qui l'a nommé. Est-ce qu'on l'a nommé pour l'intérêt du peuple? Est-ce que le but recherché de sa nomination, c'est le bien-être du peuple ou bien le bien-être de la personne nommée du président Faustin Archange Touadéra? Et c'est là vraiment le point de...
0: Non, vous faites une confusion.
3: Le point de désaccord.
2: Non, vous l'écoutez.
0: C'est une confusion.
3: Écoutez d'abord. Oui. Quelle confusion vous voulez...
0: Non. C'est le président Touadéra qui a été élu par le peuple et qui rend compte au peuple. Le Premier ministre est nommé par le président de la République.
2: Oui, c'est ce qu'il a dit.
0: Son premier rôle, c'est de servir le chef de l'État tout en servant le peuple. Vous êtes... Non, c'est pas ce qu'il est en train de dire. Il est en train de dire que M. Moulouan doit être nommé pour les attentes du peuple. Non, lui, il l'a précisé.
3: Constitutionnellement,
0: il met en œuvre
3: la
0: société, le chef de l'État.
3: La constitution qui a créé le poste du Premier ministre a été adoptée par qui?
2: Par l'Assemblée nationale.
0: Ah, aujourd'hui, vous reconnaissez?
3: Non, écoutez, selon votre droit, je dis votre citoyen de la République, je ne le dis pas.
2: Tous les deux des juristes.
3: Vous avez dit que la constitution, vous avez dit que votre constitution là, c'est l'émanation du peuple.
0: Voilà.
3: Votre peuple là, qui a créé la fonction du Premier ministre là, qu'est-ce qu'il lui a conféré comme pouvoir?
2: C'est via l'Assemblée nationale.
0: Il coordonne l'action gouvernementale, il met en œuvre le projet de société du chef de l'État.
3: Voilà. Oui. Et donc, est-ce que ce projet de société... Bon, je reviens, je n'ai pas... Le peuple centrafricain n'a pas de problème avec M. Moulouan, non. Pour nous, c'est la personne qui l'a nommé.
0: Pour vous.
3: Est-ce que la personne qui l'a nommé là, il l'a nommé pour l'intérêt du peuple ou bien c'est pour son propre intérêt? Je pense que le président Faustin Archange Touadéra ne cherche que des personnes qui lui sont complètement dociles. Quelle que soit la faille.
2: La compétence ou pas.
3: Voilà.
0: Que vous
3: il ne cherche pas la compétence.
0: Vous dites que le gens n'est pas compétent.
3: Des gens qui lui sont complètement dévolus.
2: Non, vous l'écoutez.
3: Les gens qui lui sont complètement dévolus. Dévolus à sa personne. À son individu et non pas à lui en tant qu'institution.
0: C'est ce qu'on appelle la vérité en politique.
3: Si le président veut nommer en tant qu'institution, s'il se reconnaît comme une institution, c'est-à-dire qu'il va nommer une personne qui cadre avec la politique de cette institution-là.
2: Ce que je voulais comprendre, monsieur Élisée Guimane, c'est que vous voulez faire allusion au fait que le président de la République a été réélu pour la troisième fois, mais avec une majorité écrasante, avec un pourcentage écrasant. Ça veut dire qu'il y a une ou des attentes qui sont là pour la population, et donc la nomination d'un Premier ministre doit répondre à cette attente et à cette reconduction en tant que président de la République.
0: Mais à base de quels critères il va dire que telle personne ou telle personne peut répondre à une attente?
3: Non, c'est parce que cette personne, nous l'avons déjà connue.
2: En fait, c'est un artisan qui est connu.
3: Voilà.
2: Nous n'avons pas
3: vu ses fruits. Il n'a pas porté des résultats que l'on attendait.
0: C'est votre opinion.
3: Et je pense que
2: c'est l'opinion de tout le monde.
3: Je
2: n'ai pas d'opinion.
3: Je pense que
2: je ne prête pas de mots. Je suis arbitre.
4: Ok, monsieur l'arbitre, c'est l'opinion de tout le monde.
3: Voilà, je pense que Steven a aussi dit que la vision du président Faustin Archange Touadéra, c'est la paix, et que la personne qui peut incarner cette paix, qui peut maintenir cette paix, c'est Monsieur Félix Moulouan. Je pense que ça, c'est encore une grande erreur.
2: Non, selon lui.
3: Mais je m'attaque à ce propos-là. La paix, qu'est-ce que vous attendez par la paix? Lorsque le gouvernement refuse de dialoguer avec les partis de l'opposition, est-ce que cela peut contribuer à la paix?
2: Écoutez, ici...
3: Vous avez dit, pour vous, l'essentiel ici, c'est la paix à l'intérieur du clan politique de MCU.
2: Parce qu'il fait l'unanimité au sein du clan
0: de l'Assemblée nationale.
3: Mais je pense que la nomination de Moulouan aujourd'hui a offensé plus de 90% des militants du MCU.
2: Et cela ne se ressent pas. Cela ne se ressent pas, puisqu'il ne sera pas censuré au niveau de l'Assemblée nationale. Il ne sera jamais censuré. Mais après une autre personne, il sera censuré.
5: Normalement,
2: ça, je vous mets un verre à couper.
5: Normalement,
2: on met un autre ministre à la place de Moloa, il va être censuré.
1: Si cela n'émane pas de la
5: l'humanité. Ce que vous appelez Assemblée, là, il faut encore relativiser.
2: Ouais,
5: parce que c'est les citoyens qui sont là-bas, c'est les députés qui sont là-bas. Parce que le statut des députés, c'est des personnes élues, et qui ont, c'est des citoyens d'abord. Qui ont des droits, qui ont des libertés d'expression. Est-ce que ceux qui sont là-bas, là, ils sont vraiment, ils sont bien élus? Et aussi, est-ce qu'ils reconnaissent leur statut de citoyen? Du moment où... Du moment où ils ne sont là que pour exécuter la parole du président de la République. Est-ce qu'on peut qualifier cela de parlement?
2: Mais c'est la stratégie, Élisée. C'est la stratégie du pouvoir en place.
5: Je sais que...
1: Il y a un peu de soubassement, hein, si vous parlez...
5: Je sais que je peux projeter la vision de Foussaka Touadéra.
2: Ah bon?
5: Je sais que le plus mauvais dirigeant, le plus mauvais chef, est celui qui ne sanctionne pas. Et Foussaka Touadéra est celui-ci. Il ne sanctionne pas. Félix et Moloa, eux aussi, celui-ci ne sanctionne pas. Et Foussaka Touadéra fait toujours la politique de l'Autriche. Il veut savoir que moi, je ne suis pas contre toi, c'est les autres. Peut-être que la reconnaissance de Foussaka Touadéra, comme il a déjà, de Félix et Moloa, comme Foussaka Touadéra a déjà un parlement qui lui est complètement dévolu, demain, il peut nommer Moloa pour lui dire que Moloa, toi et moi, je t'aime, je te suis. Mais il peut être démis, il peut être contourné par l'Assemblée pour ordonner maintenant la démission. La défiance du premier ministre, c'est pour lui montrer que
0: le président,
5: je ne suis pas contre toi. C'est vraiment impossible que la personne dont son bilan est décrié puisse être reconduit à la tête du gouvernement.
1: Non, on y revient. Je vous coupe. On écoute les Centrafricains. On écoute les Centrafricains sur ce point d'abord, leur souhait, en principe, ils ont donné leur souhait en amont. Qu'est-ce qu'ils attendaient du président de la République avant la nomination de Félix Moloa? Nous l'écoutons. Est-ce que leurs attentes riment à la nomination ou à la reconduction de ce dernier?
6: Moi, je veux que le gouvernement mette en place des ministres qui sont capables de répondre convenablement aux besoins du peuple, aptes de faire face et entendre le cri des commerçants, à faire un pas vers un avenir meilleur.
7: Tout ce que nous, les femmes centrafricaines, on veut est que dans ce prochain gouvernement, on donne la possibilité aux femmes aussi d'occuper des postes ministériels afin d'encourager les jeunes filles.
8: Je souhaite à ce que le nouveau ministre qui va arriver intègre des jeunes dont la fonction publique sont tenus compte des aspects religieux. Je souhaite à ce que le nouvel gouvernement intègre quand même des jeunes ministres dont la fonction publique soit dans le système ministériel de notre pays.
9: Nous, les cultivateurs, souhaitons que le nouveau gouvernement soutienne le développement de l'agriculture car nous rencontrons beaucoup de difficultés. Nous espérons que le nouveau ministre de l'Agriculture pourra nous aider en fournissant des graines et des outils agricoles.
1: Voilà, vous avez écouté quelques attentes en amont. En principe, si le chef de l'État tient compte ou bien il a écouté ses attentes de la population, c'est peut-être ce qui a motivé la nomination ou la reconduction de Félix Moloa. Vous avez la parole, Steve Benedini.
2: Oui, déjà, je reviens sur cet aspect que Élisée avait dit qu'il n'était pas d'accord avec moi. J'espère que je vais le convaincre avec l'argument aussi. Vous savez, quand je vous parle de la paix, je parle de l'aspiration nationale. C'est tout le monde qui aspire à la paix. C'est tout le monde. C'est quelque chose que nous, on a acquis à des lourds tribus, grâce à des lourds tribus. Et on veut aujourd'hui, coûte que coûte, la conserver. Et c'est pourquoi aujourd'hui, si le président de la République est reconduit, je pense que c'est sur cette base-là. Parce que le peuple en a marre que tous les 10 ans, on puisse courir, on puisse repartir à zéro. Donc c'est pourquoi on l'a encore remis ici, pour pouvoir continuer dans cette voie de la paix. Maintenant, quand je dis que M. Moloa incarne cette paix-là, c'est pour dire quoi? C'est-à-dire qu'entre-temps, depuis que M. Moloa est en train de gérer la chose, on a constaté qu'il n'y avait pas eu regain de tension. C'est vrai qu'il y a eu beaucoup de
1: tension à quel niveau?
2: Sécuritaire, je veux dire.
1: Il
2: y a eu des poches, mais sur l'ensemble du territoire, on va dire c'est quasiment calme. C'est quasiment calme et tout le monde dit et a pris goût.
1: C'est à quelques mois, à 2 mois des élections. Hein.
2: Oui, et ça, tout le monde a repris goût à cela. Et maintenant, au sein de la majorité, comme il l'a souligné ici, il faudrait qu'il y ait un consensus pour qu'un Premier ministre puisse émerger. Parce que si ce Premier ministre-là ne fait pas consensus au sein de la majorité, il sera automatiquement... Puisqu'on le sait que l'Assemblée nationale aujourd'hui est monocolore. Il va être tout simplement défié et ce sera des motions de censure et ce sera des motions de censure à ne pas en finir. Donc, pour moi, aujourd'hui, il fait, comme je l'ai dit, il arrive à incarner au sein de la majorité présidentielle la paix, la continuité entre tous ceux qui sont dans la majorité présidentielle. Et de l'autre côté, en face, le peuple qui, effectivement, a d'autres aspirations après la paix, mais pourrait se contenter de cette personne-là. Parce qu'on a vu que personne, hormis des actions qui se sont produites, je pense qu'il y a 2 ou 3 ans où une partie de la population s'est levée, ensuite on a vu le lendemain une autre qui s'est levée, mais je pense qu'aujourd'hui il fait l'unanimité au sein de la population. On lui reconnaît ça. Il faudrait qu'on lui reconnaisse que...
1: L'unanimité à quel niveau? Parce que si on revient sur le bilan, quand on parle
0: de bilan du
1: Premier ministre, est-ce que cela fait l'unanimité sur le plan socio-économique? C'est pour cette raison que...
2: Sur le plan social, je pense que, pour moi, je l'ai dit ici dans une des émissions, j'ai dit, ce gouvernement qui a été piloté par M. Moloa, c'est un gouvernement de bras cassés. Je l'ai dit. Pourquoi? Parce qu'on ne sentait pas les améliorations dans la vie quotidienne des Centrafricains. Et il y a le docteur Diapou qui disait que, oui, il y avait eu, par exemple, la pression sur le prix du pétrole. Mais oui, effectivement, il y a eu la pression sur le prix du pétrole. Mais la RC a été l'un des pays où le prix du pétrole est allé jusqu'à plus de 80%. Et la population, on a vu les effets sur la population. Et on continue de le subir jusqu'à aujourd'hui. Et derrière, on nous avait vendu qu'avec, je parle de cet aspect du pétrole-là, qu'après la hausse des prix, il y aurait plus de problèmes de carburant, que la situation serait stabilisée définitivement. Mais on l'a vu il n'y a même pas encore 2 ou 3 semaines, et encore un regain de rupture de carburant. On se demande alors pourquoi on nous a demandé de payer si cher le carburant si derrière il n'y a pas eu des innovations, il n'y a pas eu des améliorations. Donc ça, c'est des bilans comme ça qu'on peut prendre de gauche à droite et mettre sur la table. Et
1: Monsieur Diapou, vous reprenez la parole pour répondre.
0: Merci beaucoup. D'abord, je tiens à préciser que, comme à son habitude, M. Nguimale se berne dans le sensationnel, dans l'émotionnel, hein, à force de dire les choses et son contraire. Mais on va essayer de recadrer les choses. Nous venons de suivre la population, certains membres de la population, qui, loin de critiquer le Premier ministre Félix Mouloa, exige plus des résultats. C'est-à-dire, eux, ils ne restent pas figés sur l'homme. Ils restent figés sur l'institution qu'il incarne,
1: le gouvernement. Système.
0: Et bien sûr, le système. Ce sont les attentes légitimes du peuple. Alors qu'il s'agisse de M. Mouloa ou pas de M. Mouloa, ce n'est pas aux gens de s'attaquer à M. Mouloa en tant qu'individu. C'est tout un système qui est mis en place et il incarne.
1: Je vous rappelle qu'on ne parle pas de Mouloa ici.
0: Voilà, merci beaucoup.
2: En tant qu'institution.
0: Alors, en tant qu'institution maintenant, je tenais également à affirmer que d'un point de vue politique, il remplit les cases. On l'a dit, en termes de loyauté, en termes de technocratie, mais surtout en termes aussi d'unanimité au sein de la majorité présidentielle. N'oublions pas qu'il est
1: la classe politique. Hein. Souvenez-vous de ce dialogue qui est échoué. Hein,
0: avec l'opposition. Je vais préciser. Lorsque vous voyez, parce qu'aujourd'hui, le lieu où s'exerce le pouvoir politique, si ce n'est pas au niveau de l'exécutif, c'est au niveau du législatif. Et la classe politique, quand on leur dit la classe politique nationale, on va aller voir au niveau du législatif qui a les députés, qui n'a pas les députés, qui peut aujourd'hui parler. Mais la plupart,
1: ce ne sont pas des critères à élaguer.
0: Ce ne sont peut-être pas des critères, mais c'est important.
1: À mettre hors état de nuire ceux qui sont de politique. Hein.
0: Bien sûr. Mais même aujourd'hui, quand on prend l'URCA, qui est l'opposition, elle a au moins 1 ou 2 députés. C'est pour dire que je n'exclus pas. J'explique que quand vous allez à l'Assemblée nationale, vous allez voir qu'il y a une large majorité qui est là, les partis alliés, le parti au pouvoir, et M. Félix Mouloa à l'unanimité de la quasi-totalité de ces partis, de cette classe politique qui est là, qui est représentée au niveau de l'Assemblée nationale. Ce qui signifie que demain, lorsqu'il présentera sa déclaration de politique générale, il y aura l'accord ou la faveur de l'Assemblée nationale, oui, comme cela a été dit.
1: Restons un peu sur cette question de l'unanimité.
0: Oui,
1: il va présenter son projet de société, peut-être.
0: Sa politique générale.
1: Sa politique générale.
0: Qui est décliné du projet de société du chef de l'État.
1: Pensez-vous qu'avec cette Assemblée aujourd'hui, si ça ne tient pas debout, ils peuvent passer outre la décision du président de la République pour dire non et puis prendre une motion de défiance du Premier ministre?
0: Soyons clairs. Comment ça va passer outre? Puisque c'est le projet de société du chef de l'État qui est traduit au niveau de la politique générale du gouvernement et qui est voté par une assemblée qui est majoritairement... Mais ça, c'est ce qu'on appelle la stratégie politique.
2: Si je vous ai compris, vous allez dire que le casting qu'il va proposer, si cela ne plaît pas aux gens de l'Assemblée, est-ce qu'ils vont le défier? Faux. C'est la question. Moi, je pense que c'est impossible. Ils vont pas le défier.
0: Non, mais c'est,
2: peu
0: c'est
2: importe
0: impossible.
2: Le casting, peu importe le casting, ils vont pas le défier. Mais, il faudrait qu'on reparte sur la base. Aujourd'hui,
1: en d'autres termes, le chef de l'État, par exemple, si c'est le chef de l'État porterait ou portait ce, comment on appelle son choix sur Élisée Guimard comme premier ministre. Et s'il donne l'ordre, même quel qu'en soit le projet,
2: la tête du gars,
1: ce qu'il va présenter devant l'Assemblée nationale, si le chef de l'État donne son OK, on ne va pas défier, par exemple, Guimalé. On va le reconduire, on va approuver.
0: C'est automatique. C'est le chef de l'État qui reste toujours le leader de la majorité. Et voilà, mais maintenant, au sein du parti, par exemple, M. Guimalé n'aurait pas l'assentiment de tout le monde. Il aura des blocages tout au long de l'exercice de son mandat. C'est un parti au pouvoir qui a gagné les élections. Et c'est normal que ce soit ce parti-là qui exerce le pouvoir. Et c'est tout à fait normal que M. Félix Moulon, en tant que deuxième personnalité également du MCU, puisse être reconduit, tout simplement. Il est vraiment inconcevable de voir que quelqu'un
1: n'est pas du parti puisse... Personne que Félix Moulin.
0: Mais il y en existe plusieurs, mais est-ce qu'ils remplissent tous les critères que le chef de l'État veut?
2: Est-ce
0: qu'ils ont l'unanimité également dans la classe politique que vous ne voulez pas reconnaître? Bien sûr que
2: Est-ce qu'ils sont sans ambition?
1: Oui.
2: C'est la grande question.
0: Est-ce qu'ils sont tout le monde a une ambition et c'est normal d'être ambitieux.
2: Non, monsieur Moulin, vous l'avez dit.
0: Oui, bien sûr.
10: Monsieur Armando, je pense qu'aujourd'hui, de nos jours, il n'y a pas assez de jeunes, il n'y a pas assez de gens qui sont prêts à sacrifier leur vie, à sacrifier leur famille pour la cause de la nation. Ça n'y est pas. Aujourd'hui, on cherche tous à se rallier à un système pour avoir à manger. Et quand je vois, quand j'écoute le propos de mes co-débatteurs, ça se comprend dans ce sens-là. C'est des gens qui veulent un peu adoucir. Ils savent que ce n'est pas vraiment cela, mais ils veulent quand même camoufler pour pouvoir espérer peut-être qu'il pourrait un jour être nommé ou bien pris en compte par celui qui vient d'être nommé.
1: Mais je pense que
10: monsieur Armando, je me suis donné une mission et cette mission c'est de l'exprimer, la voix du peuple. Ce que le peuple dit le plus bas, moi je l'exprime en plus haut. Nous avons écouté une échantillon de la population.
1: Un échantillon,
10: la vision de nos compatriotes sur le futur gouvernement. Je pense qu'aujourd'hui, si vous rentrez dans les quartiers avec votre micro pour recueillir la voix de nos compatriotes, s'ils sont d'accord avec cette reconduction, je pense que beaucoup seront ceux qui vont dire que non, nous l'avons déjà vu, nous l'avons déjà vu à l'œuvre et nous avons vu ces résultats qui sont vraiment médiocres et nous ne voulons pas de lui. Et là, je l'exprime clairement et je dis que ce n'est pas à lui que je l'attaque, mais j'attaque la personne qui l'a nommé. Parce que le président nomme un premier ministre pour tenir sa politique. Est-ce que la politique du gouvernement, du président Faustin Kachtadira, pour lequel il a été reconduit et élu par le peuple centrafricain, est-ce que c'est pour le bien du peuple? S'il a reconnu, cela veut dire que la politique de Faustin Akash Touadéra, la politique que M. Moulou a exécutée en tant que Premier ministre, cadre bien avec sa vision politique. Cela veut dire que si Faustin Akash Touadéra a la mission, c'est-à-dire a la vision de donner de l'eau au peuple centrafricain, il a estimé que Moulou l'a bien exécuté pour donner de l'eau au peuple centrafricain, c'est pourquoi il a reconnu. S'il veut donner de l'électricité, la santé, tout cela, c'est-à-dire qu'il estime que il a bien fait le travail, c'est pourquoi il a reconduit. Et donc je pense que maintenant le problème ce n'est plus Moulou. Maintenant le peuple centrafricain, nous devons revenir contre Faustin Akash Touadéra pour savoir si vraiment sa politique c'est pour nous le peuple centrafricain. Je pense que monsieur Armando, il y a toujours de l'avantage dans l'alternance. Ce que nous disons, Moulou a fait sa part, nous l'avons vu. Mais il est maintenant temps qu'il parte, qu'une autre personne vienne. Parce que l'alternance est bien. Je donne un exemple typique. Il y avait des bâtonniers qui se sont succédés lors de l'avocat centrafricain. Il y avait des bâtonniers qui se sont succédés. Mais avec le bâtonnier Maître Oupalagnan, il y avait des jeunes qui ont passé plus de 10 ans, 20 ans de stage, qui n'ont pas prêté serment. Mais avec lui, plus de 80 personnes, tous ces gens-là, plusieurs de mes collègues ont prêté serment pour devenir aujourd'hui avocat.
1: Jeune avocat.
10: Ça, c'est l'intérêt de l'alternance, parce que voilà, une autre personne est venue avec une autre vision, et voilà ce qu'il a fait dans l'intérêt de la population. Et c'est ce que nous, le peuple centrafricain, nous attendons. Nous ne sommes pas contre Moulou, mais nous avons déjà vu ses œuvres. Nous voudrons encore une autre personne qui peut venir avec une autre tactique. Et voilà que nous sommes
1: Attendez.
10: Un peu, Armando, je reviens maintenant au docteur...
1: Quelques secondes, s'il vous plaît.
10: Quelques secondes au docteur Diakou. Et parce que docteur, en tant que juriste, vous connaissez ce qu'on appelle le principe de séparation de pouvoir. Si maintenant vous dites que le Parlement, étant majoritaire, ne peut qu'exécuter la volonté du peuple, du président, mais je pense que vous rompez le principe de séparation de pouvoir. Est-ce que vous pensez que ce principe de séparation de pouvoir entre le Parlement et l'exécutif doit encore exister dans notre pays?
0: Vous dites la volonté du peuple, non? Le président a été élu, le peuple a élu le président à base d'un programme.
10: Non, vous dites que si déjà le président donne ordre à l'Assemblée de reconduire ou bien d'approuver tel ministre, ils ne peuvent que le faire parce que ils sont majoritaires et parce que c'est le président, c'est le numéro un de l'État. Le président de la République n'est pas le numéro un. Ça, c'est une erreur. Parce que la séparation de pouvoir, comme l'a dit le docteur Anne-Marie Kouandé, la séparation est horizontale. Ce n'est pas vertical pour qu'il y ait un, deux, trois.
0: Vous voulez faire du judaïsme aussi?
10: Mais voilà.
0: Vous voulez faire du judaïsme?
10: Parce que la séparation de pouvoir, c'est qu'il n'y a pas le numéro un.
0: Oui.
10: Le président est seulement le chef de l'exécutif. Et il y a le Parlement, il y a le judiciaire. Il n'y a pas le premier. Donc vraiment, il faut vraiment revenir et construire cette séparation de pouvoir si nous voulons vraiment défendre et gagner en l'intérêt du peuple.
1: Suivons le canevas de ce débat, on écoute aussi l'analyse de Thierry Tenguédé, enseignant-chercheur à l'université de Bangui, qui avait dit en amont aussi, en attendant avant la nomination de Félix Tshisekedi, sa vision, quel est ce nouveau Premier ministre qu'il avait pensé, et puis on écoute si ça rime à la nomination ou à la reconduction de Félix Tshisekedi.
11: Un nouveau Premier ministre doit répondre à un certain nombre de critères pour relever les défis. À mon avis, je proposerais premièrement que le Premier ministre devrait avoir un profil d'économiste bâtisseur, un économiste de développement. Deuxièmement, il pourrait être un homme ou une femme de rigueur budgétaire. Troisième élément, le futur Premier ministre devrait avoir un profil capable de conduire à l'industrialisation nationale. Notre dépendance est énorme, il nous faut un Premier ministre qui a une vision d'industrialisation nationale. Quatrième élément que je proposerais, qu'il soit un stratège géopolitique équilibré. Cinquièmement, il serait souhaitable qu'il soit aussi un rassembleur politique et social. Le sixième élément, il doit être orienté vers l'emploi des jeunes, parce que nous avons sérieusement des défis de chômage, des défis de transformation, de l'entrepreneuriat. Il faudrait que le Premier ministre ait également ce profil. Septièmement, il doit être un manager de l'administration publique. Enfin, il faudrait que le Premier ministre ait un profil synthétique. Il doit être honnête, compétent, politiquement assis.
1: Voilà, vous avez écouté cet enseignant-chercheur à l'université de Bangui, M. Ndiapou. Ça veut dire que son analyse portait sur celui ou...
2: Le profil.
1: Le profil. D'un nouveau. Si, en principe, s'il savait que Félix Moloua ne devait pas revenir, sinon il devait dire que Félix Moloua répond à tel critère, si on le reconduit, ça peut éliminer à cela. Mais quand on voit tout ce qu'il a énuméré en tant qu'ancien chercheur, l'un de vos collègues à l'université, monsieur, sur quel dossier le gouvernement reconnaît-il encore les insuffisances? Sécurité, pouvoir d'achat, emploi de jeunes, santé, éducation ou gouvernance?
0: Merci beaucoup, monsieur Armando. Vraiment, avec votre permission, je vais prendre 10 minutes, enfin, je dis, non, 10 secondes, non, 10 secondes, pour pouvoir clarifier un élément essentiel. Vous savez, ce que nous aimons avec votre chaîne, c'est qu'elle nous permet aussi d'avoir un droit de réponse. Oui, juste pour dire à monsieur Nguemali qu'il ne faut pas personnifier le débat. Tantôt, il disait que mon collègue et moi, ici, nous sommes ici, nous parlons parce que nous attendons quelque chose. Je voulais juste clarifier un petit aspect. Je parle en tant que cadre du parti MCU. Et donc, il est tout à fait normal que je défende le Premier ministre. C'est le premier aspect. Et le second aspect, même si j'occupe une fonction, même si je n'avais pas, je reste fonctionnaire de l'État, je continuerai à les donner, donner mes enseignements, juste pour dépersonnifier le débat. Alors, vous allez voir que tout ce qui tourne autour des critères qui ont été énoncés, c'est un critère de compétence, un critère de technocratie, un critère d'expérience, dans un domaine qui peut répondre aux besoins de la population. Aujourd'hui, le besoin des Centrafricains, c'est quoi? C'est le développement social et économique principalement, avec tout ce qu'il y a à l'intérieur du social et économique. Et vous allez voir qu'il y a certains aspects qui ont été pris en compte par le Premier ministre actuel, M. Félix Moloua. La question de l'employabilité des jeunes, c'est bien sous le gouvernement Félix Moloua que nous procédons aujourd'hui à l'intégration massive de jeunes centrafricains. C'est bien sous le gouvernement Moloua que nous avons pu relier avec les FMI, la Banque mondiale, avec même la France avec qui nous étions en froid, avec d'autres États pour avoir des appuis budgétaires dans le cadre de la relève de notre pays. C'est pour dire que c'est pas parfait. On est d'accord. On sait que dans notre contexte national qui est post-conflit, mais qui plus est encore avec les contingences internationales, avec la guerre en Ukraine, aujourd'hui nous avons le conflit sous-régional au Soudan, etc. Nous sommes dans une situation où nous avons beaucoup de défis. Et les défis ont progressivement été relevés. Nous avons eu des problèmes au niveau du carburant. Nous sommes passés de 1500 aujourd'hui, je crois que ça diminue à 1050, non? Ça veut dire que...
1: Mais ça reste cher.
0: Ça reste cher. Non, mais ça ne veut pas dire... Si on a pu passer de 1500 à 1050, on pourra encore descendre demain.
1: Non, mais il y a la recommandation de FMI qui reste encore
0: bien sûr.
1: Sans réponse depuis.
2: Sans réponse.
1: En demandant au gouvernement Félix Moulou à de
0: je ne peux pas parler à la place du gouvernement, mais je pense que le gouvernement va y apporter une réponse dans les moments à venir pour essayer de réajuster en fonction de la situation
1: nationale. Le temps fait défaut. Les préoccupations sociales urgentes sont-elles aussi suffisamment prises en compte par le gouvernement, par le gouvernement Mouloua? Est-ce que vie chère, chômage, accès aux services publics, justice sociale, est-ce que vous avez constaté cela de Félix Mouloua, monsieur?
2: Ben non. Je le dis direct comme ça, non. Le gouvernement Mouloua 1 et 2 n'a pas pu répondre à ces attentes-là. Il n'y a qu'à prendre le cas pendant de M. Anissé-Georges de Le Guélé, qui aujourd'hui en froid avec la justice pour une histoire où, pour moi, je pense que c'est lunaire. On est en train d'aller dans des tours pour une histoire où la justice devait trancher rapidement et éviter que ça puisse dépeindre sur une partie de la population. Mais je vous le réponds honnêtement, le gouvernement Mouloua 1 et 2 n'a pas pu répondre à ces attentes-là, parce que la réalité, elle est... C'est qu'on est dans ce pays avec deux niveaux de population. Il y a une population qui est connectée et une population qui est déconnectée. Et cette population qui est déconnectée, elle est plus majoritaire. Le prix du carburant, l'accès aux soins, l'état des infrastructures administratives, l'école, tout ce qui va avec, n'a pas vraiment fait l'objet d'une grande attention du gouvernement Mouloua. Et c'est même là, je suis en train de, si je peux chuter, c'est que nous, dans la première partie de l'émission, on essayait d'analyser le choix du président sur la personne de M. Mouloua. On n'était pas en train de parler de son bilan. Mais là, actuellement, on est en train de parler de son bilan. Et là, je ne suis pas d'accord avec le choix du président. Pourquoi? Parce que pour moi, M. Mouloua a démontré à suffisance les limites de sa capacité à pouvoir porter les actions, la vision politique ou la vision du chef de l'État. Et je pense que pour moi, il aurait été bien de prendre une nouvelle personne. Et comme l'a dit Élisée ici, il faut de l'alternance. L'alternance amène une certaine nouvelle vision et un sang neuf pour pouvoir faire changer les choses et peut-être aborder dans un autre angle d'attaque.
1: Monsieur Élisée Guimard, si le président de la République, par exemple, vous aviez consulté pour nommer ou reconduire Félix Mouloua, que lui diriez-vous?
10: Je lui dirais sans regret non. Parce que je connais ce monsieur quand il était encore ministre de plan et de l'économie. On a tenu une conférence avec lui à l'Assemblée au temps de RCPCA où il avait brandi le bilan, que c'était un succès, ils ont bien reçu, avec c'était le fonds quoi, Bécou.
1: Exactement.
10: Voilà. Et donc après j'avais un document, j'ai lu, non mais le monsieur là nous a trompé avec tout ce qu'il nous a présenté. Mais néanmoins à cette époque-là, j'avais un peu de confiance avec lui parce qu'on disait que c'est quand même un économiste, c'est quelqu'un qui maîtrise quand même un peu, voilà.
2: Un grand statisticien.
10: Voilà. Mais ça dit, je l'ai découvert quand il est premier ministre. Je dis, le bon chef est celui qui sanctionne. Quand un chef ne sanctionne pas, tu n'es plus chef. Et écoute, en écoutant ce que le président avait décrié lors du premier conseil des ministres
1: de 2023,
10: Voilà. Cela veut dire que cet homme 24. N'a pas la même mise sur le gouvernement. C'est-à-dire qu'il n'est pas le chef de ce gouvernement. Et il a démontré qu'il ne l'est pas jusqu'aujourd'hui, jusqu'à sa reconduction. Et je pense que c'est pourquoi je qualifie cette reconduction, cette nomination d'un acte d'humiliation. Il a humilié le nominateur, a humilié le peuple centrafricain en reconduisant celui que lui-même a décrié. Il a décrié personnellement
1: sans
10: sa gérance.
1: Sans laxisme.
10: Voilà son laxisme, mais sa gérance de son gouvernement. Le président Fontaine l'a décrié publiquement. Et encore, c'est lui qui va le reconduire.
2: Tu as utilisé 20 fois le mot humiliation aujourd'hui.
10: Quel message le président veut nous transmettre? C'est pourquoi, en conclusion, monsieur Armando, je dis, qu'est-ce que nous avons fait à Faustin Kachtadira pour toujours subir cette humiliation? Qu'est-ce que nous lui avons fait du mal?
1: Et donc, vous proposerez quelqu'un d'autre en lieu place de Félix Mouloua?
10: Non, moi, je veux seulement une alternance. Même s'il veut nommer monsieur le docteur Ndiapou, même s'il veut nommer Steven, nous ne les avons pas vus à l'œuvre. Peut-être qu'ils pouvaient amener un autre vent. Mais je veux vraiment une autre personne. Voilà. Et je le demande, aux députés, s'ils sont vraiment des députés, dans les 45 jours où Moulouba va présenter cette
0: présentation. Vous les avez critiqués en disant qu'ils sont mal élus.
10: Ils sont vraiment des vous venez encore
1: oui, s'ils veulent gagner en légitimité, s'ils veulent gagner en légitimité, ils doivent démettre ce gouvernement.
10: Voilà.
1: Si les députés veulent gagner en légitimité.
2: Désolé, c'est la fin. Allez, c'est la fin de ce débat politique. Merci à vous tous d'avoir été des nôtres, d'avoir répondu à notre sollicitation. Merci à nos auditeurs. Nous l'avions consacré ce débat-là tout à l'heure à la reconduction de Félix Moulouba comme Premier ministre, le tout premier de la 7e République. Eh bien, vous avez compris, poursuivez vous-même le débat chez vous à la maison. Et merci à tout le monde d'avoir été aussi des nôtres. Le débat se poursuit. 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Il ne reste qu'à vous souhaiter bon week-end et surtout, prenez bien soin de vous car on ne vit qu'une seule fois. À la semaine prochaine, même heure, même fréquence. Pour un nouveau titre. Au revoir.

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2: Article 1er. Monsieur Félix Moulouwa est nommé Premier ministre, chef du gouvernement.
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7: 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Président, sa confiance dans mon loi, le seul confiance en bâti, ça rend quoi sur la loi, ça rend une défense, un goût, ça rend le bâti qui est là, qui est là, à qu'on a légué, il est là encore, à quelle constitution là, on a le légué qui est là, le sort de Donc, il s'est fait un coin, il doit être beaucoup plus sur la décision sur le mousse, la sorongo, Félix Moulouwa, sur le sorongo.
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2: République centrafricaine unité, dignité, travail présidence de la République décret numéro 26.141 portant nomination du premier ministre chef du gouvernement. Le président de la République, chef de l'État, vu la constitution de la République centrafricaine du 30 août 2023, vu le décret numéro 23.199 du 30 août 2023, portant promulgation de la constitution de la République centrafricaine, décrète, article 1er, Monsieur Félix Moloua est nommé premier ministre, chef du gouvernement. Article 2. Le présent décret qui prend effet à compter de la date de sa signature sera enregistré et publié au journal officiel de la République centrafricaine. Fait à Bangui, le 15 mai 2026. Professeur Faustin Archange Touadéra.
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0: 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Un agent qui est en train de collaborer directement au gouvernement. 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Alors, il y a un autre déjà. S'il y en a qui dans ce temps de contrôle, à qui dans le gouvernement, qu'on a même mis dans l'autre agent, c'est systématique. Il y a un autre à sanctionner. C'est du fait que mon loup, dans le gouvernement, il y a un contrôle qui est dans notre territoire qui n'a pas. Alors, il y a des bêtises. Mais il y a Armando, tu es celui qui est intégré. Il faut définir ce qui est un gourou ni pépé. 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
3: 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Électorale. 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
9: 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Mais alors que la constitution, on dit qu'article 85, deuxième alinéa, Zola a un pouvoir d'administration sur le premier ministre.
0: parce que nous sommes disant que le premier ministre, le chef du gouvernement, dispose de l'administration. Tu vois que l'administration est un peu. Et donc, problème administratif, nous sommes là, je vais faire ça. Est-ce que le mien, Bangon de Tchoula, nous avons un problème administratif sur le délégué, nous sommes Bangon de Tchoula, nous avons un défi, il faut le gérer. 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
0: 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Il y a un problème, un goût, un problème, un problème de cherté, un carburant, un cobre, un bagarre, un petit peu de temps. Le problème là que tu as déjà, c'est que tu as des solutions. C'est pourquoi tu as comme que le système.
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0: 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Vous êtes responsable. Et bien tu contrôles, le coup de disposer dans l'administration. Là, le premier chef numéro un qui est administration. 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Il y a un peu plus parce qu'il y a un gagné. 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

Voilà, merci beaucoup Armando Yangindi et ses invités pour le débat politique de ce samedi qui portait sur la reconduction de Félix Moloa comme Premier ministre dans le gouvernement de la 7e République. Pour la première fois, 19h05, nous allons vous donner la lecture de vos avis et communiqués. Dans le cadre des efforts du gouvernement avec l'appui de l'Union européenne pour améliorer l'enregistrement des faits d'état civil, en particulier des naissances, une campagne d'enregistrement tardif à l'état civil est organisée à la mairie du 9e arrondissement de Bangui. Parents du 9e arrondissement de Bangui, bonne nouvelle, du 18 mai au 17 juin 2026, une campagne d'enregistrement des enfants se tiendra à la mairie du 9e arrondissement de Bangui. Si votre enfant n'a pas encore d'acte de naissance, c'est le moment de venir l'enregistrer. Le service est gratuit. Présentez-vous avec votre enfant, de témoins et de tout document probant. Des agents seront en prison sur place pour vous assister tout au long de cette procédure à la mairie de 8h30 à 14h. Cette campagne vise à permettre aux enfants jamais enregistrés à l'état civil d'obtenir un acte de naissance et de bénéficier de leurs droits. Un enfant sans acte de naissance ne peut aller à l'école ni accéder aux services de l'État. Ceci est un communiqué du CONS, du ministère de l'administration, du territoire, de la décentralisation et du développement local et de Civipol, partenaire de mise en œuvre. Le contrôleur général de police, directeur de l'Office central de lutte antidrogue, en abrégé OCLA, officier de police judiciaire en résidence à Bangui, demande impérativement aux gardiens de la paix, Kadiez et Alain et Lazare, Shalom, tous en service à la dite direction, de se présenter dès le coup du présent communiqué sous peine de dernier avertissement et de sanctions disciplinaires prévues par les textes en vigueur. Motif, absence abusive non justifiée et abandon de poste. Par ailleurs, il demande à toute personne à l'écoute du présent communiqué, connaissant les intéressés, de bien vouloir leur en faire part. À l'occasion de la 4e édition du concours de la SAP, l'Alliance française de Bangui vous invite à venir retirer gratuitement la fiche d'inscription à l'accueil de la direction. L'inscription est ouverte du 5 au 28 mai à la GA Mingi Mingi Tissou Iriti Alana Mandakosu. 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

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On gagne à ligne des pipes, Makuta Sangotier, tu l'as sous grand reportage. 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À la Guayapa, ou à Mangoda Fondon de Keluka, 19h29 en minute sur Radio de Keluka. Merci beaucoup à Gervais Lacosso. Pour le compte de ce soir, on retrouve Makembe dans ce titre, l'histoire de le préparer et de vous préparer également. À retrouver Gildas Nabeza pour le grand reportage de ce samedi. 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

0: Auditrice, auditeur des 100.9 FM, bon, toujours pile à l'heure, elle est déjà là, et comme chose promise, comme le dit un adage, chose promise, chose due, il est déjà 19h35 minutes pour suivre le grand reportage avec Gildas Nabeza. Gildas, bonsoir. De quoi parle-t-on dans l'émission de ce soir?
1: Bonsoir, Jefferson. Bonsoir à toutes et à tous. Dans ce grand reportage, nous nous intéressons à la situation préoccupante de l'école préfectorale de Bimbo, où les inondations perturbent le déroulement des cours en cette saison des pluies.
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1: En cette saison des pluies, de nombreux établissements scolaires font face à des difficultés liées aux intempéries. C'est le cas de l'école préfectorale de Bimbo où les inondations perturbent le déroulement normal des cours. Salle de classe envahie par les eaux, insalubrité grandissante, élèves, parents et enseignants tirent la sonnette d'alarme face à une situation qui compromet l'apprentissage des enfants. Pour mieux comprendre cette réalité, Emmanuel Sambo le fils s'est rendu sur place. Voici son reportage.
3: Après la pluie d'hier, le décor est dramatique. Boue et flaques d'eau partout. Les deux bâtiments situés en bordure de la route goudronnée ont été envahis par les eaux, empêchant les élèves d'accéder aux salles de classe. Christopher Molobama, élève en classe de CM2, témoigne.
4: On ne peut pas avoir accès aux salles de classe parce que certains bâtiments sont inondés. La devanture des salles est envahie par l'eau et la cour est remplie d'ordures.
3: Les cours sont souvent suspendus en raison des inondations qui rendent les salles de classe impraticables. Les parents d'élèves partagent également cette inquiétude. Arnaud Boris, parent d'élèves, déplore la situation.
5: Lorsqu'il pleut, les enfants ne suivent pas les cours dans la journée car l'eau est partout. Nous demandons au gouvernement de venir réhabiliter l'école de Bimbo et de creuser des canaux d'évacuation afin que nos enfants puissent étudier dans les bonnes conditions.
3: À l'inondation s'ajoute l'insalubrité. Des sachets plastiques et des ordures jonchent le sol. Les riverains dénoncent une situation alarmante et appellent à une intervention rapide. Romain Passy, cordonnier du quartier, lance un cri d'alarme.
6: Nous souhaitons que l'État clôture l'école de Bimbo et nous aide à maintenir la propreté au sein de l'établissement.
7: Ça l'était à peu.
3: Les responsables de l'école Bimbo se disent dépassés. Blaise Wanefio, directeur de l'école fille.
8: La direction de l'école seule ne peut pas assumer cette activité-là. Notre cri de cœur, c'est de se tourner toujours vers le gouvernement pour effectuer certains travaux, surtout en attendant qu'il y ait clôture, mais il faut qu'il y ait curage des canaux qui se trouvent devant l'école jusqu'au niveau de la sous-préfecture pour que l'eau qui nous vient depuis le Mont Carmel là-bas là, puisse être évacué.
3: L'école, censée être un lieu d'éducation et de refuge, est devenue un symbole de détresse. Élèves et enseignants espèrent que ce cri d'alarme sera entendu. À Bimbo en ce moment, même si la pluie a cessé, les dégâts restent visibles en ce début de saison de pluie.
1: Merci à vous, Emmanuel Sambo le fils, pour ce reportage. Pour revenir en profondeur sur cette situation, nous allons vous retrouver dans le décryptage. Emmanuel, bonjour.
3: Bonjour Gildas Nabeza, bonjour à tous.
1: Qu'est-ce qui vous a motivé à vous rendre à l'école préfectorale de Bimbo pour réaliser ce reportage?
3: D'abord, c'est un sujet de la rédaction de Radio Ndekeluka qu'on m'a attribué. Puis je suis allé réaliser ce reportage. Mais c'est pas un fait isolé, parce que quand vous passez sur la grande roue, la route nationale numéro 6, vous allez voir l'école de Bimbo à côté du goudron. Et les faits sont palpants. Pourquoi je dis palpant? Parce que à chaque fois, quand il pleut, il y a l'inondation qui est là. Les boues, les flaques d'eau, les déchets, les sachets plastiques, ça jonche le sol. Donc, quand vous êtes de passage, vous regardez exactement les faits. C'est-à-dire, l'eau est là. Et comme je passe souvent sur cette route et je vois les choses, c'est ce qui m'a poussé à prendre ce sujet. Et voilà, je suis descendu sur le terrain et j'ai réalisé ce reportage.
1: Emmanuel, c'est dire que ce n'est pas un problème ponctuel?
3: Effectivement, Gildas, c'est un problème qui dure depuis longtemps. Parce que quand vous voyez l'école de Bimbo, elle est vers le bas. Et quand il pleut, c'est-à-dire l'eau quitte depuis Mont Carmel là-bas, ça traverse le quartier Bataliment pour arriver ici dans cette école-là. Et l'eau stagne sur place il n'y a pas de canaux d'évacuation pour que ça facilite l'évacuation d'eau, quoi. Permettez-moi cette répétition. Quand vous voyez l'état de cette école, c'est-à-dire la situation est répétitive à chaque fois qu'il pleut. Donc, c'est pas un cas, on peut dire, ponctuel, mais ça date déjà. Et jusqu'à présent, il n'y a pas de solution à ce problème-là.
1: Et en quoi cette situation à Bimbo mérite-t-elle d'être portée à l'attention du grand public et des autorités?
3: Vous savez, Gildas, l'école est un lieu d'apprentissage, un lieu d'éducation. Mais quand vous passez, vous regardez déjà l'inondation devant les bâtiments qui sont dans cet établissement-là, et vous voyez les enfants, peut-être sur le goudron, qui veulent accéder à leur salle de classe, mais ils ne peuvent pas. Vous voyez, les enfants sont à l'intérieur. L'eau rentre dans la salle de classe et ça empêche les élèves à faire cours ou bien à étudier. Ça pose problème, ça fait pitié. Donc voilà, c'est ça qui nous a poussé à traiter ce sujet afin de porter haut la situation des élèves de l'école de Bimbo pour que nos autorités, le gouvernement puissent réagir afin d'aider ces enfants-là à bien étudier.
1: Lors de votre passage sur le terrain, avez-vous constaté des initiatives locales déjà mises en place pour tenter de résoudre le problème?
3: Sur place, non. Je n'ai pas vu une initiative locale qui tente vraiment d'aider ces enfants-là dans cette situation. Mais c'est dans les témoignages, il y a un élève que j'ai interviewé qui m'a dit les responsables de cet établissement ont pris des initiatives pour solliciter l'aide des parents qu'ils viennent peut-être chaque samedi pour nettoyer la cour de cet établissement. Mais malheureusement, les parents ne viennent pas. Il y a aussi un cordonnier. Il est juste à côté que j'ai interviewé. Il m'a dit cette initiative n'existe pas. Parfois, ceux qui font des petits commerces autour, aux alentours de cet établissement, les responsables les convoquent pour venir mettre la propriété au sein de cette école-là. Mais parfois, il n'y a pas de volonté. Donc, les élèves et les enseignants de l'école de Bimbo sont abandonnés à leur triste sort. Ce qui fait que, lors de notre passage, nous n'avons pas vu une initiative locale qui pourrait aider ces enfants-là pour leur permettre de bien étudier.
1: Selon vous, quels seraient les acteurs clés qui devraient intervenir en priorité pour améliorer la situation de cette école?
3: D'abord, c'est le gouvernement. Le gouvernement pourrait aider cette école. Dommage que ce n'est pas le cas. Si nous avons des organisations internationales qui peuvent aussi aider ces enfants-là, donner un coup de main à cette école-là, je peux citer l'UNICEF qui est là, qui peut donner un coup de main à ces élèves-là. Mais pour l'instant, vraiment, il n'y a aucune réaction de la part du gouvernement, de la part des autorités locales, ni des organisations internationales. Dans les dires du directeur que j'ai eu à interviewer, lui-même, il s'est plaint. Et il a toujours le regard tourné vers le gouvernement, vers les partenaires, comme ils ont l'habitude de le dire, pour venir en aide à cet établissement, parce que le travail est immense. Gildas, quand vous passez, il n'y a pas de clôture autour de cet établissement. Les élèves sont exposés. En plus de ça, les canaux d'évacuation d'eau sont tous bouchés. Donc, quand il pleut, ces enfants-là ne prennent pas cours. Les enseignants aussi n'arrivent pas à dispenser le cours. Et c'est un problème sérieux. C'est pourquoi, quand vous écoutez le reportage, à la fin, le directeur a sollicité l'aide du gouvernement, a sollicité l'aide des partenaires, vraiment pour venir aider l'école de Bimbo, afin que ces enfants-là puissent étudier.
1: Emmanuel Sambouli, fils, merci pour ce décryptage.
3: Merci Gildas Nabeza, merci à tous les auditeurs de Radio Ndekeluka.
1: Nous espérons que cet appel sera entendu pour le bien des élèves de Bimbo et de leur avenir scolaire. Ce que nous avons observé à l'école préfectorale de Bimbo met en évidence une situation préoccupante où les inondations et l'insalubrité perturbent fortement le fonctionnement de l'établissement et menacent le droit à l'éducation des enfants.
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plonge. Vous savez, je suis fonctionnaire intégré depuis plus de 28 ans. C'est l'âge même de ton prétendu chéri. Hein. Je n'arrive pas à te comprendre.

0: Bonsoir à tous, il est 20h sur toute l'étendue du territoire centrafricain, le bulletin d'information, une présentation de Bolivis Massambaï. Bolivis, bonsoir.
1: Bonsoir Jefferson Zigaraba, bonsoir à tous. À la une de ce bulletin d'information, Félix Moloa est reconduit à la tête du gouvernement centrafricain. Le décret de sa nomination signé par le président de la République a été lu hier sur les ondes de radio Centrafrique. Mais qui est réellement Félix Moloa? Élément de réponse avec Armando Yanginji.
2: Article 1er. Monsieur Félix Moloa est nommé Premier ministre. Chef du gouvernement.
3: La reconduction de Félix Moloa au poste de Premier ministre confirme une ligne politique déjà bien connue à Bangui, celle de la continuité, technocrate discret, homme de confiance du président Faustin Archange Touadéra. Félix Moloa n'arrive pas à la primature comme un novice. Avant cela, il a passé plusieurs années au ministère de l'économie et du plan, où il a accompagné la gestion des affaires publiques et drainé des projets de l'économie pendant près de 7 ans, avant d'être nommé Premier ministre puis reconduit à nouveau. Mais cette reconduction soulève une vraie question. S'agit-il d'un choix fondé sur les résultats ou d'une décision politique destinée à maintenir l'équilibre au sommet de l'État? Pour ses partisans, Félix Moloa est un homme de stabilité, un cadre loyal, capable de garder la machine gouvernementale en marche. William Djapou, ministre et conseiller juridique du président de la République.
4: Le président a besoin de quelqu'un qui a une totale loyauté, qui a une certaine fidélité, ce qui a été l'un des facteurs essentiels de sa reconduction, mais ce sont des gros dossiers actuellement en cours. Vous savez, c'est lui qui a initié la plupart des réformes dans le domaine économique, dans le domaine du développement.
3: Pour certains acteurs politiques, son bilan reste mitigé, surtout sur le plan socio-économique, où la population attend encore des réponses concrètes face à la vie chère, au chômage, à la pauvreté et aux difficultés de services sociaux. Élise Guimalé, coordinateur de l'Observatoire pour la gouvernance démocratique en Centrafrique.
5: Et c'est ce que nous, le peuple centrafricain, nous attendons. Nous ne sommes pas contre Moloa, mais nous avons déjà vu ses œuvres. Nous voudrons encore une autre personne qui peut venir avec une autre tactique.
3: Dans les faits, cette décision ressemble davantage à un choix de maintien qu'à une rupture. Le pouvoir semble vouloir préserver la cohésion de son camp, tout en coupant court aux ambitions de certains caciques du MCU, le parti au pouvoir. En reconduisant Félix Moloa, le chef de l'État envoie donc un signal clair. La priorité reste la fidélité, la stabilité et la maîtrise du jeu politique. Analyse Steve Benondeni, observateur de la vie sociopolitique.
6: Monsieur Moloa est le seul qui peut maintenir cette paix-là, parce que au sein même de la majorité, tout le monde est d'accord de dire que oui, lui n'a pas de problème avec nous. Il nous laisse faire ce qu'on veut et donc on va pas le déranger.
3: Reste maintenant à savoir si cette continuité suffira à répondre aux attentes du peuple centrafricain, car au-delà des équilibres politiques, les citoyens veulent des résultats visibles, plus d'emplois, plus de justice sociale, plus de routes, plus de services publics et surtout une amélioration réelle du quotidien. Et c'est là que le nouveau Premier ministre sera attendu.
1: Merci à vous Armando Yang. Et puis après la reconduction du Premier ministre Félix Moloa, la réaction de la présidence de la République ne s'est pas fait attendre. Selon son porte-parole Albert Yaloki Mokpem, cette nomination constitue une marque de confiance destinée à renforcer l'action gouvernementale et à accélérer les réformes engagées pour le développement du pays. Nous l'écoutons au micro de Sabrina Larissa Naïlo.
7: Le Premier ministre actuel, Félix Moloa, qui a été reconduit dans ses fonctions par le président de la République, ce qui doit être perçu comme une marque de confiance. Et le président, je pense, a voulu marquer la continuité dans les engagements qui ont été pris, à charge pour lui de former un gouvernement. C'est ce qui sera fait dans les prochaines heures ou dans les prochains jours. Il faut préciser dans cette tradition qu'en général, ça se passe assez rapidement, la nomination d'un nouveau Premier ministre après sa démission. Et quand il y a eu la session extraordinaire de l'Assemblée nationale qui a permis aux députés d'être consacrés à l'Assemblée nationale, et ensuite de procéder à l'élection du président, à l'élection du bureau, une fois que c'était fait. Donc c'est ce que le président attendait pour avoir une certaine visibilité sur la couleur de l'Assemblée nationale. Et aussitôt, il a procédé au choix du Premier ministre.
1: Les membres de l'Union des ressortissants du Grand Ouest centrafricain URGOC dénoncent les conditions de vie des populations de cette région. Les responsables de cette organisation qui regroupe les préfectures de la Nanamambéré, de la Mambéré-Kadéi, de la Sangambéré et de la Mambéré appellent les autorités à prendre des mesures urgentes pour améliorer les conditions de vie des habitants de ces zones. Une déclaration déclarations faites hier lors d'une conférence de presse à Bangui. Anselme Baldé, président de l'URGOC, au micro de Amik Tidjani.
8: Il faut le dire, c'est un constat réel. On entend parler des conditions des routes qui sont impraticables, des conditions de la santé qui sont totalement en délabrement, c'est-à-dire des hôpitaux qui manquent des médicaments et également des conditions de l'éducation. Nous sommes venus aujourd'hui alerter le gouvernement, alerter l'opinion nationale pour que prochainement le bas peuple doit être écouté. Il a reconduit le chef de l'État, il attend à travers son choix porté sur le chef de l'État un résultat escompté. Le résultat c'est quoi? C'est sa condition de vie, que les conditions de leurs petites activités génératrices de revenus leur donnent quand même une possibilité de vivre et d'aider leurs enfants à poursuivre des études. Nous ne sommes pas une agence de placement, mais nous sommes venus alerter. C'est la responsabilité du gouvernement. Sa responsabilité, c'est d'écouter tout le monde. C'est les cris d'aujourd'hui, c'est l'état des routes d'aujourd'hui que nous sommes en train de crier. Mais nous voulons que nos routes, nos écoles soient réhabilitées et que les centres de santé soient réhabilités, qu'on ait des médicaments dedans, que nos mamans, que nos sœurs accouchent dans de bonnes conditions.
1: Autre fait de l'actualité, après une mission de 5 jours à l'AE aux Pays-Bas en mars dernier, la 5e promotion des ambassadeurs de la Cour pénale internationale CPI a restitué hier à Bangui les résultats de cette mission aux victimes des crises en Centrafrique. L'objectif était de comprendre le fonctionnement de cette juridiction internationale afin de mieux informer le public sur la situation des victimes qui attendent toujours réparation. Chantal Solange-Toabena, coordonnatrice de la plateforme d'appui aux réformes du système pénitentiaire, au micro de Gertrude Bernice Mbakamandia.
9: Ben, la bonne information, c'est qu'on ne peut pas donner de l'argent à toutes les victimes. Il y a un fonds peut-être pour accompagner quelques victimes selon les cas. Vous voyez, la bonne information, tant que le bourreau ou l'accusé n'est pas jugé, il n'y aura pas de réparation. Le cas Mbemba a été acquitté, donc les victimes n'auront pas de réparation pécuniaire en tant que telle. Et vu le nombre des victimes, la vérité c'est que on ne peut pas donner de l'argent à toutes les victimes. La CPI ne travaille pas que sur les victimes de Bangui. Il y a aussi d'autres pays. Donc il y a des exemples, on va ériger peut-être quelque chose au nom des victimes, mais il y a quand même un fonds qui est là au profit des victimes qui va accompagner certaines victimes qui sont tellement vulnérables. C'est un processus, un long processus qui demande vraiment la patience. Voilà.
1: À l'international, au Soudan, 20 millions de personnes sont menacées par une grave crise alimentaire. L'alerte a été lancée jeudi dernier dans un communiqué commun du Programme alimentaire mondial, le PAM, de l'Organisation des Nations Unies pour l'alimentation et l'agriculture, la FAO, et du Fonds des Nations Unies pour l'enfance, l'UNICEF. Ces organisations préviennent que la situation pourrait se transformer en une tragédie encore plus grave sans intervention internationale rapide. En sport, basketball poursuit des matchs de la 3e journée du championnat de la Ligue de Bangui au Centre National Martin Ngoko. Ce soir, les Abeilles ont battu 92 Bantou, 52-41. Hier, Bimbo Basketball Club a battu VCCBB, 81-70. Et Gospel Youth s'est incliné devant Tondema, 91-74. Football en région, la finale du tournoi dénommé des ex-combattants pour la paix a été jouée cet après-midi à Bongasso au stade Tata Sayo. Bongasso a malmené Bakouma sur le score de 4-0, une initiative du projet Ekingba dans cette localité. Handball, poursuite de la 5e journée du 3e tour du championnat de la Ligue de Bangui. Demain à 15h30, Assopété sera face à Unisport Academy. Fin de ce bulletin d'information sur Radio Ndeke Luka. Merci de l'avoir suivi. Excellent week-end à tous.
0: Excellent week-end à vous, Bolivis Massamba. Et nous disons également merci à Orens Gombe et Diane Stéphanie Bokula. Une pause avant que je ne retrouve nos auditeurs.
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0: h 10 sur Radio Ndekeluka, auditrices et auditeurs, chers internautes, voilà. Nous sommes sur la dernière ligne droite de cette troisième tranche de ce samedi 16 mai 2026, où nous fêtons les honorés, à tous les prénommés honorés, bonne fête patronale, Koufio Lumide, ça s'appelle Sauve qui peut.

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0: 20h20 minutes. Bon, quelqu'un pense à quelqu'un. 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
0: 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Et puis, à la soirée devant le lycée, quand soit là-bas, tu m'as demandé petit carton.
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1: 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Ibaranga, Madame Sandrine. Et puis Baranga, attaquant les agents auxquels on m'a dit d'y aller. Et Baranga, toi, conduis les taxis moteurs à partir de Boussanga, total d'extraction ainsi qu'à là-bas.
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4: 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Bon, mais nous sommes en Centrafrique, tout, nous sommes en train de nous faire des
0: choses. Voilà, nous sommes en train de nous
4: faire des
0: choses. Demain soir, la Guala vous passe à ton bien
4: haut. Ah, oui, c'est ça qui est ça. Tu es en église, mais tu es en train
0: Voilà, nous sommes en train de nous faire des choses. Stéphanie Barala.
5: Merci, Baranga.
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0: Activité, qu'a quoi passé bien ou bien béni nouvelle, Ada?
5: Ah, tu veux passer bien mes nouvelles à d'après.
0: Bon, à la barra, c'est où est-ce
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1: Allô?
0: Oui, Ibarala.
1: Dis Marianne, dès que tu vois toi, voilà.
0: Tonner.
1: Regarde,
0: il bat de l'air, toi, à Langawa.
1: Ah, dis Langawa, père.
0: Sont juste.
1: Je ne dis pas qu'une bêtise là.
0: Ah, d'accord. Elle a dit qu'on bêtise parce que Kizama Gandurundurwa. Et puis, elle dit qu'on a école Talanika, à professeur, non, monsieur Nega. 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
1: 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Bien, tu vas, tu te rends à Rosia. Bien, tu vas, tu te rends à la reine. Bien, tu vas, tu te rends à la divine. 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
0: 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Allez, tu barrasses, wa.
4: Oui.
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4: Bonjour, Barana, on a tout fini là-bas.
0: Merci.
4: Barana, délégué, tu nous envoyais un petit peu. Barana, petit frère, tu nous dis un petit peu en bas là. Barana, père, tu nous passes un petit bataillon. Barana, petit frère, tu nous demandes un petit bimbo. Barana, tu as tué la solution qu'on a un petit peu en bas là.
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1: Catholique.
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1: Oui, Barababat, il fallait la bague au bonjour.
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1: 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Et puis, Barangala, attendez sur la lambade.
0: Bon, merci, vous, il t'en a zoné la cuine, là, hein?

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0: 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Tonganaya.
2: Nous sommes venus.
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Avec Coach Magic System, Gana Fally, Poupa, place maintenant à Espoir 2001. Dans ce titre respecté, on souhaite également joyeux anniversaire à qui? Rosemont Zoukoué, un an de plus aujourd'hui, joyeux anniversaire.

0: 20h54 minutes respectées, merci beaucoup pour ce titre avec le groupe Espoir 2000 sur Radio Ndekiluka. 20h54 minutes du côté d'Orchidée, vous écoutez Radio Ndekiluka. Nous sommes à bout de souffle. Bon, comprenez ça comme ça, c'est pourquoi on vous propose ce titre. Avec section d'assaut, bout de saut.
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0: T'es bien qui va finir bien dans la troisième tranche, la toute dernière. Pour ce week-end sur Radio Ndekiluka. Aujourd'hui nous sommes samedi 16 mai 2026. Nous fêtons les honorés, tous les prénommés honorés, bon, n'en faites pas trop mal. À tous ceux qui soufflent une bougie de plus aujourd'hui, nous souhaitons joyeux anniversaire. Les névers en pensent toujours à vous. Et donc, un grand merci à toutes et à tous d'avoir choisi Radio Ndekiluka pour vous accompagner.
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0: Ce week-end, appelez-moi au micro du Fer Sandy Garaba, j'étais là pour vous servir. Lorrain Sungombe assure la technique, Jean Stéphanie Bokula. Appuie également. Merci à toutes et à tous, et donc,
2: la
0: suite des programmes, c'est toujours sur la 100.9 FM. Donc, auditeur de 100.9 FM, gardez l'écoute. 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

0: Bonjour à toutes et à tous. Effectivement, c'est la question des infrastructures routières afin de désenclaver le pays.
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0: En République centrafricaine, la question des infrastructures revient toujours au cœur des débats sur le développement. Pays enclavé, dépendant presque entièrement de la route pour ses échanges commerciaux, la RCA peine aujourd'hui à assurer un développement économique. Dans cette émission, nous allons recevoir comme invité le professeur Christophe Wapou, ancien député de IPI. Il propose une autre dynamique pour diversifier les canaux d'échanges commerciaux. Dans la rubrique « Mots de l'économie », Dida Sabon nous explique le terme « produit intérieur brut ». Suivons d'abord quelques nouvelles économiques de la semaine.
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0: Les prévisions économiques pour l'année 2026 ont d'ailleurs été revues à la baisse par rapport aux estimations publiées en octobre 2025, selon le dernier rapport de la Banque mondiale publié en avril dernier. Une situation qui inquiète les institutions financières internationales ainsi que les gouvernements africains déjà confrontés à des défis sociaux majeurs, notamment le chômage des jeunes et la hausse du coût de la vie. Parmi les principaux facteurs qui freinent cette reprise figurent les conséquences géopolitiques du conflit au Moyen-Orient. Les tensions dans cette région stratégique continuent d'avoir un impact direct sur les marchés mondiaux de l'énergie et du transport, entraînant une hausse des coûts des importations pour plusieurs économistes africaines fortement dépendantes de l'extérieur. Les commerçants de boire dans la Nana Mambéré éprouvent encore des difficultés à créer leurs entreprises afin de quitter le secteur informel pour le secteur formel. Cette situation est liée à l'absence d'un guichet unique des formalités des entreprises dans la localité. Si certains parviennent à se faire enregistrer auprès du guichet unique des formalités des entreprises depuis Bangui, d'autres par contre continuent d'opérer dans l'illégalité, ce qui constitue un frein de développement de leurs activités. Et puis le sommet Africa Forward, co-présidé par la France et le Kenya, a pris fin le 13 mai dernier à Nairobi. Un sommet avec des promesses intenses dans le business. 23 milliards d'euros d'investissement, soit plus de 15 000 milliards de francs CFA, ont été annoncés par des sociétés françaises et africaines. Un investissement qui vise les secteurs de la transition énergique, du numérique, de l'économie bleue, de l'agriculture ou encore de la santé.
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0: Pour relancer l'économie de la RCA, le professeur Christophe Wapou propose la création d'un chemin de fer reliant les villes du Congo et du Cameroun. Cependant, ce projet soulève aussi plusieurs défis. Le premier reste celui du financement. La RCA devra convaincre des partenaires techniques et financiers capables d'accompagner un tel projet.
5: Je pense que le champ est vaste. Le champ socio-économique de la République centrafricaine est vaste. Tout est à entreprendre. Il y a beaucoup de piliers qu'il va falloir lever pour notre émergence réelle. Premièrement, les voies de communication. Nous sommes un pays enclavé. Il faut impérativement qu'on ait une ouverture sur les deux principaux axes. Il ne faut pas qu'on lance des idées grandioses qu'on ne peut pas réaliser. Des axes très simples. Bangui, Douala. Ça, nous pouvons faire un prolongement, notamment par la voie routière, mais aussi penser à la voie routière, à la voie ferroviaire. Le Cameroun a amené son chemin de fer dans le nord du Cameroun. Je pense qu'il faut avoir l'idée de grands projets pour un Bangui nord du Cameroun. C'est proche. On peut le faire. C'est réalisable. En 7 ans, on peut très bien le faire. Deuxièmement, l'axe Bangui-Pointe-Noire, de ce côté, avec le port de Pointe-Noire. Nos amis congolais, le président Sassou, a mené le chemin de fer jusqu'au nord du Congo. Donc il y a une faisabilité, il y aurait une possibilité de relier Bangui au nord, notamment du Congo-Brazzaville, et rejoindre notamment l'axe du chemin de fer. Je dis chemin de fer pourquoi? Parce que le coût kilométrique de marchandises par chemin de fer est moins élevé que par la voie routière. Et en fait, et d'autre part, lorsqu'il y a la communication, tout au long de cette communication, cette voie ferroviaire, il va avoir des points d'impact de développement. C'est ce qu'on appelle les effets induits du moyen de transport. Il y aura des gares, il y aura des pôles de développement qu'on peut assurer. D'autre part, je pense qu'il y a d'autres voies en dehors de la communication qui sont urgentes. C'est le développement de notre aéroport. On est en train de faire les infrastructures. Il faudrait que ça soit opérationnel. Et je fais un appel. Je fais vraiment un appel de cœur. Parce qu'il y a des investisseurs potentiels en Centrafrique. Je pense que réaliser une ligne aérienne comme Bokassa l'avait fait à son époque n'est pas irréalisable.
0: Pour comprendre le fond de sa composition, suivons l'intégralité de son entretien avec Martial Steve Mbetisinga.
6: Monsieur Wapou, bonjour.
5: Bonjour, monsieur le journaliste.
6: La République centrafricaine peine à se relever économiquement. Vous, aujourd'hui, en tant qu'expert, qu'est-ce que vous proposez comme modèle qu'il faut à la République centrafricaine de pouvoir relever le défi?
5: Nous sommes à l'orée du chemin. Vous savez, après tant d'années d'interruption, les nombreux conflits que nous avons eu dans ce pays, nous avons enfin trouvé le chemin d'une stabilité sur un certain nombre d'années. Lorsqu'il y a la stabilité, il y a la paix, on peut tout entreprendre. Nous avons beaucoup à faire pour la Centrafrique. Vraiment, je vous assure que c'est un pays béni de Dieu. Nous avons tout. Et c'est le moment de profiter de cette longue période de paix qui est devant nous actuellement.
6: Alors aujourd'hui, la RCA se contente de l'exploitation de l'or et du diamant pour renforcer son économie. Est-ce qu'il y a une autre dynamique pour pouvoir renforcer l'économie du pays?
5: Je pense que le champ est vaste. Le champ socio-économique de la République centrafricaine est vaste. Tout est à entreprendre. Il y a beaucoup de piliers qu'il va falloir lever pour notre émergence réelle. Pour cette 7e République. Premièrement, les voies de communication. Nous sommes un pays enclavé. Il faut impérativement qu'on ait une ouverture sur les deux principaux axes. Il ne faut pas qu'on lance des idées grandioses qu'on ne peut pas réaliser. Il y a des axes très simples. Bangui, Douala. Ça, nous pouvons faire un prolongement, notamment par la voie routière, mais aussi penser à la voie routière, à la voie ferroviaire. Le Cameroun a amené son chemin de fer dans le nord du Cameroun. Je pense qu'il faut avoir une idée de grand projet pour un Bangui nord du Cameroun. C'est proche. On peut le faire. C'est réalisable. En 7 ans, on peut très bien le faire. Deuxièmement, l'axe Bangui-Pointe-Noire, de ce côté, avec le port de Pointe-Noire. Nos amis congolais, le président Sassou, a mené le chemin de fer jusqu'au nord du Congo. Donc il y a une faisabilité, il y aura une possibilité de relier Bangui au nord, notamment du Congo-Brazzaville, et rejoindre notamment l'axe du chemin de fer. Je dis chemin de fer pourquoi? Parce que le coût kilométrique de marchandises par chemin de fer est moins élevé que par la voie routière. Ça. Et en fait, et d'autre part, lorsqu'il y a la communication, tout au long de cette communication, cette voie ferroviaire, il va avoir des points d'impact de développement. C'est ce qu'on appelle les effets induits du moyen de transport. Il y aura des gares, il y aura des pôles de développement qu'on peut assurer. D'autre part, je pense qu'il y a d'autres voies on donne la communication, ils sont urgentes. Hein. Ils sont urgentes. C'est le développement de notre aéroport. On est en train de faire les infrastructures. Il faudrait que ce soit opérationnel. Et je fais un appel. Je fais vraiment un appel de cœur. Parce qu'il y a des investisseurs potentiels en Centrafrique. Je pense que réaliser une ligne aérienne comme Bokassa l'avait fait à son époque n'est pas irréalisable. Il faudrait que ceux qui ont le potentiel financier, je pense aux grands investisseurs qui sont dans notre pays, et je les connais, ils peuvent s'unir, créer une compagnie aérienne qui serait favorable pour le lien du développement avec la sous-région. C'est possible.
6: Quand vous parlez des investisseurs aujourd'hui, on se rend compte que nos investisseurs sont africains, n'ont pas assez d'accompagnement de la part du gouvernement. Est-ce que c'est encore réalisable de pouvoir renforcer les entrepreneurs centrafricains à pouvoir innover?
5: Non, je pense qu'il y a quelques-uns. Il faut être honnête avec nous. Vous les connaissez. Vous savez, je n'ai pas. Je vois la réalisation d'un certain nombre de centrafricains.
6: La terre aujourd'hui, dire qu'il faut investir dans l'agriculture, c'est aussi important?
5: Très important. La terre, c'est le premier capital. C'est le capital du Centrafricain. Prenez votre voiture, allez par exemple vers Mbaïki. Vous allez parcourir des distances où il y a une richesse énorme de ce côté, où il n'y a rien des deux côtés. N'est-ce pas un don de Dieu? Soyons sincères. Donc, il faut mettre en valeur ce capital qui est la terre, le premier capital.
6: Merci beaucoup, Radio Ndekelouk, à vous, merci.
5: Merci beaucoup.
1: Il y a des pistes qui peuvent permettre d'accélérer le relèvement de l'économie centrafricaine.
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0: Dans la rubrique « Mots de l'économie », Didas Sabon revient sur le terme « produit intérieur brut, PIB ».
6: Monsieur Didas Sabon, bonjour.
7: Bonjour.
6: Aujourd'hui, dans le mot de l'économie, on s'intéresse au produit intérieur brut, PIB. Qu'est-ce que le produit intérieur brut?
7: Alors, le produit intérieur brut est un indicateur économique permettant de mesurer la production de richesses d'un pays. Le produit intérieur brut PIB mesure effectivement la valeur de tous les biens et services produits dans un pays sur une année donnée.
6: Mais comment se mesure-t-il?
7: Alors, en effet, le PIB, produit intérieur brut, est calculé à partir des valeurs ajoutées créées ou fournies par les entreprises et des comptes des administrations. Autrement dit, le PIB est la somme de toutes les valeurs ajoutées créé dans le pays. À titre de rappel, la valeur ajoutée est par définition la richesse créée par une entreprise ou un secteur d'activité ou bien un agent économique au cours d'une période donnée. Donc, c'est la somme de toutes ces valeurs ajoutées créées par les entreprises dans le pays qui constitue le PIB, le produit intérieur brut. D'où l'importance vitale d'un tissu des entreprises dans un pays, un tissu industriel pour une nation. Plus il y a des entreprises dans un pays, plus il y a de la création de la valeur ajoutée et plus

0: que d'abord, l'utilité du PIB tient à ce qu'il fournit des informations sur la taille de l'économie et sur sa performance. À ce titre, le PIB est utilisé pour piloter l'économie. Puis, le taux de croissance du pays sert souvent d'indicateur de santé de l'économie. De manière générale, une hausse du PIB indique que l'économie va bien. C'est une économie en bonne santé. A contrario, une baisse du PIB peut signifier une récession économique, ou soit une crise économique, ou bien encore une inflation galopante qui se profile à l'horizon. Enfin, le PIB permet également des comparaisons, notamment entre pays, ou fournit une information régulière et rapide, utile aux décisions de politique économique.
1: Quelles sont les conséquences, M. Zida Sabon, pour un pays d'une augmentation de son PIB?
0: D'abord, la croissance économique pour ce pays, puis l'accroissement de l'emploi, donc la baisse du chômage. Ensuite, l'accroissement des revenus réels du pays, c'est-à-dire une augmentation du pouvoir d'achat de la population, sans oublier l'amélioration du niveau de vie de cette population et de facto une diminution du taux de pauvreté. Enfin, j'ajouterai tous les postes de la demande intérieure s'accroît également, en particulier la hausse de la consommation grâce à la hausse de l'emploi et des revenus réels et l'augmentation de l'investissement dans le pays.
1: Vous avez dit tantôt que le PIB sert aussi à classer les pays. Pouvez-vous nous en dire un peu plus sur le classement des pays par PIB?
0: Notez surtout que le produit intérieur brut est un véritable baromètre de l'économie nationale et aussi baromètre de l'économie mondiale. C'est pourquoi le PIB est un des principaux indicateurs du dynamisme de l'économie, de l'activité économique d'un pays à travers son PIB national, d'une zone géographique, c'est-à-dire, et par exemple, le PIB de la zone CEMAC, ou du monde, c'est-à-dire le PIB mondial.
1: Alors, M. Dida Sabon, quelles leçons peut-on tirer si nous prenons par exemple l'exemple du PIB dans la zone CEMAC?
0: Alors, ça permet de mesurer le poids économique de chaque pays de la dite zone CEMAC. C'est ainsi qu'il apparaît clairement que le Cameroun, par exemple, est la première puissance économique de la zone CEMAC avec un PIB de 22,75 milliards de francs CFA. Il pèse 44,6% du poids économique de la zone CEMAC. Autrement dit, le Cameroun représente à lui seul près de la moitié de la richesse de la zone CEMAC. En deuxième position, le Gabon, avec un PIB de 8,427 millions de francs CFA, soit 16,5% de la zone CEMAC. En troisième position, le Congo, Brazzaville, avec un PIB de 6,385 millions de francs CFA, soit 12,5%. Le Tchad occupe la quatrième place avec un PIB de 6,334 milliards de francs CFA, soit 12,4%. Le cinquième pays est la Guinée équatoriale avec un PIB de 5,750 millions de francs CFA, soit 11,3%. Enfin, la sixième et la dernière place, c'est la RCA, qui est la plus petite économie de la zone CEMAC, avec un petit PIB de seulement 1,344 milliards de francs CFA, ce qui représente que 2,6% du poids économique de la zone CEMAC.
1: Et le classement donc des pays par le PIB au monde?
0: Ça nous donne, si on fait les comparaisons des PIB à travers le monde, ça nous donne et ça nous fait savoir que les États-Unis sont les premières puissances économiques du monde, suivies de la Chine qui est le deuxième, Japon troisième, quatrième et l'Allemagne, l'Inde cinquième, l'Angleterre sixième, la France septième et la Russie huitième par exemple. Quant au classement des pays les plus pauvres de la planète, le premier, c'est le Burundi avec 325 dollars par tête d'habitant. Deuxième, Sierra Leone, 461 dollars par habitant. Troisième place, le Sud-Soudan avec 486 dollars par tête d'habitant. Et en quatrième position se trouve malheureusement la RCA avec 514 dollars par tête d'habitant.
1: Dans la zone CEMAC, M. Zida Sabon, on constate que la RCA a le plus petit PIB. Qu'est-ce qui explique cela?
0: Tout simplement parce que la RCA n'est pas n'est pas producteur du pétrole. Or, si vous constatez parmi ces cinq pays, les cinq autres pays de la zone CEMAC, ils sont des producteurs du pétrole.

0: paradoxalement, la RCA regorge d'immenses autres ressources naturelles, diamants, or, uranium et bois, etc., qui sont malheureusement mal exploités pour que ces richesses puissent profiter au PIB de la République centrafricaine. Ajoutez à cela, la RCA ne produit presque pas. Elle importe tout sur son sol, même les produits les plus élémentaires. La RCA, il faut encore compléter, est à un très faible tissu d'entreprise. On a vu que le PIB, c'est la somme des valeurs ajoutées. Qui crée les valeurs ajoutées? Ce sont les entreprises, les industries. Et quand un pays en a un faible tissu, par ricochet, son PIB est plus faible. Et j'ajouterai encore, la RCA a un gros problème de fourniture d'électricité, ce qui n'attire pas les entreprises industrielles de s'installer dans le pays. J'ajouterai encore, les infrastructures de base comme les routes sont globalement dans un état de dégradation très avancé qui ne contribue pas à favoriser la production, l'activité économique pour pouvoir dégager, contribuer au PIB. Pour terminer, je dirais, l'instabilité politique de la RCA due aux nombreuses crises militaro-politiques, les coups d'État, les rébellions, les mutineries, etc., etc., sont de nature à freiner le développement économique du pays, donc du PIB.
1: On parle souvent du PIB par habitant. Que signifie cette notion?
0: Le PIB par habitant d'un pays se calcule en divisant le PIB par le nombre d'habitants du pays. À ce titre, le PIB par habitant permet surtout d'évaluer le pouvoir d'achat des habitants d'un pays.
1: Monsieur Zida Sabon, quelle est votre analyse personnelle sur l'évolution du PIB par habitant de la République centrafricaine?
0: Alors, si on prend l'évolution du PIB par tête d'habitant de la RCA depuis l'indépendance de 1960 à nos jours, il faut le dire que cette évolution est caractérisée par quatre grandes périodes. D'abord, la première période, qui est celle de 1960 à 1975, qu'on peut qualifier de la période de prospérité ou la période de 15 glorieuses. Le PIB par habitant est au-dessus, à cette période-là, est au-dessus de 650 dollars par habitant et en progression continue. La population connaissait à cette période-là une situation économique très favorable. La vie était très moins chère, le pouvoir d'achat était appréciable puisqu'il y avait une abondance alimentaire. La population mangeait à sa faim. Tous les élèves recevaient gratuitement des fournitures scolaires de la part de l'État. On était donc dans l'État-providence. Il y avait un très faible taux de chômage à l'époque. Les infrastructures routières étaient relativement en bon état, à tel point que la population pouvait circuler librement sur toute l'étendue du territoire. Les images de cette période montrent clairement que Bangui, la capitale, était une belle ville et très propre. On parle de Bangui la coquette, ce qui n'est pas le cas aujourd'hui. Puis est venue la deuxième période de 1976 à 2005, qui est une période de déclin. Le PIB par tête d'habitant n'a connu chaque année que des baisses consécutives durant les 30 années. Ainsi, dans cette dégringolade, le PIB par habitant est passé de 500 dollars à 417 dollars, soit une chute de plus de 200 dollars par tête d'habitant. Ensuite, la troisième période de 2006 à 2012, dite période de reprise, du fait que le PIB par habitant était reparti à la hausse, non seulement de manière consécutive et continue, mais surtout significative, puisque le PIB par tête d'habitant est passé de 420 dollars à 570 dollars, soit une progression de plus de 110 dollars, retrouvant ainsi le niveau du PIB par tête d'habitant de 1980. Et enfin, la quatrième et dernière période, qui est une période chaotique, qui a débuté en 2013 jusqu'à ce jour. Une période chaotique parce que c'est en 2013 que le PIB par tête d'habitant de la République centrafricaine a connu une chute vertigineuse pour atteindre le niveau le plus bas de toute son histoire depuis l'indépendance, avec un PIB par tête d'habitant de 335 dollars. C'est donc depuis 2013 jusqu'à ce jour que la RCA traverse encore cette période chaotique où le PIB par habitant demeure péniblement inférieur à 515 dollars à ce jour.
1: En conclusion, cela signifie que la population centrafricaine s'appauvrit davantage et continuellement. Mais selon vous, quelles peuvent être les solutions ou encore les principales pistes de solutions pour améliorer le PIB de la République centrafricaine?
0: Il faut surtout du volontarisme politique. On ne dira jamais assez du volontarisme politique. Pourquoi? Pour faire quoi? pour mettre en place une politique structurelle ambitieuse à travers des gros investissements, surtout dans les infrastructures productives que sont les routes, l'énergie et l'eau, développer les secteurs économiques de base, l'agriculture et l'élevage. Vous voyez, plus de 60% de la population sont essentiellement agricoles. Il faut relancer, développer ce secteur-là. Stimuler le développement du tissu des entreprises, des tissus industriels. Mais pour cela, il faut qu'il y ait de l'énergie pour attirer. Il faut aussi des infrastructures routières pour pouvoir faciliter les circulations, améliorer le capital humain centrafricain. Parce que plus le niveau de formation, de qualification de la population augmente, plus ça attire les entreprises, ça attire les industries pour pouvoir booster l'économie.
1: Monsieur Dida Sabon, merci.
0: Merci.
2: Fin de cette émission. Merci pour votre fidélité d'écoute. On parlait de la diversification des voies de communication en RCA afin de booster l'économie du pays. Notre invité était le professeur Christophe Wapou, président fondateur de la Haute École de Gestion et de Comptabilité. 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Merci à Martial Steve Betisinga pour son appui, également à Sylvain Namboa qui assurait la mise en onde. Rendez-vous la semaine prochaine pour une nouvelle thématique.
3: Qui peuvent permettre d'accélérer le relèvement de l'économie centrafricaine.
4: Nous avons pu mettre en place une réglementation de lutte contre le blanchiment des capitaux.
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3: Il y a des pistes qui peuvent permettre d'accélérer le relèvement de l'économie centrafricaine.
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3: des pistes qui peuvent permettre d'accélérer le relèvement de l'économie centrafricaine.
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7: 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C'est possible. 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

0: Le guichet unique de formalité des entreprises est une institution du ministère du Commerce. Il s'en charge du développement des activités commerciales à travers la création des entreprises. Nous allons connaître le bon fonctionnement de cette institution dans ce magazine. Nous allons suivre l'entretien de Igor Djeskin-Sinapai avec Romain Pameau, coordinateur du guichet unique de formalité des entreprises. Dans la seconde partie de cette émission, nous serons à boire dans la Nana Mombéré pour parler de la carence du guichet unique dans la ville. Les commerçants locaux éprouvent des difficultés dans la création de leurs entreprises. Constant Dolobabou sera avec nous. Comme chaque semaine, nous finirons cette émission en expliquant un terme central de notre émission. RCCCM est notre rubrique du jour. Maître Bruno Bonaventure Ndarabé, chargé du registre du commerce, sera avec nous. Une fois de plus, bonjour à tous. Le ministère du Commerce utilise le guichet unique de formalité des entreprises GUF pour promouvoir le secteur informel ou formel. Cette institution, basée à Bangui, est un maillon essentiel dans le développement du commerce en République centrafricaine. Nous suivons l'entretien de Igor Djeskin-Sinapai avec Romain Pameau, coordonnateur du guichet unique de formalité des entreprises GUF.
1: Bonjour, je suis M. Pameau Romain, coordonnateur du guichet unique de formalité des entreprises en République centrafricaine.
2: Qu'est-ce qu'on peut comprendre par le guichet unique de formalité des entreprises de la République centrafricaine que vous dirigez?
1: Le guichet unique a été créé en 2007 par la volonté du gouvernement centrafricain. C'est par un décret que le GUF a été créé et ce décret a été modifié en 2008, 2012 et en 2015. Le guichet unique est placé sous tutelle du ministère du commerce et de l'industrie. Il poursuit le but d'accompagner le secteur privé. Le guichet unique repose sur quelques missions, à savoir simplification des procédures, de création, de modification, de dissolution et de cessation des activités des entreprises, contribuer à l'amélioration du climat des affaires pour le rendre incitatif à l'investissement, accueillir, informer les opérateurs économiques tant nationaux et étrangers et constituer une base de données pour les entreprises qui sont créés, modifiés, qui ont cessé leur activité. Le guichet unique a deux organes. Le comité de gestion, qui est donc piloté par le ministre du Commerce et de l'Industrie, secondé par le ministre des Finances. Ça, c'est l'organe de décision. Il y a également la coordination, qui est l'organe d'exécution, qui est placé sous tutelle d'un coordonnateur. Ce coordonateur est assisté par deux chargés d'études, un chargé d'études en matière de commerce, un chargé d'études en matière de finances. Et également, la coordination possède en quelque sorte 8 services qui sont délocalisés. Il y a le service d'accueil, il y a le service d'enregistrement, il y a le service de greffe du tribunal de commerce, il y a le service de l'informatique, le service de la comptabilité, le service de la statistique et le service du trésor public. En plus de ce personnel, il y a également le personnel recruté, c'est-à-dire il y a un secrétaire, un chauffeur, un plantant, un manutentionnaire et un veilleur. Dans son article 25 pour le texte organique, on avait prévu la création des antennes sur toute l'étendue du territoire. Compte tenu des difficultés que le pays a traversées, c'est récemment en 2024, grâce à l'appui du PNUD et de la BAD, qu'on a commencé à créer l'antenne de Berberati, d'abord l'antenne de Bambari et depuis le 2 février 2026, le ministre du Commerce a inauguré l'antenne de Berberati.
2: Mais combien au total vous disposez d'antennes régionales?
1: Présentement, on a seulement 2 antennes. L'antenne de Bambari et celle de Berberati. Donc, il y avait une mission qui était allée à Boire pour engager des pourparlers avec les autorités locales en vue de mettre à notre disposition un bâtiment pouvant abriter l'antenne de Boire. Donc, si tout va bien, d'ici fin décembre 2026, on va procéder à l'inauguration de l'antenne de Boire.
2: Monsieur le coordonnateur, quelles sont les étapes principales pour un usager de disposer ou bien de terminer la formalité administrative ici pour avoir son entreprise?
1: Oui, vous savez que chez nous ici, au guichet unique, il y a des fiches de formalité. Il y a des fiches de formalité de personnes physiques et les fiches de formalité de personnes morales. Si c'est pour une personne physique, la procédure est simple. Et seulement en une seule journée, l'usager peut formaliser son entreprise. Et pour la personne morale, jusqu'à 48 heures, l'usager rentre mettre en possession de son RCCM, c'est-à-dire son registre de commerce et de crédit immobilier.
2: Pour une personne physique, donnez-nous concrètement qu'est-ce que la personne doit fournir pour obtenir, créer son entreprise en une journée.
1: Oui, pour créer une entreprise, son entreprise, il y a une fiche qui est donc mise à la disposition de l'usager. Il prend le temps, l'usager prend le temps de le remplir et de chercher les pièces à conviction pour déposer au niveau du service d'accueil. Par exemple, on demande l'acte de naissance, on demande le casier judiciaire. Si c'est un couple qui est marié, on demande l'acte de mariage. On demande également, pour les opérations techniques, on demande par exemple la carte grise. Si c'est pour mettre un véhicule en circulation, on demande la carte grise. Voilà, ça c'est ce qui concerne la personne physique. Mais si c'est pour la personne morale, on demande le statut, procès verbal, et l'acte de naissance de l'usager. Et puis, parfois, les frais, c'est 30 000 francs. Là, c'est pour les personnes morales. Hein. Le frais du RCCM, c'est 30 000. Pour les personnes physiques, il n'y avait pas mentionné les frais. Les frais, c'est 15 000 francs. Voilà, en gros, les démarches qui sont donc possibles au niveau de notre structure.
2: Monsieur Cordeau, quels sont les objectifs principaux du guichet unique de la formalité des entreprises?
1: Je disais tantôt que l'objectif, c'est d'accompagner le secteur privé. Et non seulement d'accompagner le secteur privé, mais c'est de parvenir à la formalisation de l'économie. C'est-à-dire, c'est faciliter l'immatriculation de petites et moyennes entreprises pour les intégrer dans le circuit formel.
2: Aujourd'hui, on peut estimer à combien le nombre d'entreprises, de petites et moyennes entreprises que vous avez déjà répertoriées chez vous depuis que vous travaillez.
1: Depuis la création jusqu'à aujourd'hui, on a déjà formalisé 24 000 entreprises qui sont déjà formalisés.
2: Secteur formel ou informel?
1: Ça c'est formel. Bon, maintenant, sur le terrain, on se bat pour faire démarginaliser le secteur informel, pour l'insérer dans le secteur formel.
2: Vous parlez de toute la République centrafricaine, de Bangui et les villes de province?
1: Effectivement, parce que déjà, même à Bambari, on a l'année passée, l'antenne formalisée 84 entreprises. Donc là, je parle d'une manière globale.
2: Mais il y a, au niveau du service des douanes, un guichet unique. Quelle est la différence entre le guichet unique des douanes et le guichet unique du commerce?
1: Effectivement, il y a une différence. Le guichet unique dont je suis le coordinateur est basé sur la création des entreprises. Alors que le guichet unique qui se trouve à Beloko ou à Douala est basé sur les marchandises, l'importation des marchandises qui sont donc taxées par la douane.
2: Quels sont les principaux avantages liés à la création d'une entreprise ici au niveau du guichet unique?
1: Oui, il y a des avantages. Lorsque un usager arrive à formaliser son entreprise, il y a des avantages. Donc, l'accès au marché, il y a l'obtention de financement, c'est-à-dire l'usager reçoit des crédits et l'usager également fait partie du dialogue public-privé. Donc voilà les quelques avantages que je peux mettre à votre disposition.
0: Merci Monsieur Romain Pamo. Allons à boire dans la Nana Mombéré. Les commerçants de cette ville éprouvent d'énormes difficultés dans la création de leurs entreprises. Suivant ce dossier de Constant Ndolobabou.
3: La plupart des commerçants de boire évoluent dans le secteur informel. Si certains parviennent à se faire enregistrer auprès du guichet unique des formalités des entreprises depuis Bangui, d'autres par contre continuent d'opérer dans l'illégalité, ce qui constitue un frein au développement de leurs activités. Service Ndawe, commerçant, dispose déjà de son registre de commerce.
4: Tu regardes à gauche, tu vas voir que j'ai bien présenté mes documents ici. Donc, c'est pour dire que moi, je suis déjà adhéré en tant qu'un chef leader. Tu dois être un exemplaire. J'encourage le ministère du Commerce de décentraliser le guichet. Et je crois que si c'est proche, nous serons tous entrés pour la reconnaissance au niveau du ministère du Commerce.
3: De son côté, Stéphanie Loco, coiffeuse au centre-ville, envisage de se faire enregistrer au registre de commerce afin de formaliser son entreprise. Cependant, l'absence d'un service local du guichet unique constitue un obstacle majeur.
5: On n'a pas le guichet unique chargé des formalités des entreprises du ministère de Commerce. Nous sollicitons l'installation de cet organe dans notre localité afin de nous permettre de créer nos entreprises. Nous avons besoin des orientations de cette institution déjà implantée dans d'autres localités. Nous en avons vraiment besoin pour le développement de nos activités.
6: I kigandu namba ke ti guichet unique ti adere teti na yeso la unda na ici te isara et puis ko te bénéficier na yeso namba ke ti guichet unique.
3: Par ailleurs, une confusion persiste chez certains opérateurs économiques qui confondent le guichet unique des douanes avec celui des formalités des entreprises relevant du ministère de commerce. La mise en place de cette structure apparaît comme une bouffée d'oxygène pour redynamiser le secteur du commerce dans la ville de Boire. Constant Dolobabou, Boire Radio Ndekeluka.
0: Merci à vous, Constant Dolobabou.
2: Dans les villes de province, il y a moins d'agences pour coordonner la création d'entreprises. Est-ce que selon vous, cela n'est pas un manque à gagner pour le guichet unique et pour l'État centrafricain, le trésor public?
1: Si on avait prévu créer ces entreprises, ces antennes-là, depuis la création du GIF, mais compte tenu des difficultés que le pays a connues, compte tenu de manque de moyens financiers, c'est ça qui a retardé. Et récemment, c'est grâce à l'appui du PNUD et de la BAD qu'on a eu à mettre en place l'antenne de Bambari. Et récemment, le 2 février, on a procédé à l'ouverture de l'antenne de Berberati. Donc, je pense que petit à petit, on va multiplier les antennes sur toute l'étendue du territoire.
2: Comment le guichet unique coordonne-t-il les différents services qu'il gère?
1: Il y a eu des délocalisations de services. Vous allez trouver chez nous ici le service délocalisé d'accueil. Donc, ce service-là, c'est le service qui est entre les mains du ministère du Commerce. Il y a le service de statistique qui est placé sur le service, sur le département de plan. Il y a le service

0: Et également, soit au niveau du service de greffe du tribunal de commerce. Donc, le service d'impôt essaie de faire le pointage pour lui présenter le montant que l'usager doit verser. Et le comptable fait le nécessaire pour que l'usager se dirige vers nos banques pour verser la part, soit du trésor public, et la part du GUF est donc reversée au régisseur qui se trouve au sein de la coordination.
1: Quelles sont les principales cibles du guichet unique de la formalité des entreprises?
0: Le guichet unique est placé pour gérer non seulement la population centrafricaine, mais également les étrangers, c'est-à-dire les investisseurs nationaux et étrangers qui envisagent investir dans le pays. Donc, il n'y a pas de limite. Et notre but principalement, c'est de faire immigrer le secteur informel vers le secteur formel. Voilà vraiment les points que nous avons ciblés pour que ces usagers puissent avoir leur RCCM, c'est-à-dire formaliser leur entreprise.
1: Oui, Monsieur Pamo, prenons un exemple concret. Nous assistons à Bangui, aux boulangeries qu'on appelle Pain Bonheur, qui appartiennent à nos frères du Cameroun. Est-ce que ces boulangeries, pour les implanter en RCA, leurs propriétaires sont venus ici dans vos locaux et que c'est vous qui leur avez autorisé l'installation?
0: Oui, mais effectivement, les opérateurs qui viennent de l'extérieur passent d'abord par le guichet unique pour aller s'installer. Sans le RCCM, une entreprise ne peut pas s'installer dans le pays comme ça. Donc, ces entreprises-là viennent d'abord au guichet unique pour avoir leur RCCM avant d'aller s'installer.
1: Quel est l'impact que le numérique apporte au guichet unique, la technologie de l'information et de la communication sur les activités du guichet unique?
0: Le principal problème qui se pose chez nous ici, c'est la numérisation. Parce que avec la numérisation, la coordination peut être en contact direct avec les antennes. Mais sans la numérisation, vous savez que sans la numérisation, il y a un blocage. On ne peut que les contacter, ces antennes-là, par téléphone. Donc, je pense que d'ici mardi, la coordination du guichet unique va organiser un atelier sur le site Internet amélioré qui va essayer de prendre en compte cette dimension pour permettre maintenant aux usagers qui se trouvent dans nos province de connecter et de voir comment eux ils peuvent s'approcher soit de ces guichets uniques, de ces antennes qui se trouvent soit à Bambari et à Berberati.
1: Quelles sont les limites ou problèmes que vous rencontrez dans votre mission?
0: On a tellement de problèmes. Vous savez, vous venez même de voir le siège ici. Ça, c'est tellement exigu. C'est tellement exigu. Nous, on a besoin d'un siège. Nous avons un plan de construction, mais nous cherchons en ce moment les partenaires pour le financement. Le guichet unique, il n'a même pas de véhicule. Et parfois, pour organiser des missions à l'intérieur du pays, il faut louer un véhicule. Et ça nous coûte les yeux de la tête. Voilà à peu près. Puis même, il y a le problème des délaissages. Vous venez même de constater, à chaque fois, il y a délaissage, donc ça bloque le travail au niveau de la coordination.
1: Vous avez le projet iCompete qui vous soutient. Est-ce que ces volets ne sont pas pris en compte dans le cadre de ce projet?
0: Effectivement, ces volets sont pris en compte. On leur a expliqué ces problèmes. Donc, on a déjà commencé les réformes. D'abord, les réformes de nos textes depuis 2024. Et il y a aussi un projet de renforcement des capacités, le cadre du GUF. Aussi, un projet sur l'optimisation du système informatique qui est donc en vue. Donc, ces problèmes-là ont été posés à la Banque mondiale à travers le projet iCompete.
1: Monsieur le coordonnateur Alain Pamon, si aujourd'hui une entreprise n'est pas enregistrée au niveau du guichet unique, quelles sont les conséquences?
0: Un usager ou une entreprise qui n'est pas enregistrée chez nous, c'est que cette entreprise-là s'exerce dans l'ombre. C'est qu'il n'a pas, cette entreprise n'a pas son acte de naissance. Donc, en cas de contrôle, il tombe sur le coup. Donc, c'est ça. Donc, une entreprise qui n'est pas formalisée est sujet aux pénalités.
1: Est-ce que les campagnes de sensibilisation sont menées auprès des entreprises qui ne sont pas encore enregistrées?
0: Oui, chaque année, on organise des campagnes de sensibilisation. Je pense que l'année passée, mois de novembre ou décembre, on était au 4e arrondissement où on a sensibilisé pas mal les opérateurs économiques. Et en 2003, on était au kilomètre 5. Et 2004, on a eu à sensibiliser vers le marché combattant. Donc, chaque année, nous organisons des campagne de sensibilisation pour faire immigrer le secteur informel vers le secteur formel.
1: Quelles sont vos perspectives d'avenir pour booster le guichet unique de formalité des entreprises dans ses activités?
0: Je pense que le projet d'avenir, c'est d'arriver à la numérisation pour que un opérateur économique qui se trouve soit en France, en Allemagne, en Asie ou en Chine peuvent de loin formaliser son bonne entreprise.

0: Voilà, ça c'est le principal objectif pour demain. Et également chercher l'extension de nos antennes aussi dans notre pays, dans nos différentes régions.
1: Est-ce que vous travaillez en coopération avec les autres guichets de la CEMA, Cameroun, Tchad, Congo, et puis Tchad, passant par le Gabon, etc.?
0: Non, on ne travaille pas en collaboration avec ces antennes. Nous sommes indépendants. Nous travaillons dans le cadre national. Mais notre extension sur le plan sous-régional ou international se fera au moment où le guichet unique sera numérisé.
1: Monsieur Alain Pamo, vous avez un mot à l'endroit des opérateurs économiques, des commerçants?
0: Je demande tout simplement aux opérateurs économiques de se diriger vers le guichet unique, sur le guichet unique de Bangui qui se trouve à l'enceinte de la Chambre de commerce et de guichet unique de Bambari qui se trouve à la sous-préfecture et de guichet unique de Berberati qui se trouve à ex-brigade minière pour qu'ils puissent formaliser leur entreprise. Nous sommes à l'ère de numérisation. Je pense que tout sera fait pour que ceux qui ne sont pas encore, ceux qui ne se hâtent pas pour aller formaliser leur entreprise, aura l'occasion de le faire.
1: Nous vous remercions.
0: Je vous remercie, monsieur le journaliste.
2: Merci, monsieur le coordonnateur.
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2: Dernière partie de notre émission, comme chaque semaine, nous vous expliquons un terme que vous avez entendu au cours de cette émission. Il a été question du RCCM. Qu'est-ce qu'un RCCM et quelles sont les conditions pour obtenir un RCCM? Nous avons la réponse avec Maître Bruno Bonaventure Ndarabé, chargé du registre du commerce que vous avez interrogé Igor.
4: En termes simples, en fait, je vais vous donner une image pour mieux comprendre le RCCM. Le RCCM, à peu près, c'est comme un acte de naissance d'un enfant. Alors, le RCCM, comparativement à l'image là, donc le RCCM, c'est en quelque sorte l'acte de naissance d'une société. Alors, il y a différents types de RCCM, à savoir le RCCM personne physique, le RCCM personne morale. Et dans la personne physique là, vous aurez aussi plusieurs cas. Il y a le RCCM personne physique modificatif et puis le RCCM de création. Création, pourquoi? Si la personne vient pour la première fois, espérant que la personne gère peut-être par exemple les boutiques ou bien ceux qui vendent à la sauvette là, ils viennent, ils ont peu de moyens, estimant par exemple à 100 000 francs par exemple, ils viennent constituer ce qu'on appelle le RCCM personne physique. Et au cours de l'exercice, la personne ayant en quelque sorte créé la personne physique, il se peut que au cours de l'exécution de cette activité, il parvienne peut-être à rehausser un peu son niveau de capital. Alors il veut maintenant peut-être changer de lieu, augmenter les activités. Il vient maintenant au niveau de guichet unique pour pouvoir maintenant procéder à la modification. Donc ajouter d'autres activités ou bien élargir le champ de ces activités, ainsi de suite. C'est ça qu'on appelle personne physique, Alors pour la personne morale, il y en a aussi plusieurs types. La personne morale, vous trouverez par exemple le RCCM des sociétés, le RCCM les associations, les ONG, les coopératives et d'autres succursales et autres.
1: Est-ce qu'il y a un délai de vie d'un RCCM?
4: Oui, prenons par exemple le cas de RCCM pour la création. Création, je dirais personne physique ou personne morale. La durée telle que décrite par le code OADA, c'est 99 ans. Mais par contre, la personne l'ayant créée pourrait toutefois procéder à une dissolution anticipée. Donc n'atteignons pas en quelque sorte le délai prescrit par le code OADA. Donc c'est cela. Mais par contre, pour les succursales pourquoi? Succursale voudrait dire que la société, par exemple, ayant existé dans un état périphérique, une région de la CEMAC, alors la personne ne pourra pas venir créer la même structure ici. Premièrement, il va créer ce qu'on appelle une succursale qui a une durée de 2 ans. Et maintenant, 2 ans, il exerce et après l'exercice, si arrivé à l'échéance de ces 2 années-là, la personne pourra, en quelque sorte, s'il veut encore prolonger de 2 ans, il doit saisir le ministre du Commerce qui, après avis favorable, pourra lui permettre maintenant d'exercer encore pendant 2 ans. Donc, ça fera 4 ans. Et après ces 4 années, la personne maintenant est tenue de transformer la société succursale-là en société de droit centrafricain. Droit centrafricain, pourquoi? Il doit nécessairement établir les statuts, les procès-verbaux et puis procéder à la formalité de l'enregistrement.
2: C'est la fin de cette émission. Aujourd'hui, nous avons parlé du ministère du guichet unique de formalité des entreprises GUF. Cette émission est réalisée par moi, Bolvis Massambaye et Igor Djeskin Sinapay. Nous disons également merci à David Bema pour la mise en onde. Vous pouvez nous réécouter sur le www.radiondekeluka.org. Rendez-vous samedi prochain, même heure, même fréquence.
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1: Est-ce qu'il y a des gens qui ont une entreprise qui a une zone à Gagi et qui a une illégalité qui a été créée de quoi?
0: Il y a des gens qui ont une entreprise qui a une campagne de sensibilisation. Il y a des gens qui ont une campagne de kilomètres 5, marché combattant et puis ils ont une campagne de boire et ils ont une campagne de boire et ils ont une campagne de boire et ils ont une campagne de boire et ils ont une campagne de boire sara mbeti tala pade ala wara pasa sosi ala wara na pekoti ambeti so ala wara so
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3: L'éducation physique et sportive, EPS, est pilier du système éducatif. Elle garantit le développement harmonieux de l'enfant en agissant sur sa santé physique et mentale, tout en favorisant la socialisation et la réussite globale des élèves. Malheureusement, l'enseignement de cette discipline pose un réel problème, ce qui devient de plus en plus inquiétant pour l'épanouissement des enfants et pour la détection des nouveaux talents dans chaque discipline sportive. Nous allons en parler avec Freddy Fulgence Mbane, chef du département des sciences et techniques des activités physiques à l'Institut national de la jeunesse et des sports INJS à Bangui.
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3: Allons d'abord en province, à Bangassou dans le Mbomo, pour suivre ce reportage produit par notre correspondant Jean Balipio sur la pratique de l'EPS dans cette ville.
4: Selon de nombreux élèves, ils considèrent l'éducation physique et sportive EPS comme toutes les autres matières inscrites au programme. Ils pratiquent le saut en hauteur, la gymnastique, les courses de vitesse, l'endurance et lancer de poids. Janice Nayongo, élève en classe de première D au lycée Saint-Pierre Claver de Bangassou, présente quelques avantages.
5: L'EPS peut me permettre de me sentir libre, de retenir ma santé. Je me sens vraiment libre avec l'EPS et puis ça me permet d'être en contact avec les autres.
4: François Mbolifouyo, un parent d'élève, apprécie lui aussi la pratique des sports dans les établissements scolaires.
6: Les enfants, en les voyant sur tous les terrains des stades, je crois que c'est un bienfait d'abord moral, ils peuvent réfléchir, et ensuite physique, ils peuvent se développer les muscles, ce pas en kilos. Ils peuvent marcher et en voyant ça, ils vont avoir une longue durée et puis ils peuvent atteindre une bonne vieillesse.
4: Malgré son importance pour les élèves, la pratique d'EPS est confrontée cependant à d'énormes difficultés. C'est ce qu'indique Antoine Dengele, professeur d'EPS toujours au lycée Saint-Pierre Claver de Bangassou.
7: Alors ce qui manque ici au lycée Saint-Pierre Claver, nous n'avons pas le terrain de handball. Deuxièmement, c'est le portique de grimper. Pour les classes d'examen, c'est très très important parce que le grimper, c'est une discipline aux examens qui favorise beaucoup les enfants. Donc nous n'avons pas le portique de grimper ni la corde de grimper. Nous n'avons pas le poids, nous n'avons pas de tenue de sport, c'est-à-dire les maillots et t-shirts.
4: D'après plusieurs témoignages, certains élèves qui sont pourtant déclarés inaptes se retrouvent parfois avec de mauvaises notes sur les bulletins ou attestations de succès au bac. Et ce, malgré les carnets de santé qu'ils ont présentés aux professeurs d'EPS ou membres des jurys. Ils attirent l'attention des autorités éducatives sur cet aspect. Bangassou, Jean Balipio, Radio Ndekeluka.
3: Merci beaucoup Jean Balipio pour toutes ces informations. Freddy Fulgence Mbane, bonjour.
8: Bonjour, bonne aventure.
3: Vous avez suivi avec nous ce reportage sur l'enseignement de l'EPS à Bangassou. Selon vous, quelle est l'importance de l'éducation physique et sportive qu'on appelle souvent en abrégé EPS dans l'éducation nationale en République centrafricaine?
8: J'aimerais déjà vous définir ce que c'est que l'EPS. En général, beaucoup de personnes ne comprennent pas ce que c'est que l'EPS. Mais l'EPS, par définition, ça veut dire l'ensemble des moyens propres mis en œuvre pour assurer la formation et le développement d'un être humain. Et ces moyens sont appelés simplement sciences de l'éducation ou la pédagogie, qui est l'ensemble des règles qui régit l'éducation d'un être humain. Et son impact ou l'importance, c'est quoi? C'est d'abord, le E déjà ici, c'est l'ensemble, c'est l'éducation, ou encore l'ensemble des moyens propres mis en œuvre pour assurer la formation ou le développement d'un être humain. Et le P ici signifie physique ou encore la force dans la santé ou le sport, différent de physique en mathématiques, qui est propriété des phénomènes naturels. Et le S ici signifie sport ou encore l'ensemble des jeux méthodiques et réglementés, c'est-à-dire l'ensemble des jeux qui se pratiquent d'une manière quotidienne. Parce que il y a d'autres personnes, par exemple le samedi là, ils vont se réveiller pour aller marcher, courir un peu, ils vont dire que ça c'est le sport. C'est pas ça le sport. Le sport c'est ce qui a trait à la compétition. Voilà, d'une manière simplifiée, c'est que c'est que le EPS.
3: Lorsque les gens se lèvent comme ça pour marcher ou bien courir en groupe, est-ce qu'on on peut l'appeler, on peut le qualifier de loisir.
8: C'est ça, monsieur le journaliste. Ça, c'est le loisir simple. Pour leur défoulement, après des longs moments de travail, c'est juste ça. Par contre, le sport, c'est des jeux qui se pratiquent d'une manière méthodique. C'est-à-dire, aujourd'hui, tu le pratiques, demain, ainsi de suite, voire 4 à 5 séances par semaine.
3: Avec un bon encadrement.
8: Technique, diététique, environnemental, tout ça là, c'est ça le sport. Et ça aussi des régimes, régimes alimentaires et aussi avec des règlements précis. Par exemple, en football, on peut dire le football, ça se joue généralement 11 contre 11 et avec des réservistes, les accessoires à côté, c'est-à-dire maillots, chaussures, les filets, les piquets de coin de corner et aussi les sifflets, les arbitres qui sont là. Voilà à peu près ce qu'on peut retenir du sport.
3: Est-ce que l'EPS se pratique seulement au niveau des établissements secondaires ou bien on peut la pratiquer depuis les classes du fondamental 1 ou bien les écoles primaires?
8: Le but même de l'éducation physique et sportive parmi les autres matières, déjà à l'âge d'adolescence entre 13 à 14 ans, l'EPS donne à l'enfant un bon équilibre durable, éveille son intelligence, développe son esprit. Donc déjà au niveau du fondamental 1, même maternel déjà, on peut déjà commencer à pratiquer ou à initier déjà l'EPS là-bas à ses tout petits enfants et également au niveau de fondamental 1 et 2 jusqu'à l'université. La pratique de l'EPS n'a pas de limite.
3: Quel serait l'objectif de l'éducation physique et sportive dans l'éducation centrafricaine?
8: Dans l'éducation centrafricaine, je peux toutefois compléter par rapport à ce que je viens d'avancer comme propos, que l'EPS guide l'enfant, va guider les enfants centrafricains vers la vérité et leur permet de discerner le vrai du faux et leur fait acquérir les règles fondamentales du savoir. Et aussi, ça va leur donner des possibilités à apprendre et à exploiter leur potentialité cognitive et aussi sur le plan physique.
3: Est-ce qu'on peut parler des compétences en socialisation, les qualités d'une vie en société ou bien en communauté?
8: La nécessité ou bien l'importance ou bien l'impact de l'EPS, déjà à l'école, elle est au même titre que la mathématique, le français, l'histoire, la géographie, etc. Puisqu'elle contient toutes ces matières, elle éduque, façonne l'enfant à travers les exercices physiques et sportifs et le développement sur le plan physique, moral et émotionnel ou encore social à devenir un bon citoyen dans la vie ou société.
3: Nous venons de suivre avec vous le reportage sur l'enseignement de l'éducation physique et sportive dans la ville de Bangassou, particulièrement au lycée Saint-Pierre Claver. Avec toutes les difficultés qu'il rencontre là-bas, qu'est-ce que vous avez à dire?
8: Tout ce que j'ai à dire, vous savez, la pratique de l'EPS, elle dépend de plusieurs critères, à savoir la santé, la physionomie biologique, les moyens financiers, infrastructurels, matériel, les temps d'exécution à court, à moyen et à long terme, la disponibilité et la volonté de ces professeurs aussi à dispenser aussi les cours. Pour ça, il faudrait que les responsables de cet établissement-là puissent envisager comme quoi, voilà, nous ne disposons pas d'un terrain pour la pratique de sport, nous n'avons pas de matériel adéquat et aussi des personnels qualifiés en ce sens. Il faut aussi penser à ça. Sinon, vous allez voir que la pratique de l'EPS sera vraiment mise à l'écart ou bien ça sera exclu même des matières qui devront être outillées à ces enfants.
3: Si déjà au niveau des établissements scolaires privés, ils éprouvent quelques difficultés déjà, s'il faut jeter un coup d'œil dans les établissements publics, quelle serait l'ampleur des difficultés à votre avis?
8: C'est vraiment énorme. C'est énorme. Pourquoi? Parce que vous conviendrez avec moi que la RCA, notre pays, vient de sortir des crises. Tout ce qui est matériel, les équipements, tout ça, c'est vraiment déplorable. C'est vandalisé, c'est difficile. Et il y a aussi des manques des professeurs affectés dans ces différentes localités ou bien dans ces établissements-là qui n'est pas en nombre suffisant. Donc il faut penser aussi à ça.
3: Quels sont les types de matériel sportif qu'on devrait mettre à la disposition et des enseignants et des élèves pour un bon apprentissage en matière d'éducation physique et sportive?
8: Dans un premier temps, il ne faut pas penser seulement au matériel, mais il faut penser d'abord à des infrastructures, le terrain. Parce que généralement, nous formons des techniciens. Ces techniciens-là sont appelés maintenant à aller créer. Généralement, on les appelle des créateurs. C'est à eux d'aller maintenant, s'ils trouvent un terrain, même pas en ordre, c'est à eux maintenant de créer ces infrastructures-là et aussi maintenant solliciter dans la caisse de sport, rubrique sport, s'il y a entrée. Parce que généralement, si un enfant paye son assurance, il y a une partie destinée à la pratique de sport. Donc avec ça, les enseignants qui sont là-bas, avec les chefs des établissements, ils peuvent voir dans quelle mesure il faut acheter maintenant ces petits matériels-là. Ballons, chrono, sifflet, les maillots, les poids, les élastiques, aussi les bâches pour la pratique de gymnastique. Donc voilà.
3: Les cordes pour les grimper.
8: Oui, c'est tout ça là qu'il faut penser dans un premier temps.
3: Pourquoi l'éducation physique et sportive n'est pas enseignée dans les écoles primaires? On ne les prend pas en compte en termes de notes dans les carnets ou bien les bulletins des enfants.
8: Je fus aussi produit de ceux qui ont été détectés dans les établissements publics.
3: Du primaire.
8: Il y a de cela une vingtaine d'années comme ça. Il y a aussi des professeurs ressortissants de CNEPS à l'époque qui faisaient les cours de PES dans les établissements publics. Et c'est de là qu'on nous a détectés au niveau de l'école Benzui et également de l'école Transivilla. Et nous sommes maintenant ces produits-là. Ce qui fait défaut, c'est qu'il y a un manque cruel des professeurs actuels dans ces établissements-là. Quand bien même les autorités du pays cherchent quand même à former et aussi à prendre en compte ces professeurs-là en termes de contrats d'intégration, mais ce n'est pas aussi encore ça. Comme ça, dans les établissements primaires, on pourra déjà commencer à prendre en compte les notes de ces enfants-là. Comme il y a manque de ces professeurs-là, beaucoup plus c'est des enseignants ressortissants de l'ENI, de ces pères-là, c'est eux qui font ce qu'on appelle l'animation sportive là-bas. Du coup, je ne sais pas, est-ce qu'on leur a montré comment il faut noter ces enfants? Peut-être c'est par rapport à ça qu'eux, ils se limitent seulement qu'à donner ces animations sportives-là à ces enfants-là.
3: Merci Freddy Fulgence Mban. Revenons ici à Bangui pour avoir une idée de la pratique de l'EPS dans les établissements scolaires. Un reportage de Hamid Tidjani.
0: Sur les terrains des sports de plusieurs établissements scolaires de Bangui que nous avons parcourus, les élèves s'activent entre courses, échauffement et exercices physiques. Encadrés par leurs enseignants, ces jeunes participent chaque semaine à des séances d'éducation physique et sportive. Boniface Salfoyan, chef de secteur scolaire de la jeunesse et des sports du 5e arrondissement, présente l'importance de cette discipline dans la vie des élèves.
9: Sans du sport, la croissance des enfants aussi, l'enfant ne peut pas être en bonne forme. Parce que grâce à ce sport-là, qui peuvent développer le battement cardiaque des enfants et les enfants aussi peuvent être en bonne santé. Mais les enfants ne veulent pas faire du sport. Le jour des examens, ils se mettent maintenant à courir. C'est pour cela que vous voyez les enfants de 10 ans, 5 ans, 14 ans tombent directement avec le problème de cardiaque, de tension, tout ça. Donc faisons, même si c'est pas pour l'EPS, mais il y a le sport de maintien que les gens doivent faire chaque samedi.
0: Pour Brenda Izédé, élève en classe de primaire A5 au lycée des Martyrs, les séances d'EPS lui permettent de se détendre après les cours théorique.
10: J'aimerais beaucoup faire l'EPS, ça aide beaucoup les personnes. Donc j'aime beaucoup l'EPS, ouais, j'aime beaucoup les gym parce que ça m'aide beaucoup.
0: Malgré cet engouement, plusieurs établissements scolaires de la capitale font face à un manque d'infrastructures sportives et d'équipements adaptés. Une situation qui limite parfois le bon déroulement des activités physiques et sportives. Face à ce constat, les encadreurs sportifs appellent les autorités éducatives à soutenir davantage cette discipline afin de promouvoir le sport en milieu scolaire et de favoriser le bien-être des élèves.
3: Merci beaucoup Hamid Tidjani pour ce reportage sur l'enseignement de l'EPS dans les établissements de Bangui. Freddy Fulgence Mban pour l'enseignement de l'éducation physique et sportive dans un établissement secondaire par exemple. Est-ce que l'enseignant doit se lever chaque jour? Il se lève, il va. Bon, aujourd'hui on fait course de vitesse, aujourd'hui on fait l'endurance, demain on va faire gymnastique, etc. Est-ce que ça se fait à la base de quelques règles établies par le ministère de l'éducation ou bien le ministère de la jeunesse et des sports?
8: Le sport ou bien l'éducation physique et sportive, ça émane de l'éducation nationale et aussi de celui du ministère de la jeunesse et des sports. Donc, tout encadre technique formé, il a aussi appris la théorie en éducation physique et aussi la pratique. Donc, il ne peut pas se lever comme ça pour aller dire que bon, voilà, aujourd'hui on va faire ça, ça, ça. Non, c'est pas comme ça que ça se passe. Généralement, ce qui se passe, c'est qu'au début de l'année, comme ça, il y a ce qu'on appelle conseil de discipline qui se met en place. Ces enseignants-là, ils choisissent leur supérieur, c'est-à-dire leur coordonnateur. Et ensuite, c'est le coordonnateur et son adjoint, ou bien avec le staff mis en place, ils vont définir maintenant le calendrier ou bien les plannings annuels de leur discipline. Et généralement, au mois d'octobre, ça prend un mois, c'est-à-dire la PPG, la préparation physique généralisée.
3: PPG.
8: Oui, qui veut dire la PPG, qui signifie préparation physique généralisée. Au mois d'octobre déjà, ça prend un mois déjà sur ce chapitre. Vous arrivez au lycée Barthélemy Bouganda, c'est la PPG. Vous arrivez au lycée de Miskine, c'est la PPG. Vous quittez Bangui, vous arrivez à Kagabandoro. Vous arrivez
3: au lycée polyvalent de Kagabandoro.
8: Oui, là-bas. C'est chez vous, je sais. Donc, vous arrivez à Ipi, à Gologoso.
3: À Ipi, au lycée Étienne Goïmide.
8: Goïmide, à Katsara.
3: À Grimari.
8: Tout ça là, c'est la PPG. La préparation physique généralisée vient avant les autres chapitres. Que ce soit en gymnastique, que ce soit en course de vitesse, que ce soit en endurance, saut en hauteur, lanceur de poids, grimper, mais la PPG vient avant toutes ces disciplines-là. C'est pour préparer déjà l'enfant, c'est pour préparer le corps déjà en endurance, en oxygène et pour les muscles, c'est-à-dire les renforcements musculaires. Tout ça, là, c'est la PPG qui a la base de toutes ces disciplines-là. Donc il faut d'abord préparer les enfants.
3: Faire décontracter les muscles, merci, les ligaments, etc.
8: Déjà. Donc il faut préparer déjà le terrain. Et maintenant, viennent les autres disciplines. Ça veut dire qu'ils ont élaboré un programme. Ça répond à votre question. Est-ce qu'on peut se réveiller comme ça et aller commencer? Voilà, voilà, voilà. Donc, c'est à la base de tout ça qu'un enseignant ou bien les élèves peuvent vraiment évoluer pour cette année en éducation physique et sportive.
3: Quels sont les types de spécialistes que l'INJS, Institut National de la Jeunesse et des Sports, forme en matière d'éducation physique et sportive?
8: Ici, au niveau de l'INJS, nous formons au moins trois types de spécialistes. L'INJS forme les professeurs d'EPES, c'est-à-dire ceux qui sont censés d'aller enseigner dans les établissements primaires et secondaires jusqu'au même au niveau de l'université.
3: Les professeurs d'EPES.
8: Oui. Et également les professeurs de sport, c'est-à-dire ceux-là doivent aller dans les fédérations, travailler auprès des fédérations comme conseillers sportifs, comme directeurs techniques, comme aussi des entraîneurs qualifiés. L'INJS forme aussi les professeurs de jeunesse et d'animation. Ceux-là, ils sont censés d'aller dans les maisons de jeunes, travailler dans les maisons de jeunes avec les enfants. Par exemple, au niveau de 5e arrondissement, il nous faut un directeur de maison de jeunes là-bas, plus ces 4 ou bien 5 animateurs. Ils ne sont pas allés là-bas seulement pour régler des conflits ou bien animer les jeunes sur le plan social ou bien... Non, là-bas, ils peuvent enseigner ce qu'on appelle l'animation sportive avec les enfants.
3: Est-ce qu'il y aurait une différence entre le travail qui se fait par l'animateur sportif et de la jeunesse par rapport à un professeur d'éducation physique qui travaille ou qui enseigne cette matière au lycée?
8: Effectivement, il y a une différence qui est là. L'animation est différente de l'éducation. Et l'éducation aussi physique est différente de sport. L'animation ici, on n'approfondit pas ça. On fait ça seulement sous forme de jeu. C'est d'une manière superficielle, quoi. C'est superficiel. Et ici, on ne table pas beaucoup plus sur les règlements. C'est juste pour faire divertir ces jeunes-là, les faire distraire et puis juste pour les faire détendre de leur stress ou bien... Bon, voilà, c'est l'animation, pure animation. À travers des jeux sportifs, à travers des jeux éducatifs, ainsi de suite. Maintenant, le sport, c'est vraiment le règlement qui bat plein ici. Ici, c'est la répétition, beaucoup plus. Le dosage, en même temps, c'est le haut niveau. En sport, on approfondit les choses, les exercices de répétition. On mise beaucoup plus sur les règlements, beaucoup plus on met l'action d'abord sur l'initiation et la détection maintenant. On initie, on détecte et on envoie maintenant au niveau des clubs. Et club maintenant, c'est les professeurs de sport qui prend maintenant le relais.
3: À tous les niveaux, de l'école primaire jusqu'au lycée, de la 6e jusqu'en terminale, est-ce que chaque élève doit passer par une visite médicale et sortir avec un certificat médical pour la pratique de l'EPES ou bien c'est seulement les élèves des classes d'examen comme les élèves de 3e et les élèves de terminale qui passent le BC ou bien le baccalauréat?
8: Nous, on ne crée rien, on n'invente rien. Il y a de cela plus une dizaine ou bien vingtaine d'années, ces textes-là existent. Mais malheureusement, celui-là arrive, il prend ça, il met ça à côté. Il y a d'autres qui disent que lire là, vraiment, c'est beaucoup à faire. Je suis là seulement pour ma présence et puis à la fin du mois, je pars percevoir. C'est ça qui fait le défaut. Il existait des textes comme ça déjà. Mais malheureusement, les gens n'en tiennent pas compte de ça. Donc c'est là maintenant que le ministre actuel, dès qu'il a pris le train en marche, il a essayé de nous demander, de demander à ce qu'on fouille. Est-ce que ces textes-là n'existent pas? Et on a fouillé, c'est vrai, c'est comme c'est caduc, on a essayé de réécrire ça et on
3: d'actualiser
8: a mis ça,
3: aussi.
8: D'actualiser ça et on a mis ça à sa signature, il a signé. Présentement là, là où je vous parle là, Bonaventure, le professeur d'EPES qui ne demande pas à ses élèves dès la rentrée rentrer, d'aller se faire examiner par le centre de santé scolaire ou bien par le centre médico-sportif, en cas de quoi, le département même en question va le laisser devant ses faits. Parce que le texte dit depuis la classe.
11: Depuis la maternelle.
8: Depuis la maternelle là-bas, les enfants doivent déjà avoir leur papier, soit papier de dispense.
11: Certificat médical.
8: Certificat médical. Qui atteste que voilà, tel enfant est apte ou bien il ou elle
11: il est dispensé.
8: Mais malheureusement, les gens ne respectent pas ces documents juridiques. Tout le monde, chaque élève maternel jusqu'au
11: lycée, passant par le primaire.
8: Primaire jusqu'à l'université, doit passer par la visite médicale pour savoir si il ou elle est dispensé ou pas d'éducation physique et sportive.
11: Est-ce que vous trouvez de concevable si les établissements publics de Bangui manquent vraiment de structures sportives, des terrains adéquats et des matériels de sport? Si ces établissements-là qui sont là à Bangui, sous les yeux des hautes personnalités, des cadres de l'éducation, manquent de ces structures?
8: Ça, je ne trouve pas ça concevable. Pourquoi? Parce que déjà, je peux jeter déjà des fleurs à nos autorités qui pensent comme quoi il faut mettre de la clôture autour des établissements déjà. Parce que ce que nous avions constaté, les voisins du quartier, les voisins qui sont là autour de ces établissements-là commencent à grignoter ou bien à se faire rapprocher petit à petit de

0: des sifflets, des cordes à grimper, de son auto, ainsi de suite. Tout ça, ça prend en compte d'abord l'initiative et aussi la volonté et le professionnalisme et l'intégrité.
1: Est-ce que l'État, le gouvernement ne doit pas coordonner de telle manière que la fonction publique, le ministère de la Jeunesse et des Sports et le ministère de l'Éducation puissent se mettre d'accord pour faciliter l'intégration à ces professeurs d'éducation physique sportive, parce qu'à travers eux, beaucoup de talents sont attendus des disciplines sportives.
0: Ces éducateurs-là, mais s'ils ne sont pas intégrés, formés déjà, beaucoup de mes collègues, beaucoup de nos étudiants qu'on a formés ici, il y en a qui sont là, qui chôment. Récemment, le ministre avait fait intégrer au moins plus de 250 quelques. Mais tout ça là, ça ne suffit pas. Parce que déjà, vous prenez déjà l'établissement comme le lycée de Miskine ou bien le lycée Barthélemy Mouganda. Vous envoyez même 5 personnes là-bas, 5 enseignants d'éducation physique, ça ne peut pas faire l'affaire.
1: Ça reste insignifiant.
0: Insignifiant. Et encore, il y a d'autres établissements qui se créent. Déjà dans Bangui, on peut compter déjà une trentaine. Tout ça là, il nous faut des enseignants de PES suffisamment intégrés pour pouvoir pallier à ces problèmes.
1: Freddy Fulgence Mban, je vous remercie.
0: À moi de vous remercier, bonne aventure.
1: Nous vous remercions, Freddy Fulgence Mban. Ainsi s'achève le magazine de l'éducation de ce jour en français. Merci à toutes et à tous de l'avoir suivi. Merci également à Jean Balipio depuis Bangassou. Nous remercions aussi Ami Tidjani pour sa part dans la réalisation de cette émission. Ne quittez pas la version en sango du magazine après cette courte pause.
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3: 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Il y a une question d'initiative. Il faut mon dieu, une initiative et puis il faut mon dieu, volonté et puis question d'intégrité. Si, mon Sara, il faut comme il en est face. À la bas, quand tu demandes à mon métier, ton analyse, Barthélemy Bouganda. 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

accompagnement, tu ma belle. Merci, papa. Merci.

0: Bonsoir Jefferson, bonsoir à toutes et à tous. Dans ce grand reportage, nous nous intéressons à la situation préoccupante de l'école préfectorale de Bimbo où les inondations perturbent le déroulement des cours en cette saison de pluie.
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0: En cette saison de pluie, de nombreux établissements scolaires font face à des difficultés liées aux intempéries. C'est le cas de l'école préfectorale de Bimbo où les inondations perturbent le déroulement normal des cours. Salle de classe envahie par les eaux, insalubrité grandissante, élèves, parents et enseignants tirent la sonnette d'alarme face à une situation qui compromet l'apprentissage des enfants. Pour mieux comprendre cette réalité, Emmanuel Sambo le fils s'est rendu sur place. Voici son reportage.
2: Après la pluie d'hier, le décor est dramatique. Boue et plaques d'eau partout. Les deux bâtiments situés en bordure de la route goudronnée ont été envahis par les eaux, empêchant les élèves d'accéder aux salles de classe. Christopher Molobama, élève en classe de CM2, témoigne.
3: On ne peut pas avoir accès aux salles de classe parce que certains bâtiments sont inondés. La devanture des salles est envahie par l'eau et la cour est remplie d'ordures.
2: Les cours sont souvent suspendus en raison des inondations qui rendent les salles de classe impraticables. Les parents d'élèves partagent également cette inquiétude. Arnaud Boris, parent d'élèves, déplore la situation.
4: Bonjour Pika. Lorsqu'il pleut, les enfants ne suivent pas les cours dans la journée car l'eau est partout. Nous demandons au gouvernement de venir réhabiliter l'école de Bimbo et de creuser des canaux d'évacuation afin que nos enfants puissent étudier dans les bonnes conditions.
2: À l'inondation s'ajoute l'insalubrité. Des sachets plastiques et des ordures jonchent le sol. Les riverains dénoncent une situation alarmante et appellent à une intervention rapide. Romain Passy, cordonnier du quartier, lance un cri d'alarme.
5: Nous souhaitons que l'État clôture l'école de Bimbo et nous aide à maintenir la propreté au sein de l'établissement.
2: Les responsables de l'école Bimbo se disent dépassés. Blaise Wanefio, directeur de l'école fille.
6: La direction de l'école seule ne peut pas assumer cette activité-là. Notre cri de cœur, c'est de se tourner toujours vers le gouvernement pour effectuer certains travaux, surtout en attendant qu'il y ait clôture, mais il faut qu'il y ait curage des canaux qui se trouvent devant l'école jusqu'au niveau de la sous-préfecture pour que l'eau qui nous vienne depuis le Mont Carmel là-bas là, puisse être évacuée.
2: L'école, censée être un lieu d'éducation et de refuge, est devenue un symbole de détresse. Élèves et enseignants espèrent que ce cri d'alarme sera entendu. À Bimbo en ce moment, même si la pluie a cessé, les dégâts restent visibles en ce début de saison de pluie.
0: Merci à vous, Emmanuel Sambo le fils, pour ce reportage. Pour revenir en profondeur sur cette situation, nous allons vous retrouver dans le décryptage. Emmanuel, bonjour.
7: Bonjour Gildas Nabeza, bonjour à tous.
0: Qu'est-ce qui vous a motivé à vous rendre à l'école préfectorale de Bimbo pour réaliser ce reportage?
7: D'abord, c'est un sujet de la rédaction de Radio Ndekeluka qu'on m'a attribué. Puis je suis allé réaliser ce reportage. Mais c'est pas un fait isolé, parce que quand vous passez sur la grande route, la route nationale numéro 6, vous allez voir l'école de Bimbo à côté du goudron. Et les faits sont palpants. Pourquoi je dis palpant? Parce qu'à chaque fois, quand il pleuve, il y a l'inondation qui est là. Les boues, les flaques d'eau, les déchets, les sachets plastiques, ça jonche le sol. Donc, quand vous êtes de passage, vous regardez exactement les faits. C'est-à-dire, l'eau est là. Et comme je passe souvent sur cette route et je vois les choses, c'est ce qui m'a poussé à prendre ce sujet. Et voilà, je suis descendu sur le terrain et j'ai réalisé ce reportage.
0: Emmanuel, c'est dire que ce n'est pas un problème ponctuel?
7: Effectivement, Gildas, c'est un problème qui dure depuis longtemps. Parce que quand vous voyez l'école de Bimbo, elle est vers le bas. Et quand il pleut, c'est-à-dire l'eau quitte depuis Mont Carmel là-bas, ça traverse le quartier Bataliman pour arriver ici dans cette école-là. Et l'eau stagne sur place. Il n'y a pas de canaux d'évacuation pour que ça facilite l'évacuation d'eau, quoi. Permettez-moi cette répétition. Quand vous voyez l'état de cette école, c'est-à-dire la situation est répétitive à chaque fois qu'il pleut. Donc, ce n'est pas un cas, on peut dire, ponctuel, mais ça date déjà. Et jusqu'à présent, il n'y a pas de solution à ce problème-là.
0: Et en quoi cette situation à Bimbo mérite-t-elle d'être portée à l'attention du grand public et des autorités?
7: Vous savez, Gildas, l'école est un lieu d'apprentissage, un lieu d'éducation. Mais quand vous passez, vous regardez déjà l'inondation devant les bâtiments qui sont dans cet établissement-là et vous voyez les enfants peut-être sur le goudron qui veulent accéder à leur salle de classe, mais ils ne peuvent pas. Vous voyez, les enfants sont à l'intérieur. L'eau rentre dans la salle de classe et ça empêche les élèves à faire cours ou bien à étudier. Ça pose problème, ça fait pitié. Donc voilà, c'est ça qui nous a poussé à traiter ce sujet afin de porter haut la situation des élèves de l'école de Bimbo pour que nos autorités, le gouvernement puissent réagir afin d'aider ces enfants-là à bien étudier.
0: Lors de votre passage sur le terrain, avez-vous constaté des initiatives locales déjà mises en place pour tenter de résoudre le problème?
7: Sur place, non. Je n'ai pas vu une initiative locale qui tente vraiment d'aider ces enfants-là dans cette situation. Mais c'est dans les témoignages, il y a un élève que j'ai interviewé qui m'a dit les responsables de cet établissement ont pris des initiatives pour solliciter l'aide des parents qu'ils viennent peut-être chaque samedi pour nettoyer la cour de cet établissement, mais malheureusement, les parents ne viennent pas. Il y a aussi un cordonnier, il est juste à côté, que j'ai interviewé. Il m'a dit, cette initiative n'existe pas. Parfois, ceux qui font des petits commerces autour, aux alentours de cet établissement, les responsables les convoquent pour venir mettre la propriété au sein de cette école-là. Mais parfois, il n'y a pas de volonté. Donc, les élèves et les enseignants de l'école de Bimbo sont abandonnés à leur triste sort. Ce qui fait que, lors de notre passage, nous n'avons pas vu une initiative locale qui pourrait aider ces enfants-là pour leur permettre de bien étudier.
0: Selon vous, quels seraient les acteurs clés qui devrait intervenir en priorité pour améliorer la situation de cette école?
7: D'abord, c'est le gouvernement. Le gouvernement pourrait aider cette école. Dommage que ce n'est pas le cas. Si nous avons des organisations internationales qui peuvent aussi aider ces enfants-là, donner un coup de main à cette école-là, je peux citer l'UNICEF qui est là, qui peut donner un coup de main à ces élèves-là. Mais pour l'instant, vraiment, il n'y a aucune réaction de la part du gouvernement, de la part des autorités locales, ni des organisations internationales. Dans les dires du directeur que j'ai eu à interviewer, lui-même, il s'est plaint et il a toujours le regard tourné vers le gouvernement, vers les partenaires, comme ils ont l'habitude de le dire, pour venir en aide à cet établissement parce que le travail est immense. Gildas, quand vous passez, il n'y a pas de clôture autour de cet établissement. Les élèves sont exposés. En plus de ça, les canaux d'évacuation d'eau sont tous bouchés. Donc, quand il pleut, ces enfants-là ne prennent pas cours. Les enseignants aussi n'arrivent pas à dispenser le cours. Et c'est un problème sérieux. C'est pourquoi, quand vous écoutez le reportage, à la fin, le directeur a sollicité l'aide du gouvernement, a sollicité l'aide des partenaires, vraiment pour venir aider l'école de Bimbo, afin que ces enfants-là puissent étudier.
0: Emmanuel Sambouli, fils, merci pour ce décryptage.
7: Merci Gildas Nabeza, merci à tous les auditeurs de Radio Ndekeluka.
0: Nous espérons que cet appel sera entendu pour le bien des élèves de Bimbo et de leur avenir scolaire. Ce que nous avons observé à l'école préfectorale de Bimbo met en évidence une situation préoccupante où les inondations et l'insalubrité perturbent fortement le fonctionnement de l'établissement et menacent le droit à l'éducation des enfants.
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